0: voilà. Elle est donc guitariste, autrice, compositrice, chanteuse. Alors, sa voix est très voilée ce soir parce que Mélissa, t'as déjà commencé la tournée.
1: Mais franchement, j'ai l'impression que les gens ils remarquent pas. Parce que normalement, ma voix de chant n'est pas pareille de ma voix
2: parlée,
1: habituelle, usuelle.
2: Ouais.
1: Et là, en fait, ça match.
0: Ça. Elle a une voix de chanteuse quand elle me parle. Elle est encore plus mystérieuse. Alors, Mélissa, rentrons dans le vif du sujet parce que des concept albums, j'en ai écouté des kilomètres. T'aurais pas voulu les faire à pied, mais là, franchement, un concept dans lequel une jeune femme d'une quarantaine d'années arrive à sortir autant de chansons racontant les moments où elle a frôlé physiquement ou métaphoriquement la mort, je suis épatée. Ça t'est arrivé tellement de fois. Tu penses que ça arrive à tout le monde de frôler la mort et qu'il faut juste avoir les bons yeux pour s'en rendre compte?
1: Oui. Je pense qu'on est beaucoup plus proche de la mort qu'on ne le pense. Et que c'est beaucoup plus banal que ça, en fait.
0: Ouais.
1: On vit, on meurt, comme on mange, comme on pète. Genre, c'est tout.
0: C'est de la poésie québécoise. Comme on vit, comme on pète.
1: Mais c'est vrai, tout le monde y passe.
0: Oui, bien sûr, tout le monde y passe. Ah oui, c'est la fin de l'histoire pour tout le monde.
1: Oui, et je trouve que c'est... si on écoute la dernière chanson de l'album, c'est genre, c'est pas ton dernier rodéo.
0: Ouais.
1: Et il y a ce truc où... Moi, j'ai grandi avec des parents qui avaient perdu tellement d'amis avec la dictature en Haïti que... c'était absolument normal de parler de la mort comme quelque chose, et c'est absolument normal de parler des gens qu'ils avaient perdus comme présents quand même, qu'ils n'avaient pas entièrement perdu, que ces gens étaient présents dans leur quotidien.
0: Et puis aussi, dans la culture haïtienne, on a un autre rapport avec la mort.
1: Absolument, un autre rapport avec la mort. Il y a un mois entier, vous célébrez la Toussaint pendant un jour.
0: Un jour.
1: Les Haïtiens célèbrent tout le mois de novembre.
0: C'est ça. Et du coup, c'est vrai que, en plus de tout ça, de toutes ces explications-là, il se trouve que, depuis que t'es petite fille, de toute façon, ce qui est macabre, tu trouves pas ça laid?
1: Non, parce que j'adore les films d'horreur. Ma mère était moins maman hélicoptère. que ma sœur, par exemple. Ma sœur et maman hélicoptère, mais vraiment sympa. Ses filles sont adorables.
0: Mais donc, elle les surveille tout le temps.
1: Elle surveille tout va bien.
0: Ouais.
1: Maintenant, ses filles, elles vivent leur vie, elles sont très indépendantes. Et ma mère était un peu laxe parce que, et je me suis rendu compte que les films d'horreur, le premier film d'horreur que j'ai gardé à 4 ans.
0: Ah, c'est tôt.
1: C'est Child's Play.
0: Oh purée, c'est Chucky, c'est la poupée de Chucky.
1: La poupée de Chucky.
0: Mon Dieu, mais Mélissa a 4 ans.
1: Et j'avoue que j'avais peur parce que j'ai demandé à ma mère de recouvrir toutes mes poupées et j'en avais beaucoup. Il faut recouvrir les poupées, je peux pas les voir.
0: C'est horrible parce que en plus Chucky il est tellement méchant, il parle trop mal, il dit des gros mots et tout.
1: Mais il y a une cérémonie vaudou.
0: Oui, en plus.
1: Personne se souvient, mais il y a une cérémonie vaudou au début et ça a commencé mon histoire d'amour et de haine avec les films d'horreur, parce que il y a des films d'horreur où moi je suis comme oh ben c'est bon, ça va, c'est bon. Et après ça il y a des trucs où je suis comme il y a des films d'horreur par exemple avec des nonnes, The Omen, quand ça se passe dans l'église catholique, là je suis genre j'ai vu des choses. J'ai déjà vu des choses, ça c'est pas si loin de la réalité que ça.
0: Vous dites film d'horreur, je dis documentaire. C'est ça. Mélissa Lavo, cet album est une merveille, alors par quel bout le prendre? Je vous propose de vous faire écouter une première chanson, elle s'appelle Yemaya. Là, ça raconte cette chanson à un souvenir récent, et la narratrice de la chanson, c'est toi, puisqu'en fait, selon les moments de ta vie et selon l'approche que tu as eue ou pas de la mort, il y a des narrateurs et des narratrices différents dans tes chansons. Là, c'est toi qui raconte un souvenir.
1: C'est moi qui raconte. On était en tournée au Brésil et on était à Bahia. Et sur les plages de Bahia, en fait, les vagues sont assez violentes. Et moi, j'avais pas remarqué qu'il y avait un énorme drapeau rouge. Mais le drapeau rouge qui fait parce que...
0: Il fait la taille du studio.
1: Il fait la taille du studio. Et puis moi, je suis genre, j'ai ignoré le drapeau rouge et c'est flag pour moi. Et du coup, je rentre dans l'eau parce que moi, j'adore être dans l'eau avec mes lunettes. J'adore regarder les petits poissons. Je suis très myope. Sauf que une vague arrive et je suis prise à genoux. Et en fait, je trouve ça tellement drôle. C'est comme si on m'a raconté une blague. Et je ricane hyper fort. Mon pote, qui est mon bassiste, qui est de l'autre côté de la plage, il dit, on t'entendait de hyper loin. Et tu riais, tu ricanais comme si t'étais possédée. Et je suis genre, oups. Et du coup, moi, je ris, mais j'ai même pas le temps de sortir de l'eau parce qu'une autre vague arrive qui est deux fois plus haute que celle-ci. Et ça bouffe mes lunettes. J'avais des Ray-Ban hyper belles de nuit. Et ça bouffe mes lunettes. Et du coup, je dis, bon, ben, c'est ça. Heureusement, j'ai des lunettes backup de scène pour terminer cette tournée. Et quand on a joué ce soir-là à Bahia, les gens, j'ai raconté cette histoire, ils disaient, Yemaya, t'as pris tes lunettes? Ah, quelque chose de très bien va t'arriver. Et en fait, j'ai juste quitté mon ex. Quelques mois plus tard.
2: Bah, c'est pas mal.
1: Parce que j'ignorais le gros drapeau rouge dans ma vie. Et comme j'ai ignoré le gros drapeau rouge
0: de sur la plage à Bahia. Alors, Yemaya, c'est la déesse de la mer.
1: C'est la déesse de la mer qui adore venger les femmes. Et c'est pour ça que j'ai pris ça personnellement.

0: voit dans l'album et dans les histoires qui accompagnent l'album que tu ignores des recommandations. Il y a une autre chanson comme ça qui s'appelle The Rain, The Dogs, The Beach, The Ghost. La pluie, les chiens, la plage, le fantôme. Où une gentille vieille dame te dit à toi et à ta sœur, n'allez pas par là.
1: Non, c'est une copine. Ah. Ma sœur n'a jamais été à Marie-Galante. Je lui recommande, mais c'est pas, elle n'est pas une grande voyageuse.
0: D'accord. Donc c'est à Marie-Galante.
1: Ouais. À Marie-Galante, je suis avec une copine parce que je jouais à Terre des Blues, Et en fait, elle me dit, hey, on n'irait pas escalader les roches sur la plage. Je me dis, ok, pourquoi pas. C'est la journée off. Et du coup, on marche. Au fur et à mesure qu'on marche, énorme pluie, déluge tombe sur nous. On dit comme c'est pas possible. Du coup, on rentre dans un petit boubouille. Et il y a une dame qui nous offre des snacks, qui nous permet de donner des serviettes pour se sécher. Puis elle dit, ah, vous allez quoi? Vous faites quoi ici? En tout cas, bon, journée off, on va sur les pierres. Et les roches.
0: On va escalader.
1: Elle dit, non, vous devez pas y aller. Et puis, c'est le dernier jour, demain on part et tout, c'est la dernière journée pour un peu découvrir l'île. Et je conseille pas d'y aller. Elle nous dit trois fois, ne veux pas.
0: C'est fou.
1: Et trois fois, c'est genre.
0: Mais ce qui est intéressant, c'est que donc déjà il y a la pluie torrentielle qui devrait t'arrêter, elle t'arrête pas. Ensuite, t'as la dame, la messagère, qui te dit trois fois, n'y va pas.
1: Et vous avez dit, bon, mais vous faites comme vous voulez. Donc, nous, on sort du oui-oui. Et il y a un chien de rue qui commence à nous suivre. Là, on est comme, ok, tant qu'il nous mord pas, c'est bon. Au bout d'une demi-heure, il y a un deuxième chien de rue qui commence à nous suivre. Et puis là, on marche deux heures et il y a les chiens de rue qui sont encore en train de nous suivre. Et puis on se dit, bon, bah, c'est nos chiens, c'est fini. Et on arrive à la plage, on se met à grimper les roches et c'est des roches volcaniques, donc c'est un peu...
0: C'est
1: assez effilé, ouais. Et moi, j'ai mes petites noix de princesse guitariste et du coup, je suis comme, mais je grimpe quand même. Et moi, mon chien... parce qu'on a chacune notre chien, mon chien commence à me mordre. Je suis comme, non, c'est pas possible. Déjà, les pierres, elles font hyper mal. Mais aussi d'avoir le chien qui me mord, c'est pas possible. Et je me rends compte que le chien est en fait en train de prendre mes mains, et les attraper et les retirer de la roche. Et moi, je suis genre, mais c'est pas possible. Et du coup, à ce moment, je dis à mon ami, écoute, je veux pas continuer. Je pense que j'ai eu assez de signes. J'ai eu trois signes.
0: Trois signes énormes.
1: J'ai eu la pluie. J'ai eu les chiens, j'ai eu la vieille dame. C'est bon. Et puis elle dit, non. Et quand ça renfournit un peu, et je suis comme, non, s'il te plaît. On descend. La minute que nos pieds touchent la plage, les chiens, ils disparaissent. Comme ils partent. Ils sont comme, c'est bon, on a accompli notre mission.
0: On a sauvé les meufs.
1: Et je demande à cette copine, du coup, c'était quoi le nom de la dame, par curiosité? Et puis elle me dit, c'était Brigitte. Et du coup, moi, n'étant pas vaudouisante, je cherche vaudou haïtien, Brigitte. Et maman Brigitte, c'est la femme de la mort. La femme de la mort, et la mort étant Baron Samedi. Et du coup, quand c'est ton jour pour toi, c'est le jour pour toi que tu meurs, elle t'amène vers son mari. Mais si c'est pas encore ton jour, elle te prévient, elle est comme, non.
0: Ne va pas.
1: Viens par ici, je t'amène ailleurs. Et on est repassé par le Bouiboui, sa petite boutique, son kiosque. Et c'était fermé comme si c'était fermé depuis des mois ou des années.
0: Est-ce qu'elle n'avait plus besoin d'être là?
1: Elle n'avait plus besoin.
0: Voilà, le genre d'histoire incroyable dans l'album de Mélissa Lavo. Et là où Mélissa, je te remercie d'avoir fait ça, c'est que toi tu chantes, alors tu peux chanter en français, en créole haïtien, en anglais évidemment, mais pour qu'on comprenne bien, en fait, tu as créé les petites histoires qui vont avec les chansons. C'est un synopsis, en fait, pour chaque chanson, pour qu'on ne soit pas paumé et pour qu'on puisse comprendre toutes ces aventures-là et tout ce chemin.
1: Ce sera développé en un petit carnet. J'essaye de me dépêcher, mais il y a tellement de travail en ce moment. Mais ce sera un petit carnet et comme ça, les gens ils pourront lire les histoires individuellement et puis s'imprégner un peu de l'atmosphère dans laquelle j'étais plongée.
0: Eh oui, et croyez-moi, vous avez envie de voyager avec Mélissa Lavo. Alors, on n'est pas toujours complètement en sécurité, mais on ne s'ennuie pas. On peut dire ça comme ça, Mélissa?
1: On peut se dire que je prends beaucoup de risques.
0: On peut se dire que c'est pas le moment d'ouvrir une agence de voyage.
1: Non.
0: Mais voilà, vous pouvez. Elle a quand même les meilleures anecdotes. Les soirées diapo chez Mélissa Lavo, c'est pas emmerdant. Voilà, C'est l'avantage.
1: Je songerai.
0: Do As I Say, c'est une chanson qui est intéressante aussi dans ce qu'on disait tout à l'heure. Alors, tous les moments où Mélissa Lavaux a côtoyé la mort. Alors, parfois, oui, c'est la mort, vraiment, c'est le baron samedi. Et puis, parfois, c'est juste une déception, un trauma, du mal, de la peine qui peut nous faire décliner. C'est,
1: ouais.
0: C'est ça, un peu, Do As I Say.
1: Là, c'était mon coming out à mon père. Mon coming out à ma mère a été assez... C'est pour les deux parents, mais là, c'est spécifiquement en pensant à mon père.
0: Parce que t'as pas fait ton coming out en même temps avec ton père et avec ta mère.
1: Non, parce que je l'ai dit à ma mère et elle a fait chanter une messe parce que à la maison, parce qu'il y a un prêtre qui habitait au sous-sol
0: normal.
1: À l'époque, normal, qui a essayé de me convaincre que les Noirs ne sont pas homosexuels. Et après ça, a chanté une messe. Après ça, ma mère a demandé à ce que sa fille soit mariée à un homme grand. Elle a insisté grand. C'était assez drôle qu'elle fasse des enfants.
0: Okay.
1: Et moi, j'ai insisté que ma mère comprenne que je connais l'amour de Dieu, et l'amour de Dieu est inconditionnel. Et je sais que Dieu m'aime, et j'espère que ma mère m'aimera comme Dieu m'aime. Et ma mère a dit, sors de chez moi, espèce de démon, tu n'es pas ma fille. Et elle a raconté à mon père que j'étais lesbienne. Et un mois plus tard, je tournais, parce que là, j'habitais déjà en France. Et je tournais à Toronto un mois plus tard. Et du coup, en tournant à Toronto, mon père, il avait prévu de me voir, d'aller au concert. On a déjeuné. Et il a dit, oui, ta mère m'a dit ce que tu lui as dit. De toute façon, tout le monde pense que c'est une phase.
0: Ah.
1: Et après ça, il a enchaîné avec, tu veux plus de saucisses? Genre, mon père est tellement déconnecté des fois. Il a littéralement dit, on est entre brunch, il a dit, tu veux plus de saucisses.
0: C'est magnifique. Ah là là, les psychanalystes se régalent. Et là, Mélissa a dit, non, je voudrais des huîtres, s'il te plaît, papa.
1: J'adore les huîtres en plus, j'adore.
0: Ben voilà.
1: C'est même pas un euphémisme, j'adore les huîtres.

0: c'est juste une phase pour Mélissa Lavo. Peut-être aussi c'est juste une phase pour ses parents qui vont, à un moment ou à un autre, la regarder avec l'amour inconditionnel qu'elle mérite. C'est un peu ça que dit cette chanson, à la fois souvenir super traumatique et chanson très joyeuse. Pourquoi ?
1: Parce que je me dis que je suis peut-être pas ici pour longtemps, mais au moins je serai ici pour un bon temps.
0: Ouais.
1: Et que mais c'est tellement plus facile de voir les choses, de repositionner les choses de manière joyeuse. Tellement j'ai vécu des couilles que c'est plus facile de les repositionner de manière joyeuse comme des choses que j'ai traversées, des choses qui ont fait en sorte. Il y a cette citation que j'adore et je sais pas de qui elle vient. En général, j'aime bien, mais là c'est tu ne sais pas combien, quelle dureté ça a pris pour me rendre aussi douce. Et ça aurait pu être le titre de l'album, mais je me suis dit non, c'est trop dur. Je voulais un truc un peu plus solaire, mais aussi un truc qui tenait les gens à carreau, genre.
0: Ouais.
1: Même si je suis assez vulnérable en ce moment, ça veut pas dire que on peut me faire d'autres couilles. J'en ai eu assez.
0: Elle a eu sa dose. Lassie Miel, c'est une chanson de l'album, celle avec qui on se dira au revoir tout à l'heure, mais je trouve qu'elle est très intéressante parce que là encore c'est toi qui raconte ton histoire. Et ce que je ne savais pas, c'est que ton prénom Mélissa, ça veut dire abeille, et les abeilles c'est pas n'importe quels animaux dans ta culture.
1: Non, mais pas seulement dans ma culture, mais dans presque toutes les cultures, les abeilles représentent des messagères entre le monde des vivants et des morts. En Amérique du Nord, on dit toujours tell it to the bees, va le dire aux abeilles, va le raconter aux abeilles. S'il y a une naissance, s'il y a un mariage, il faut que les ancêtres, ils le savent.
0: Et c'est grâce aux abeilles.
1: C'est grâce aux abeilles.
0: Pourquoi c'est pas ça chez nous? J'ai trouvé ça super beau comme.
1: Les Anglais, par exemple, si les charmeurs ou les charmeuses d'abeilles meurent dans la famille, il faut cogner 3 fois sur la ruche pour dire s'il vous plaît, les petites abeilles, ne nous quittez pas. Votre maître ou votre maîtresse est partie, mais ne nous quittez pas.
0: C'est beau.
1: Et je trouve ça tellement beau. Et à chaque fois, il y a une sorte de relation et tout. Et du coup, j'aimais beaucoup cette histoire des empereurs, des pharaons d'Égypte qui se mettaient en sarcophage avec leur peau de miel et embaumaient leur corps de miel aussi pour mieux le préserver. Et je trouvais que quand je me suis confrontée à la maladie, je me suis dit, en fait, il va falloir que je fasse un choix. C'est soit le choix de genre me laisser pourrir ou de me battre jusqu'au bout, et que tant que je suis vivante, que je vais me battre pour ce corps en fait, et que ce corps je vais être très gentille. J'ai été pas très gentille avec ce corps pendant beaucoup d'années parce que voilà, la société nous dit de détester nos corps, que
0: surtout quand on est des filles,
1: t'es trop moche, t'es blablabla et tout. Et là, et je me suis dit non, je vais l'accepter de manière radicale et je vais être hyper sympa avec, je vais être hyper douce avec, et c'est là. Et puis du coup c'est un peu le résumé de l'album aussi où je parle de moi comme si j'étais une abeille.
0: Ouais, et à la fois c'est vrai que c'est quand même dingue. Enfin, je vais pas te dévoiler toutes les chansons, mais ton parcours et la façon dont tu croises la mort assez régulièrement, c'est quand même assez dingue. Déjà, quand tu nais, tu sauves la vie de ta mère.
1: Ben oui, parce que ma mère avait un cancer du col de l'utérus.
0: Et en fait, le fait d'être enceinte,
1: oui, ça donne des cellules souches gratuites. Du coup, c'est un traitement assez efficace contre le cancer. Et puis en même temps, ma mère elle a galéré à arriver à l'hôpital en fait. Personne ne voulait l'emmener. Donc c'est cette histoire là que je raconte. Et puis après ça, tout le monde disait mais Mélissa, à chaque fois elle tombe malade, elle va pas survivre, passer l'âge de 6-8 ans. Et puis en fait, on voyait grandir. Oh, elle tenue.
0: Elle tient.
1: Tiens.
0: C'est fou. Mélissa Lavo, donc c'est à la fois des histoires, voilà, extrêmement terre à terre, et à la fois super poétiques. Ça nous amène dans des mondes avec lesquels on ferait pas d'habitude. Et merci pour le voyage, hein, parce que ça vraiment, ça nous fait du bien.
1: Merci.
0: Je pense que c'est aussi une de tes missions sur cette terre, quand même. C'est de nous ouvrir un peu l'esprit.
1: Ah, moi je trouve que j'ai tant la tentation de voir les choses un peu plus positivement et d'être, en fait, ça prend tellement peu d'effort d'être sympa, en fait.
0: C'est vrai.
1: Ça prend tellement peu d'effort d'être sympa. Il y a, régulièrement, moi, je me reprends et je suis genre, tu sais pas ce que vit cette personne et tu sais pas dans quel état elle est. Juste donne-lui un peu de grâce. Tu vas te calmer, tu vas donner un peu de grâce. Et ouais, et après ça, j'aime être conteuse, j'adore faire rire les gens, j'adore faire rire ma sœur. C'est un peu ma mission de vie, c'est de faire rire. Et je suis malheureusement pas clown, je suis musicienne.
0: Heureusement pour nous, une musicienne en tournée. Bonne route, ma chère Mélissa.
1: Merci, Émilie.
0: S'il y a des signes sur le chemin, hein, des red flags, des dames qui disent « Ne prenez pas ce chemin !» Cette fois-ci, tu les écoutes.
1: Je les écoute, mais surtout, je les accueille.

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2: Un de vos compositeurs de musique de film préférés. Ne monte pas ce soir les marches du Festival de Cannes comme il avait fait en 88 pour la première présentation du Grand Bleu dont il a signé l'inoubliable musique. Non, il est avec nous en direct dans Décibel pour célébrer ses 45 ans de création musicale et vous présenter la tournée anniversaire qu'il fera voyager partout en France à l'automne prochain. On y plonge. Bonsoir Eric.
3: Bonsoir.
2: Bienvenue dans Décibel. On est ravis de vous recevoir à nouveau. La dernière fois, c'était la première saison de cette émission, je me souviens. Et vous étiez déjà en train de nous parler de live et de concert. C'était autour de la musique du Grand Bleu. Là, c'est autour de tout votre répertoire. Mm-hmm. 45 ans de création musicale. Bon, vous les faites pas. Ça ouais. Fait mal de compter ou pas?
3: C'est horrible.
2: Et à la fois, ça veut dire que voilà, c'était plutôt une bonne voie, cette histoire de musique de film quand même.
3: Oui, oui, oui, je suis très... je me rends compte de la chance que j'ai justement d'être encore là, après tant d'années, mais en même temps, ouais, je préférais quand ça faisait 5 ans.
2: Alors justement, tiens, est-ce que quand vous aviez 5 ans, 6 ans, 10 ans, quand vous étiez gamin, vous rêviez d'être compositeur de musique de film? Je vous pose la question, parce qu'à vos débuts, vous partiez pas tellement dans ce sens-là. On vous a entendu notamment aux côtés de Higelin.
4: Quel manque de place.
2: Fait de la scène avec lui, du studio, vous avez même écrit des chansons ensemble.
3: Ouais, celle-ci d'ailleurs.
2: Ouais. Oui, je ne l'ai pas choisie au hasard, on bosse un peu, c'est le service public.
3: C'est la toute première, celle-là, en plus, et ça faisait, ça devait faire 15 jours que j'étais avec lui.
2: Ouais. Ouais. Et il vous a fait confiance?
3: En fait, j'étais en train de jouer de la basse comme ça, et puis j'étais en train de faire ce gimmick de basse, et il a dit oh, c'est quoi ça, et puis il a commencé à chanter dessus, et voilà, c'est devenu une chanson.
2: Ouais, donc à ce moment-là, vous pensiez déjà aux musiques de film, ou bien vous voyez musicien, peut-être même chanteur, ou en tout cas guitariste, etc.
3: Ouais, non, moi j'avais commencé ma carrière très jeune, à 17 ans, j'étais musicien professionnel, et j'étais parti pour faire une carrière d'instrumentiste. C'était ça qui me fasciné et dont je rêvais depuis que j'étais gosse, et j'avais jamais pensé faire de la musique de film, ça m'intéressait pas particulièrement. C'est vraiment Luc Besson qui m'a demandé ça. On s'est rencontrés quand on avait

0: 18 ans. Et moi, j'étais donc déjà musicien professionnel. Lui, il avait encore rien fait. Il avait été assistant sur un film, je crois. Et en fait, il a fait son premier court-métrage quelque temps après ça. Et il m'a demandé de composer la musique. Et au départ, moi, je lui ai même dit non, je suis pas compositeur. Je suis juste musicien. Ouais. Mais il a insisté parce que il sentait quoi que si je devais être compositeur parce qu'il m'avait vu improviser, c'est ça qui lui faisait penser que j'étais compositeur. Et puis évidemment quelques années plus tard, je l'ai beaucoup remercié d'avoir insisté parce que vraiment j'avais jamais pensé faire ça et j'ai jamais été particulièrement intéressé par la musique de film.
1: C'est intéressant que vous disiez qu'il vous a beaucoup remercié, que vous l'avez beaucoup remercié, pardon. Mmh. Et j'allais dire, lui aussi peut vous remercier parce que vos musiques, elles ont donné une dimension vraiment supplémentaire au film. Je pense pas, Subway. Il y a des moments comme ça, on voit les images. Enfin, c'est complètement corrélé. Et puisqu'en ce moment, c'est le Festival de Cannes, je me posais la question, qu'est-ce que vous pensez, vous, de la place qui est donnée aux compositeurs de musique de film? Par exemple, à Cannes, il n'y a pas de prix pour la meilleure musique.
0: Ouais, je sais.
1: Il y a un César quand même, que vous avez eu d'ailleurs.
0: Ouais.
1: Mais à Cannes et dans plein de festivals de films, finalement, la musique, c'est un peu la cinquième roue du carrosse, on n'en parle pas, quoi.
0: Ouais, je suis d'accord que c'est pas normal et c'est dommage parce que. Enfin, d'ailleurs, je sais qu'il y a beaucoup de gens qui se battent pour ça, notamment à Cannes, pour qu'il y ait un prix pour la musique.
1: Ouais.
0: Mais apparemment, ils n'y sont pas encore arrivés. Mais c'est vrai que c'est dommage et puis il n'y a pas de raison. En plus, il devrait y avoir un prix. Il n'y en a plus non plus d'ailleurs aux Victoires de la musique.
1: Ouais. Mais il n'y a plus rien aux Victoires maintenant. Il y a 5 catégories, il n'y a vraiment plus grand chose aux Victoires.
0: Hein. Ah bon?
1: Ah bah oui. Non, c'est pas ouf. Il n'y a plus l'album rock, il n'y a plus l'album électro. C'est, tous les albums, ils sont dans une seule catégorie. Il n'y a plus de niche.
0: Ah, je ne savais pas. Vous voyez,
1: c'est bien, ça vous passionne.
0: À quel point je suis. Ouais.
1: Mais c'est vrai que le compositeur de la musique, il est co-auteur du film officiellement, au même titre que le réalisateur avec le scénariste. Et il me semble parfois, oui, qu'ils sont pas autant considérés que les autres.
0: Ben oui, je ne saurais pas vous dire pourquoi.
1: Je sais pas, faut un autre ministre de la culture, j'en sais rien, mais je trouve que c'est important parce que en plus c'est une façon de faire de la musique qui est différente et qui pourrait parler à plein de gamins qui font de la musique aussi, enfin parler de ce métier-là. Il faut faire de la musique de jeux vidéo, faut faire de la musique pour les séries, enfin c'est
0: quand... Ouais, non, il y a beaucoup de travail là-dedans et c'est passionnant. Hein, je dois dire que même si tout à l'heure je disais que j'avais jamais été intéressé par la musique de film. Depuis que j'en fais, par contre, oui, j'adore ça. C'est passionnant à faire. Ça, je m'y intéresse toujours pas plus que ça, mais comme travail, quoi. C'est extrêmement passionnant. C'est magique, en fait. Quand on commence à travailler sur une scène, et puis dès qu'on trouve le truc, quoi, soudain, c'est magique. La scène prend une autre dimension. Soudain, et même soi-même, le compositeur, on se fait attraper nous-mêmes, quoi. C'est vraiment magique. Et l'avantage aussi de la musique de film, par rapport à la musique sans film, c'est que on peut passer d'un style à l'autre sans que ça dérange personne. Alors que si on est chanteur, ou c'est difficile, si on peut pas faire un album de rock et puis après faire un album de jazz, les gens ils vont pas comprendre, quoi.
1: Oui.
0: Alors que dans la musique,
1: faut être Gainsbourg, je vais faire du reggae, mais c'est pas tout le monde.
0: Oui, ouais. Oui, c'est vrai. Gainsbourg, il s'est permis. Et
1: oui,
0: il
1: mais pouvait... c'est rare.
0: Mais enfin, ouais. Et puis en plus, c'est pas exactement. C'était du reggae, c'était la mode de ce moment-là. En fait, il était juste dans l'air du temps, quoi. Et alors que la musique de film, donc, ça a cet avantage, c'est que d'un film à l'autre, moi, j'ai fait des musiques totalement, enfin, plutôt rock, comme Subway, c'était ambiance groupe de rock. Ensuite, Le Grand Bleu Nikita, c'était plutôt, c'était l'ancêtre de l'électro.
1: Ouais.
0: Ensuite, j'ai commencé à intégrer du symphonique là-dedans. Ensuite, j'ai fait certaines BO entièrement symphonique. Enfin bref, ça m'a permis vraiment de passer d'un monde à l'autre sans que ça gêne personne.
1: Ouais, c'est ça. Donc pas de frustration de musicien qu'on peut avoir quand on est, c'est vrai, oui, quand on est dans un style.
0: Du coup, pour moi, c'est passionnant, ça, c'est génial.

0: Subway, je résiste pas au plaisir d'écouter It's Only Mystery. Parce que ça aussi, c'est chouette quand même, Eric Serra, de se dire, oui, je fais de la musique de film, mais je fais aussi des tubes du top 50 dans mes musiques de film. Ah ouais?
1: Oui, j'ai pas fait exprès. Hein. Je suis ravi que ce soit un tube.
0: Eric Serra n'a pas fait exprès. Ça, dès le départ, vous vous êtes dit, Eric Serra, que quand vous ferez des musiques de films, vous alliez mettre aussi des chansons dedans, parce que c'est pas obligé, on peut juste faire le score, faire comme ça des musiques instrumentales.
1: Ben, disons que moi, encore une fois, j'avais pas prévu de faire de la musique de film. Du coup, j'ai pas du tout été influencé par ce qui se faisait en musique de film. Donc moi, mes influences et ma culture, c'était surtout à cette époque-là, c'était surtout le rock, tout simplement. Ouais. Moi, je venais de là, et du coup, pour moi, faire des chansons comme ça, c'était assez logique. C'était, puis même le style de musique de toute la BO de Subway, par exemple, c'est de là que je venais, et je m'étais pas du tout intéressé à ce que faisaient les autres en musique de film, donc. Voilà, moi j'ai fait c'est pour ça d'ailleurs, pendant des années, ça me dérangeait qu'on dise que j'étais compositeur de films. Parce que moi j'étais juste musicien, et ok, compositeur, mais pas, je me sentais pas faire partie d'une espèce de confrérie de musique de film. Alors, et cette chanson, je tiens à préciser que je l'ai pas faite tout seul, on l'a composée ensemble avec, enfin, je l'ai composé. Corinne Marieno a écrit les paroles.
0: Le téléphone.
1: Ouais.
0: Ouais.
1: Et ensuite, Louis Bertignac est venu faire les guitares et c'est lui qui a fait un peu la réalisation de la chanson. Et il a amené vraiment beaucoup, quand il a fait la réal, notamment toutes les parties de guitare, c'est lui qui les a écrites, quoi. Et le fameux gimmick, le toup, toup, toup, toup, toup, qu'on entend presque tout le long. C'est lui qui a eu cette idée. Or, mais mine de rien, c'est le gimmick de la chanson, un peu. Quoi. Donc, on a tout signé ensemble, finalement.
0: Ouais. Est-ce que cette chanson, elle fait partie du spectacle Eric Serra Live, qui va donc célébrer, je le rappelle, vos 45 ans de création musicale? Ça ressemble à quoi?
1: Oui, cette chanson en fera partie, évidemment, parce que je suis un peu obligé, quand même.
0: Je pense que les gens attendent quand même moment.
1: Et puis, contrairement à certains, malheureusement, je n'ai pas fait que des tubes. Donc, les quelques tubes que j'ai faits, il faut qu'ils soient dans le spectacle.
0: Ouais.
1: Je pense à ça parce que l'autre jour, c'était il y a quelques années déjà, mais j'étais à un concert de Sting et j'étais avec lui dans sa loge avant le show, juste avant qu'il monte sur scène. Et il avait sa setlist à la main. Et du coup, je lui ai dit, tiens, fais voir. Et j'ai regardé la setlist. Et là, j'étais assez impressionné quand même, parce que c'était que des tubes.
0: Que des tubes.
1: C'était 100% de méga tubes planétaires.
0: Ouais.
1: Là, effectivement, du coup, ça calme.
0: Donc, il y aura les tubes, Eric Serra live. Est-ce qu'il y aura des extraits de films? Est-ce que c'est un son et lumière? Parce que, alors, moi, j'ai lu des trucs formidables. On me dit que sur scène, vous serez tour à tour bassiste, chanteur, chef d'orchestre. Il y a plein de musiciens avec vous. Ça ressemble à quoi, le show?
1: Alors, on va être environ une trentaine de musiciens, ouais. C'est un genre de groupe pop, entre guillemets, c'est-à-dire un batterie, guitare.
0: Pop, ils sont trois, hein. Donc là, c'est 10 groupes pop, vous.
1: Non, mais c'est parce qu'on est un groupe façon, un peu le même que la même formation que j'avais pour le ciné-concert Grand Bleu, c'est-à-dire deux batteries, deux claviers, un sax, une guitare. Moi, principalement à la basse, deux choristes et une vingtaine de cordes. Et moi, j'ai l'intention, oui, de jouer un peu de tout. Je vais m'amuser, comme j'ai la chance de savoir un peu jouer de plusieurs instruments. J'ai envie de m'amuser, quoi. Alors, c'est pas un ciné-concert, contrairement au Grand Bleu. C'est un spectacle musical qui retrace toute ma carrière, quoi. C'est une rétrospective. Il y aura parfois quelques projections, mais c'est pas l'essentiel du spectacle. La plupart du temps, ce sera des lights, des décors, des ambiances qui nous replongeront dans l'ambiance des films, mais sans pour autant avoir des images du film.
0: Vous avez parlé du Grand Bleu. Il faut qu'on en parle, évidemment, du Grand Bleu, parce que votre musique, Eric Serra, cette BO, on parlait des tubes de Sting, là c'est un énorme succès. C'est 3 millions d'exemplaires vendus et en 4 secondes, vous êtes sous la flotte avec Jacques Mayol. C'est dingue que vous nous ayez dit que voilà, vous n'aviez finalement pas tant d'expérience que ça en composition de musique de film, parce que tout colle parfaitement, les scènes de comédie.
2: Ayuda !
0: Là, moi, je vois la tête de Jean Reno, immédiatement. Immédiatement, il y a des moments romantiques. Et les moments sous l'eau.

0: C'était un travail solitaire, cette BO?
1: Ah bah, c'est toujours un travail solitaire quand on compose. On est tous, enfin moi je suis en tout cas, moi je suis toujours, je suis enfermé dans mon studio tout seul pendant des mois.
0: Ouais.
1: C'est toujours un travail solitaire. C'est comme écrire un bouquin, c'est un travail solitaire.
0: Alors à part que vous, vous n'avez pas été que enfermé dans votre studio, vous avez pris des cours d'apnée pour essayer de comprendre le personnage.
1: Oui, mais ça c'était avant.
0: Ouais.
1: C'est avant de commencer à écrire. C'était oui parce que je voulais absolument ressentir ce dont parlait Jacques Mayol, le vrai Jacques Mayol, dans son documentaire sur lequel il y avait sa voix en voix off. Et ça m'avait complètement bouleversé ce documentaire, je trouvais ça, parce que c'était à la fois un exploit sportif de très haut niveau, il était champion du monde, et en même temps c'était très spirituel, très très zen, très philosophique, et cette combinaison me convenait parfaitement. Donc je voulais absolument aller ressentir ce dont il parlait, parce que je sentais que ça avait l'air tellement fort et tellement beau que je voulais aller le ressentir moi-même. Et pour ça, du coup, je me suis entraîné. Ouais, on a été, d'ailleurs, on a eu de la chance parce qu'on a été initié par Jacques Mayol lui-même.
0: Waouh, le champion du monde d'apnée qui vous apprend l'apnée.
1: Voilà, qui nous a appris sa technique et après, on s'est entraîné grâce à sa technique et c'était incroyable.
0: Et ça vous a inspiré?
1: Énormément, oui.
0: Ouais.
1: Ouais. Alors, l'inspiration, elle vient pas instantanément. C'est-à-dire que quand j'étais sous l'eau pendant plusieurs minutes.
0: Combien vous avez fait?
1: J'ai fait 45 minutes.
0: Non, je t'ai fou. Non, mais parce que vous n'aviez jamais fait d'apnée.
1: Non, j'en avais jamais fait. Et en fait, quand on a commencé à s'entraîner, au bout de 3 semaines, j'avais 2 minutes 30.
0: Ah ouais?
1: Ce qui est déjà pas mal, ouais.
0: Oui. Là, moi, par exemple, 2 minutes 30, j'ai le temps de mourir, donc bravo.
1: Oui, quand on n'est pas entraîné, en général, en moyenne, on doit tenir, je sais pas, à 30 secondes.
0: Ouais, c'est ça.
1: Mais dès qu'on s'entraîne, assez rapidement, on atteint des chiffres comme ça.
0: Okay.
1: Après, on est loin des records. Hein. Les records, c'est 7, 8 minutes, même plus que ça,
0: incroyable.
1: Je crois. Mais déjà, 2 minutes 30, ça permet quand même de ressentir des choses qui ressemble à rien d'autre, quoi. C'est unique ce qu'on ressent, et du coup c'est très fort comme émotion. Et en fait, ces émotions et la puissance de ces émotions qui sont une nourriture idéale pour la création et la créativité et l'inspiration. Mais c'est pas au moment où j'étais sous l'eau que j'entendais la musique du Grand Bleu. Non, ça c'est pas vrai. Ça c'est pour la version dessin animé.
0: Oui, c'est ça. Space Project UMO, c'est le nom de votre dernier album, Eric Serra. Ouais. C'est pas une bande originale de film.
1: Non. C'est mon deuxième album.
0: En 45 ans, bravo.
1: Voilà, ouais. Je suis pas ce qu'il y a de plus prolifique, ouais.
0: Ouais, mais l'idée est géniale. Vous êtes passionné par l'espace depuis que vous êtes tout petit, c'est un truc de gamin?
1: Ouais. Oui, c'est un truc de gosse. J'ai vu quand j'étais gosse les premiers hommes marcher sur la Lune.
0: Ouais.
1: Et à l'époque, c'était de la science-fiction absolue, quoi. Donc ça m'avait totalement fasciné. Et depuis, j'ai toujours été passionné par ça, ouais.
0: Alors, l'album nous emmène dans tout un tas d'endroits du cosmos, de la galaxie, et donc dans la station spatiale internationale, the ISS, le Lullaby.

0: 14 titres. Ça commence avec Astronaute et ça finit par Return to My Planet. Donc c'est quand même un petit peu un film, puisque il y a un voyage.
1: Oui, oui. D'ailleurs, je l'ai conçu effectivement comme un film. C'est-à-dire chaque scène, chaque
0: chanson,
1: chaque morceau représente une phase de l'aventure que vit un astronaute quand il va passer 6 mois dans l'ISS. Ouais. Donc chaque morceau est une phase de ça. Donc c'est comme un film effectivement. Et j'ai fait valider les phases en question par des astronautes.
0: Oui, par une astronaute en particulier. Parlez-nous de votre rencontre.
1: Alors non.
0: Ah.
1: Elle, je suppose que vous parlez de Sophie Adnaud.
0: Oui, Sophie, qui est en ce moment dans l'espace.
1: Oui, donc Sophie, je l'ai rencontrée en juillet l'année dernière. Donc l'album était déjà presque terminé. Donc elle ne m'a pas beaucoup inspiré puisque l'album était déjà fait. Non, j'avais d'abord rencontré il y a longtemps Thomas Pesquet, Luca Parmitano, qui est l'homologue italien de Thomas, Jean-François Clairvoy, qui est un astronaute des années 90. Donc, c'est surtout mon expérience personnelle déjà et des discussions avec eux qui m'ont beaucoup inspiré, beaucoup nourri pour faire ce projet. Ensuite, j'ai rencontré Sophie qui m'a fait un cadeau magnifique. Elle m'a invité à venir assister à son lancement. Donc j'étais là-bas à Cap Canaveral, j'ai assisté à ça et du coup, à cette occasion, j'ai rencontré plein d'astronautes d'un coup. Là, j'en connais plein maintenant.
0: Il y en a plein dans son téléphone.
1: Voilà. Ouais. Et du coup, j'ai sympathisé notamment avec Claudie Aigneret et son mari Jean-Pierre, qui sont d'ailleurs adorables comme tous les astronautes que j'ai rencontrés. C'est des gens qui m'impressionnent beaucoup.
0: Ça, quand même, dans votre vie, vous en avez croisé. On parlait tout à l'heure de votre rencontre avec Jacques Mayol, un apnéiste incroyable. Là, des astronautes. Enfin, c'est des gens. Alors, c'est des gens comme nous, mais ils sont pas comme nous. Je veux dire, il y a un côté.
1: Ouais, non, ils sont pas comme nous.
0: Alors, si on devait nous faire confiance pour faire tourner la station spatiale, autant vous dire, ce serait compliqué, quoi.
1: Mais justement, j'ai comme vous venez de le dire, j'ai eu la chance de rencontrer beaucoup de gens dans différents domaines et beaucoup de gens pour qui j'ai beaucoup d'admiration, de respect, etc., qui m'ont impressionné, qui étaient très accomplis dans leur domaine. Ce qui m'étonne le plus, ce qui me surprend le plus avec les astronautes, et d'ailleurs, je me suis rendu compte que c'est tous les gens qui travaillent dans le spatial, c'est-à-dire c'est pas que les astronautes, c'est les gens de l'Agence spatiale européenne, les gens de la NASA,
0: les ingénieurs,
1: les gens du CNES, tout ça.
0: Ouais.
1: C'est tous. J'ai jamais rencontré des gens aussi accomplis dans autant de domaines. Parce que, vous voyez, les autres gens impressionnants quoi, que j'ai rencontrés, ils sont accomplis dans leur domaine, éventuellement dans un ou deux domaines. Mais les astronautes, c'est à la fois des athlètes de haut niveau, c'est des scientifiques de haut niveau, et notamment, ils ont un don pour la communication. Ils sont extrêmement attentionnés, pas du tout méprisant, alors que, notamment quand je suis arrivé à Cap Canaveral, j'étais un peu, au départ, j'étais un peu intimidé, parce que j'arrive là-bas, j'étais le seul artiste, dans tous les gens qui étaient sur place, et vraiment, ce qui m'a sidéré, c'est que je me suis senti, mais adopté, et accueilli dans leur monde comme une adoption, quoi. C'est-à-dire que je n'ai jamais senti la moindre fraction de seconde de
0: supériorité de leur part.
1: Ouais.
0: C'est beau, ça.
1: Et pour ça, je trouve qu'ils sont admirables. Et quand vous leur posez des questions techniques, par exemple, de vous expliquer comment marche l'orbite. Eh ben, ils vous expliquent ça et c'est super clair. Vous comprenez tout de suite. Donc, bref, c'est les gens les plus accomplis que j'ai rencontrés dans ma vie.
0: Alors, cet album, vous leur dédiez, Space Project UMO, il est disponible. Allez l'écouter, le streamer, puisque maintenant, on peut faire ça de manière dématérialisée. Vraiment, vous avez passé un moment dingue. Et il y aura, j'imagine, des extraits aussi sur votre tournée, Eric.
1: Oh, bah oui, j'ai envie. C'est mon dernier album, j'en suis très très fier. Et du coup, évidemment, j'ai envie de jouer. Donc, il y en aura, je sais pas, un ou deux. Deux ou trois morceaux, je ne sais pas.
0: Alors, Space Project, UMO, Subway, Le Grand Bleu, Nikita, Léon, GoldenEye, James Bond, Le Cinquième Élément, Rollerball, Arthur et les Minimoys, Lucie, Anna et Trois Points de Suspension. Vous allez aimer cette série de concerts. Eric Serra live. Bon anniversaire, Eric. Merci. Hein. À votre carrière.
1: Ah,
0: c'est un concert anniversaire.
1: Ah oui, c'est vrai.
0: 45. Enfin, c'est ce qu'on m'a dit.
1: Oui, j'en ai entendu parler.
0: Et bonne tournée, en tout cas, et merci d'être venu nous voir.
1: Avec plaisir, merci à vous.
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3: Salut à toutes, salut à tous et bienvenue dans Décibel. Vous le savez, le Décibel du samedi, la programmation musicale est confiée à une personnalité de la musique ou pas. En l'occurrence, ce soir, mon invité, eh bien, il a un groupe. Oui, Philippe Etchebest, il a des cuisines, évidemment, des étoiles Michelin, assurément, des succès télé, on le sait, depuis de nombreuses années, mais également un groupe, Chef and the Gang. On va parler de tout ça et de la playlist parce que, croyez-moi, il va vous soigner ce soir, le chef. Bonsoir Philippe Etchebest.
4: Bonsoir.
3: Comment ça va?
4: Ça va très bien. J'aime bien la présentation.
3: Ah, c'est vrai?
4: Ouais, c'est sympa.
3: Bon, bah écoutez, on démarre alors du bon pied, ça va, on n'est pas dans Cauchemar en cuisine, je suis contente. Alors, Top Chef a recommencé il y a 3 semaines. Vous avez tout bousculé, c'est-à-dire que il y a plus de brigade, il y a plus de cuisine, les
4: il y a plus de candidats, il y a plus rien en fait.
3: Il y a plus rien à bouffer.
4: Voilà.
3: On a vu pour le moment le premier épisode à la montagne, le deuxième à la plage, en tout cas c'est comme Martine. Donc là c'est Martine à la plage,
4: ouais.
3: Et le prochain épisode donc qui sera dans 4 jours, mercredi, hommage à Paul Bocuse.
4: Ah oui, ouais.
3: Ça va être un grand moment ça.
4: Ouais, alors c'est bien dommage parce que c'est la seule où je suis pas.
3: Ah, dans celle de Paul Bocuse. Alors vous n'y étiez pas peut-être parce qu'aussi avec ces nouveaux modes de tournage où il n'y a pas les cuisines de Top Chef et un endroit où tout le monde se retrouve, ça a dû être un tournage, ça doit être un enfer à organiser si vous changez de lieu toutes les semaines.
4: C'est vrai, c'est un grand bravo à l'équipe de prod, franchement.
3: Ouais.
4: Ils ont fait un travail incroyable parce que déplacer tout ce matériel, tout ce monde comme ça en si peu de temps à chaque fois, c'était une performance pour déjà bien recevoir les candidats,
3: ouais,
4: puissent travailler dans de bonnes conditions, nous recevoir à nous aussi. Enfin, vraiment, ça a été une prouesse technique incroyable.
3: Moi, je trouve que c'est un peu comme une tournée d'ACDC ou de Metallica.
4: C'est ça. J'avais été voir Chaka Ponk il y a quelques temps à l'Arena et j'avais fait les arrières avec eux. Ils m'avaient montré leur logistique, tout ça, les camions,
3: comment
4: ça se passait.
3: Ouais.
4: Les semi-remorques. D'ailleurs, c'est pour ça qu'ils avaient arrêté.
3: C'était
4: pas très écolo.
3: Ouais.
4: Et du coup, mais ce qui était impressionnant, c'est qu'après le concert, tout se démontait, mais en peu de temps, ça fourmillait. Il y avait une centaine de bons hommes qui démontaient, qui chargeaient. C'était un truc de dingue. C'est une organisation, une logistique assez impressionnante.
3: Moi, je suis contente que vous soyez là ce soir, Philippe Etchebest, pour faire la playlist. Parce que, bon, je le disais, c'est un secret pour personne. Vous êtes un fan de musique. Vous avez votre groupe Chef and the Gang avec 4 camarades. Donc, vous donnez des concerts régulièrement.
4: Oui, bien sûr. On en fait 10-12 dans l'année à peu près.
3: C'est ça. Là, le 8 mai, vous serez à Condon, le 13 juin à Saint-Prouan, le 8 août à Auxy-le-Château. Vous baladez dans les festivals.
4: Il y a de la musique à Bordeaux aussi.
3: Ouais.
4: Enfin, au mois de juin, on a trois dates, je crois. Non, on se balade un petit peu, c'est sympa.
3: Ouais.
4: Et puis, c'est surtout, je précise à chaque fois, c'est pour les pompiers solidaires. Moi, on joue pour une association et on y tient vraiment. On se fait plaisir et on fait plaisir aussi.
3: Ouais, et je pense que l'amour du rock et la vie d'un rocker, ça ressemble pas mal à la vie d'un chef. Alors en plus, aujourd'hui, les chefs sont devenus des vrais rockstars. C'est-à-dire que avant, les chefs étaient un peu cachés dans la cuisine. Là, maintenant, il y a un côté rockstar.
4: Il y a plus de visibilité
3: rockstar.
4: Maintenant, c'est vrai.
3: Bah ouais.
4: Maintenant, c'est vrai que la cuisine a pris une grosse part au niveau de la télévision.
3: Ah ouais, et vous n'y êtes pas pour rien. C'est un peu votre faute.
4: Ça a commencé. Bah, ça a commencé avec Maïté, en fait. C'est vrai, je disais Maïté, où ça a vraiment commencé à devenir très populaire. Puis il y a eu Robuchon avec Bon Appétit.
3: Oui, c'est vrai.
4: Voilà. Et puis après, ça a pris forcément l'ampleur qu'on connaît aujourd'hui.
3: Et ouais. Puis c'est une vie, voilà, où on voyage pas mal, effectivement, comme les rockers. Où aussi, il y a un côté vraiment de solitude, en fait, pour concocter, avoir des idées, etc. Au début, et puis ensuite se retrouver en groupe ou en brigade pour tout exécuter. Et je trouve qu'il y a un parcours quand même qui se ressemble.
4: Oui, c'est un petit peu ça. Après, il y a le moment où c'est pas tant qu'on s'isole, c'est-à-dire que les idées, elles viennent comme ça. Enfin, ça dépend de chaque personnalité aussi. Hein. Moi, j'aime pas me retrouver seul devant une feuille et dire qu'est-ce que je vais faire. Je ne sais pas faire ça.
3: Donc, vous faites incapable. Déjà avec.
4: Non, c'est-à-dire, après, ça peut être des inspirations de marché, de produits, de vaisselle même. Pareil, de penser un plat à travers une assiette. Et puis ensuite, après, c'est un partage que je fais avec mes équipes. Là, j'en viens d'ailleurs. J'étais avec à Maison Nouvelle avec Camille et on a réfléchi sur les plats du nouveau menu. Donc on a fait des essais. En tout cas, moi je donne les directives et on a fait des essais qui étaient plutôt concluants aujourd'hui. Je suis très content d'ailleurs.
3: Bravo.
4: Donc, voilà. Oui, c'est un petit peu comme ça que ça se passe.
3: Et vous écoutiez de la musique ou pas? Ou alors vous vous êtes réservé pour nous là pour ce
4: soir?
3: Non,
4: là pour le coup, non, j'écoutais pas de musique. C'est vrai qu'on est plutôt concentré quand on met au point les plats. La musique, ça vient plus tard.
3: Bon, alors, ouais. Je sais que c'est la question horrible à vous poser. Choisissez 10 chansons qui représentent ce que vous aimez, votre vie. C'était compliqué.
4: C'était très, très dur. Parce que la musique, elle a bercé, elle berce toujours ma vie, en fait. Ouais. Et elle me sert de référence à chaque fois dans le temps. J'ai pas beaucoup de mémoire. J'oublie, en tout cas, beaucoup de choses. Mais les musiques me rappellent des périodes bien précises de ma vie. Je peux donner, pour ça que je suis très bon en général dans les quiz,
3: ouais.
4: Parce que j'arrive à donner le nom du groupe, la date souvent, parce que j'ai ces références-là.
3: Alors on va commencer avec votre enfance, puisque c'est comme ça que vous avez commencé la liste que vous m'avez envoyée. Et on est au Pays Basque, alors je tente la prononciation, mais tapez-moi sur les doigts à tout moment, Philippe Etchebest. Gaztelu Zahar.
4: Gaztelu Zahar.
3: Zahar. Ouais, c'est ça. Et la chanson Zatos, Jan Koygo. Non, là, c'est n'importe quoi. Pardon, les Basques.
4: Jaikoko.
3: En tout cas, c'est votre enfance.
4: Oui,
3: et votre famille aussi.
4: Oui, c'est ma famille. Enfin, mes parents, mon père est basque, forcément. Et quand on faisait les repas de famille, les communions, tout ça, ben, ça se terminait toujours en chant basque. Et même dans la voiture, quand on partait, voilà, ça chantait dans la voiture basque, ça chantait tout le temps. Donc, j'ai été bercé aussi par cette culture-là et beaucoup par la musique.
3: Allez, grâce à Philippe Etchebest, on fait tous un tour au Pays Basque. Vous écoutez

0: Il s'appelle Gaztelu Zahar, et donc c'est une chorale, un groupe de chant basque.
1: Voilà. Mon cousin Jean-Bernard chante dans cette chorale, justement.
0: Ah, extra. Et ça, on peut aller les voir en concert,
1: enfin, ça s'écoute où? Oui, c'est vrai. Parfois, il y a des concerts qui se passent. Ils sont déjà venus à Bordeaux aussi, il y a quelques années, mais ils tournent de temps en temps, effectivement. Ouais.
2: Bon, super. En tout cas, il y a plein d'albums qui sont disponibles sur les sites de streaming également. Gaztelu Zahar, premier choix extrêmement intéressant.
1: Qu'on n'entend pas souvent.
2: C'est hors des sentiers battus.
1: Le genre de musique qu'on entend souvent sur les radios, mais c'est bien, justement. Je trouve, de faire découvrir.
2: C'est très bien. Alors, Philippe Etchebest, le premier 45 tours que vous avez acheté, c'est Laisse-Béton de Renaud. Et vous n'avez même pas chippé, parce que franchement, vu les paroles de la chanson, Renaud, ça pouvait se voler, hein, à l'aise. Hein.
1: J'avais pas intérêt.
2: C'est vrai. Ah, fallait filer droit.
1: Non, ça c'était pas. On n'a pas été élevé comme ça à la maison.
2: Donc vous écoutiez des chansons de Loubar, mais vous n'étiez pas du tout un Loubar.
1: Non, pas du tout. C'était. Alors là, ça, pour le coup, ça me rappelle vraiment plein de souvenirs. J'étais gamin, j'avais même pas 10 ans. Et j'ai adoré cette chanson. Donc avec mon argent de poche, je me suis acheté ce 45 tours. Il y avait Laisse-Béton face A et Je suis une bande de jeunes face B. Ah,
2: ouais, double raison d'aller chourer des 45 tours, là, franchement. Et alors, est-ce qu'il est venu un jour manger dans un de vos restos, Renaud?
1: Oui, absolument.
2: Ah, c'est vrai.
1: Je l'ai reçu c'était à Chancelade, au château d'Héréna, à l'époque, quand j'étais. Il est venu dîner et il a dormi au château.
2: Ah, et alors vous avez osé aller lui parler?
1: Bien sûr, je dis que j'étais fan, j'adorais. je connais plein de ses chansons. J'ai un album qui s'appelle Un Olympia pour moi tout seul. Je connais toutes ses chansons par cœur, pratiquement.
2: Ah là là.
1: Pratiquement toutes. Ouais, franchement, j'adore.
2: Alors, on l'écoute pour le plaisir du chef Etchebest, mais aussi pour le vôtre. Faut jamais perdre une occasion d'entendre Renaud râler un bon coup. Et Laisse-Béton.
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0: Les amis, j'en suis témoin. Le chef Philippe Etchebest connaît par cœur les paroles de Laisse béton de Renaud.
1: Ça faisait longtemps que j'avais pas chanté ça.
0: Oh là là. Ouais. Eh, joli brin de voix en plus.
1: Ben ouais, ça va, je me déberde.
0: Et alors dans Chef and the Gang, là, votre groupe, vous chantez et vous jouez de la batterie?
1: Ouais. Je chante Comfort Linum des Pink Floyd. Ouais. On joue en acoustique au départ pour le reprendre après avec tout le monde. Et je chante, alors c'est un peu moins fin, on va dire, je chante antisocial.
0: Oh
1: Trust.
0: Si on tu passes toute ta vie pour payer ta pierre tombale. Eh,
1: hey,
0: trop bien.
1: Tu passes ton agent lisant ton journal.
0: Tu marches tel un robot dans les couloirs du métro.
1: Les gens ne te touchent pas,
0: faut faire le premier pas.
1: Bravo. Ça aussi, c'est mon adolescence, ça, Trust.
0: Oh ah, voilà, on aurait pu faire une liste parallèle avec encore 10 chansons, quoi.
1: Et puis je les ai rencontrés en plus, que ce soit, Renaud, on en a parlé, Trust. J'ai eu la chance même de jouer avec Nono de Trust. On a joué à la Cigale.
0: Nono, le guitariste.
1: Donc forcément, il est monté en guest sur Antisocial. Il a joué avec nous. Alors quand t'as le mec qui a joué Antisocial, je te dis pas la pression que tu as, quoi.
0: Ah, j'imagine.
1: C'est fabuleux, c'est extraordinaire.
0: Ah, ça c'est plus flippant par exemple de jouer Antisocial sur scène avec Nono Krief de Trust que de servir un repas.
1: parce que je suis moins à l'aise. On va dire sur la scène qu'en cuisine. Hein. Moi, je découvre ça. Ça fait 7 ans que je joue à la batterie comme ça, un petit peu autodidacte.
0: Ouais.
1: Donc, c'est effectivement beaucoup de pression. Puis comme à chaque fois je fais quelque chose, je suis un petit peu attendu au tournant, il faut que je sois bon. Et moi, ça me va bien parce que ça m'oblige aussi à travailler et à être performant. Donc, j'adore ça.
0: Ouais.
1: C'est le genre de défi qui me plaît beaucoup.
0: Perfectionniste même dans le rock'n'roll.
1: Surtout, puis on a un groupe de copains, ça joue, quoi. Et puis on reprend que des gros standards du rock, que des morceaux que les gens connaissent par cœur pratiquement. Donc le moindre pain, tout le monde entend.
0: C'est vrai.
1: Il faut être carré.
0: Allez voir Chef and the Gang s'il passe près de chez vous. Déjà vous verrez Philippe Etchebest et en plus vous ferez une bonne action puisque on le rappelle, hein, vous donnez votre recette.
1: C'est pour les pompiers solidaires.
0: Pour les pompiers solidaires, ça c'est beau. Est-ce que vous faites du Elvis avec Chef and the Gang?
1: Non. Non, on fait pas d'Elvis. Moi, j'adore chanter Elvis aussi. J'aime beaucoup ça. Et j'ai écouté aussi pendant cette période Renaud, Elvis Presley, ça a été un des premiers chanteurs vraiment anglais. Parce qu'à la maison, on écoutait, je chante basque et beaucoup de chansons françaises. Il n'y a pas de
0: trucs en anglais.
1: Ça n'existait pas. On se demandait, c'était n'importe quoi, en fait, en vrai. pourquoi t'écoutes ça? On comprend rien. Enfin, bon, bref.
0: C'est drôle.
1: C'était notre époque.
0: Ouais, oui.
1: Et donc, presque j'écoutais Elvis Presley en cachette, quoi.
0: Oh,
1: presque.
0: Et alors, c'est bien parce que vous m'avez choisi une chanson d'Elvis qui n'est pas la plus connue.
1: Non.
0: C'est Guitar Man.
1: Ouais, Guitar Man.
0: C'est parce que vous appréciez justement parce que la performance à la guitare sur cette chanson est incroyable.
1: Et puis elle est super. Et puis à la basse quand ça démarre. Enfin, j'adore la tonalité, l'intensité de cette chanson. Elle est rythmée, elle est super. J'adore. Mais c'est vrai qu'il y en a Elvis Presley. Il y en a tellement d'autres. Alors j'aime Elvis Presley dans la période un petit peu année presque un peu vers la fin.
0: Un peu Las Vegas.
1: Ouais, exactement. J'aime bien cette période là. Et ça fait partie justement de Guitar Man de ces chansons là. Mais il y en a plein. Il y a Are You Lonesome Tonight, il y a In the Ghetto, Don't Cry Daddy,
0: Gospel, c'est sublime.
1: Elle est super belle chanson d'Elvis Presley, quoi. J'adore.
0: Celle-là, elle passe jamais à la radio, mais elle passe dans Décibel ce soir grâce à Philippe Etchebest. Elle s'appelle Guitar Man et c'est Elvis Presley, bande de petits vénards.

0: Elvis Presley dans vos oreilles en ce samedi soir, les amis. Vous devez cette régalade au chef Philippe Etchebest. C'est vrai. Eh ben, si vous n'étiez pas là, on n'aurait pas écouté. Voilà, Philippe Etchebest dans la 16e saison de Top Chef, ou la 17e, attendez, je ne sais plus. 17e. Non, il y en a eu 16, c'est 17e, la 17e. Ouais. C'est incroyable. Ça a recommencé le 4 mars avec un épisode à la montagne, puis un épisode à la plage. Prochain épisode ce mercredi à 21h10 sur M6 autour d'un hommage à Paul Bocuse. Et puis voilà, vous avez rendez-vous comme ça tous les mercredis soirs à 21h. Et dites, vous savez vous déjà qui gagne ou pas? Je vais pas vous demander qui c'est, je sais que vous avez pas le droit,
1: non.
0: Mais non, vous savez pas encore.
1: Mais non.
0: Et non, parce que la fin, c'est en direct,
1: on a pas fait le tirage de couteau.
0: Mais oui, bien sûr.
1: Non, on sait pas.
0: Oh, non, vous savez pas.
1: C'est dingue, hein. C'est bien fait, quand même.
0: C'est fou, c'est bien fait, cette émission.
1: Ouais.
0: Moi, ça marche à fond, en tout cas, pour moi. Et quand, en plus, je me rends compte que vous êtes un fan de rock, on se dit, il faudrait caler maintenant les tournages de Top Chef avec une tournée de votre groupe Chef and the Gang.
1: Ça serait carrément.
0: Parfait.
1: Je prends, là.
0: Dites donc, en parlant de rock, faut qu'on parle de Metallica deux secondes, puisque quand vous nous avez envoyé votre liste de chansons importantes pour vous, vous dites que vos débuts en tant que chef ont été un peu marqués par Metallica et par la chanson Enter Sandman.
1: Ouais.
0: Pourquoi vous associez les deux?
1: Alors, à l'époque, je prenais ma première place de chef à Saint-Émilion et j'avais laissé Dominique, c'était nos débuts tous les deux à Toulouse. Et des fois, quand j'avais fini le service, je prenais ma moto, j'avais une grosse moto, et je filais à Toulouse de nuit. Et je me mettais Metallica dans les oreilles.
0: Pour retrouver votre amoureuse, mais c'est tellement romantique. Mais c'est génial.
1: Et j'avais l'album de Metallica dans les oreilles.
0: Ah ouais, le Black Album.
1: Ouais, superbe. Et là, je roulais.
0: Allez, tous sur la moto.
1: Ah ouais.
0: Avec le chef Etchebest qui file à 160 km/h vers l'amour.
1: On ne doit pas le dire, 160 km/h.
0: Ah oui.
1: C'est bien plus que ça. Mais bon,
0: 130.
1: Faut surtout pas le dire. Voilà.
0: 130.
1: Voilà. 135, allez.
0: Par là. Voici Metallica.

0: Metallica, Enter Sandman, intact depuis 35 ans cette chanson,
1: ouais,
0: quand
1: ça
0: même.
1: Ça bouge pas. Hein. Et nous, on la joue en concert, on l'a dans notre playlist, et à chaque fois qu'on la démarre, les gens ils sont hystériques.
0: Et alors, est-ce que quand vous n'avez pas votre casquette de batteur-chanteur de Chef and the Gang, mais que vous avez votre casquette de Chef et Chebest en cuisine étoilée, vous pouvez vous permettre, par exemple, au début d'un service, de mettre une chanson comme ça pour motiver tout le monde ou pas?
1: Alors, on le fait pas. Non, on met pas de musique en cuisine.
0: Et puis jamais.
1: Non, parce que alors parfois en mise en place ils en mettent un petit peu, mais pas pour mon service. Alors, ce qui est drôle, c'est que quand vous m'avez demandé de choisir la setlist, en fait j'étais au pass, il manquait des chansons et je mettais sur mon téléphone, je mettais les musiques. Donc j'avais Enter Sandman, il y en avait d'autres. Puis il y a notre assistante maître d'hôtel Inès qui arrive, me dit chef, on entend la musique en salle. Pardon, c'est moi.
0: Trop drôle. Donc c'est formidable, vous allez dîner chez Philippe Etchebest et à un moment vous entendez Enter Sandman, vous savez pas.
1: Mais ceci dit, à Maison Nouvelle, c'est vraiment une expérience immersive.
0: Oui.
1: C'est ma maison, donc mon univers, et quand les gens arrivent, on les amène au bar et c'est la playlist, c'est les Beatles. Il y a que des Beatles.
0: C'est trop drôle ça.
1: Que des Beatles.
0: Quelle bonne idée.
1: Ouais.
0: Très bonne idée. Ouais. Maison Nouvelle, donc restaurant bordelais, doublement étoilé.
1: Doublement étoilé, hein. Absolument.
0: C'est ça, bravo. Et puis il y a toujours la table d'hôte, le quatrième mur, étoilé Michelin.
1: Oui, une étoile Michelin.
0: 2018.
1: Ouais. Il y a aussi le classique, le petit dernier, il y a quelques mois qu'on a ouvert, là, sur la base des grands classiques de la gastronomie française, et le service en salle, ce qu'on ne voit plus, le véritable service, parce que c'est un vrai métier, les découpes, les flambages, le travail au chariot.
0: Ah ouais.
1: Ouais, c'est super. Ouais, c'est top. Pour venir, vraiment, c'est super.
0: Rendez-vous à Bordeaux, les amis, avec Philippe.

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2: Et notre invité, c'est le seul, l'unique, le chef Philippe Etchebest, qui est un grand amateur de rock'n'roll, ça vous l'avez compris depuis le début de l'émission. Ça va chef, ça se passe
3: très
2: bien?
3: Très bien, très très bien, bon. Ça me rappelle plein de souvenirs, vous voyez.
2: Bah oui,
3: je suis content.
2: Ça c'est le pouvoir de la musique, hein, ouais, c'est que ça nous remet dans des moments incroyables. Donc, juste avant la petite pause, on vous avait laissé sur votre moto en train de filer entre Saint-Émilion et Toulouse en écoutant Metallica à fond pour aller retrouver votre dulciné Dominique. Vous n'étiez pas encore marié à l'époque?
4: Pas du tout.
2: Oh là
4: non,
2: là.
4: C'était le début de notre.
2: C'était la drague.
4: De notre idée. Ouais, on avait passé le cap de la drague, mais c'était nos débuts, ouais.
2: Voilà. Et donc il y avait une chanson d'amour,
4: ouais,
2: que vous écoutiez ensemble et que je ne connaissais pas et que j'ai écouté grâce à vous.
4: Ah.
2: Angel in the Snow du groupe AA.
4: Ouais.
2: Alors bêtement, moi je suis habituée à Take on Me,
4: ouais.
2: À les groupes de AA, ces chansons de AA. Mais alors cette chanson-là qui est quand même un slow qui tue, ça vous ramène à...
4: Ouais, c'est une chanson qu'on aimait bien tous les deux, vraiment. Puis c'était une chanson d'amour, tendre, ouais. Voilà. Alors c'est vrai qu'on fait le grand écart là,
2: ah oui,
4: entre Enter Sandman et Angel in the Snow, mais c'est une jolie chanson d'amour, ouais, très bonne.
2: Et est-ce que, alors tout comme Enter Sandman vous ramène sur la moto, si... ce soir, en rentrant, vous mettez Angel in the Snow. Dominique, direct, elle va savoir. Elle va dire, ah, on va danser un slow et tout. Est-ce que c'est une chanson que vous avez encore en commun aujourd'hui?
4: Ça fait longtemps qu'on ne l'a pas entendue. Ah, je crois que... Attends, je ne dis pas de bêtises. Non, ce n'est pas vrai parce qu'on l'a écoutée il n'y a pas si longtemps que ça. Et c'est vrai que là, ça nous replonge dans plein de souvenirs.
2: C'est beau.
4: Ben oui, il y a plus de 30 ans, hein, déjà.
2: C'est beau l'amour, mes amis.
4: C'est beau, ouais.
2: Angel in the Snow. Ah, ah. Dans Décibels, vous écoutez ici, très bonne chanson de samedi soir. Faites un move si vous êtes assis à côté de quelqu'un qui vous plaît bien, c'est le moment.

0: Snow, signé AA, le slow qui tue, offert par le chef Philippe Etchebest, qui est ce soir l'invité de Décibel. Alors, on n'a pas entendu beaucoup de chansons en français depuis le début de l'émission. Il y a eu Renaud, quand même.
1: Oui, oui, oui.
0: Statut du commandeur, c'est normal. Et là, vous nous avez sorti un petit Michel Delpech, derrière les fagots.
1: Exactement.
0: Le chasseur.
1: De la besace, là.
0: Hop. Ouais. Alors ça, c'est devenu la chanson non officielle, mais quand même très très obligatoire des troisièmes mi-temps de rugby. Ça a un rapport avec ça, chef, peut-être ?
1: À l'époque, non, je me rappelle pas qu'on chantait Michel Delpech,
0: mais
1: je crois que c'est devenu effectivement maintenant.
0: Je pensais que c'est pour ça que vous l'aviez choisi.
1: Non, pas spécialement. C'est une chanson, pas toute jeune cette chanson
0: non
1: plus.
0: Vrai, hein, quelques années, j'avoue.
1: Mais c'est une chanson que j'aime beaucoup et que non, j'aime bien chanter en karaoké.
0: Ça y est, on y arrive. Parce qu'en fait, depuis le début de l'émission, il faut que vous sachiez que, bah, évidemment, pendant les chansons, on coupe les micros, mais le chef, lui, ne s'arrête pas de chanter. Et donc, vous êtes un roi du karaoké. C'est vrai, vous
1: j'adore,
0: adorez ça.
1: J'adore le karaoké. Je pourrais chanter plein de trucs et ne jamais m'arrêter. Non, mais j'adore ça. C'est vachement bien. Puis c'est une espèce de défouloir aussi un petit peu.
0: Exactement.
1: Karaoké.
0: Je pense que c'est bon pour l'âme aussi. On en sort bien.
1: Oui, ouais, absolument. Absolument.
0: Après, il y a des cascades de karaoké.
1: Oui.
0: Voilà, mais bon.
1: Bien sûr. c'est toujours un bon moment qu'on partage aussi avec des amis. C'est toujours sympa. Tout le monde peut participer. Qu'on chante bien ou pas, peu importe. Mais là aussi, c'est un vrai défouloir.
0: Faites ça à la maison. Mettez-vous en mode karaoké pour Le Chasseur de Michel Delpech, que vous connaissez forcément par cœur. Après avoir chanté à plein poumon pendant 3 minutes, vous vous sentirez tellement bien.

0: chasseurs. Vous avez bien chanté, les amis. Vous écoutez ici. Et on se fait un karaoké géant du samedi soir avec le chef Philippe Etchebest qui nous a concocté une playlist absolument délicieuse. Et donc, à un moment, il fallait qu'on écoute AC/DC. Ça, ça fait partie des groupes incontournables. Ouais, bien sûr. Ça, AC/DC, quand on est fan 80, de rock, hard rock.
1: Bien sûr. Ouais. C'est mon premier. Ça fait partie de mes premiers groupes de hard rock que j'ai écouté avec Iron Maiden. AC/DC. Alors, sauf que c'est plus facile quand même de jouer d'AC/DC que Iron Maiden en concert.
0: Ouais.
1: Iron Maiden, c'est très technique, c'est très compliqué. Mais on joue beaucoup d'AC/DC.
0: Et ouais. Alors ça. Et ça vous a fait aller jusqu'au Hellfest.
1: Oui. Avec,
0: vous avez joué au Hellfest, le festival métal.
1: Improbable. On y était deux fois. C'était une expérience extraordinaire, très rock'n'roll pour le coup, parce qu'on avait fait le Metal Corner sans faire de balance, sans rien. Les groupes s'enchaînaient. Allez, hop, bah, ouf. Allez, 5 minutes pour régler les cymbales, les crashs, les machins.
0: On vous a jeté sur scène.
1: Vas-y, et puis après, tu joues. Puis il y avait 6 ou 7 000 gonzes en furie, là, qui disaient, hey, chef, vas-y. Et en plus, avec des références de cauchemars en cuisine, ils y sortaient. C'était une drôlerie incroyable.
0: Mais ils sont très marrants, le public du Hellfest.
1: Ouais,
0: en plus d'être des amateurs de métal,
1: franchement,
0: ils sont drôles.
1: Et en plus, ils sont des amateurs. Donc, c'est vrai qu'on avait préparé une setlist quand même spécial Hellfest, et on s'était régalé. C'était, alors pour le coup, c'est très rock, quoi. Là, c'était dans le dur, et puis tu vas, tu joues, quoi.
0: Mais quelle vie, chef Etchebest! Allez, on part sur l'autoroute de l'enfer avec AC/DC. Philippe Etchebest est aux commandes jusqu'à 21h.

0: continue à chanter, mon invité, Philippe Etchebest.
1: Je ne peux pas m'en empêcher.
0: Irrésistible, Highway to Hell de AC/DC. Alors, on le disait tout à l'heure, pour vous, la musique, elle a vraiment un très fort pouvoir. Un petit peu comme une machine à remonter le temps. Vous écoutez une chanson et elle vous renvoie à un moment de votre vie.
2: C'est ça, ouais.
0: Et il y a un moment très fort dans votre vie, c'est quand vous avez adopté votre fils. Et il y a une chanson qui vous ramène à ce moment-là, c'est une chanson des Beatles.
2: Ouais. The Long and Winding Road, chantée par Paul McCartney. C'est la chanson que j'ai entendue, en fait, quand je suis entré dans le dortoir où il y avait tous les enfants, en fait, dans des lits. Et en fond musical, on avait The Long and Winding Road, mais version philharmonique. Forcément, ça m'a interpellé de suite.
0: Très beau souvenir, ouais. Et peut-être la raison pour laquelle maintenant l'accueil de votre restaurant, parce que les Beatles.
2: Oui, absolument. Et puis les Beatles, c'est un des groupes, je pense que c'est un de mes groupes préférés. J'avais tous les albums, je connaissais toutes les chansons, tous les accords, les machins, imbattable. je pense que je suis encore, parce que à chaque fois que j'écoute, je connais même les enchaînements, la musique qui arrive après sur tous les albums.
0: Ça, c'est un signe.
2: Ouais, c'est un signe, c'est pas bien là.
0: C'est de l'addiction.
2: Ouais.
0: Et celle-là, alors, elle est pour le fiston.

0: rigole parce que jusqu'au dernier
1: Ah, oui,
0: mon invité, le chef Philippe Etchebesti chante.
1: Je suis imbattable.
0: Chaque note. J'adore. Et ben, vous savez quel autre invité a fait ça?
1: Non.
0: Jean-Louis Aubert.
1: Ah ouais?
0: D'accord. Et vous l'avez choisi aussi ce soir, on l'écoutera.
1: Absolument.
0: Terminer l'émission, mais avant, on pouvait pas ne pas passer un moment avec vous à la campagne. Ce que vous m'avez dit dans, quand vous m'avez envoyé votre liste de chansons, quand je suis à la campagne, quand je cuisine pour mes potes, moi c'est Pink Floyd.
1: Ouais, les Pink Floyd. J'aime bien, j'aime beaucoup les Pink Floyd.
0: Ouais. High Hopes, la chanson que vous avez choisie. En plus, c'est pas le Pink Floyd, soit des années 60 ou des années 70, ou même The Wall, etc. C'est un Pink Floyd plus récent.
1: C'est un Pink Floyd. Alors, il y a plusieurs raisons. Je me rappellerai toujours d'un concert qui a eu lieu à Bordeaux. J'avais pas eu les places. C'était Place des Quinconces et j'étais sur ma moto.
0: Ah, encore.
1: J'étais resté dehors, j'étais dehors et j'écoutais le concert et c'était incroyable. Forcément, j'avais le son et je me rappelle de cette chanson qui est très forte, que j'adore. Et bizarrement, on s'est dit avec Dominique, on s'est posé la question quelle chanson on aimerait avoir le jour de notre enterrement.
0: Cette chanson-là. Oh, wow.
1: Dominique, c'est Shape of My Heart, The Sting.
0: Ouais.
1: Et moi, c'est celle-là.
0: Vous, c'est celle-là. Bon, alors, en vous le souhaitant le plus tard possible.
1: C'est clair.
0: On écoute, c'est rempli, il y a les cloches et tout. Pink Floyd.
1: Ouais.
0: High Hopes. Pour le chef, Philippe Etchebest.

0: David Gilmour, qui a eu 80 ans il y a quelques jours.
1: Ah, il a la forme.
0: Ah oui, toujours beau gosse, hein. Ouais. Incroyable. Et donc, c'était l'époque de l'album The Division Bell, High Hopes. Énorme chanson de Pink Floyd qui nous amène presque à la fin de l'émission, mais pas vraiment à la fin, puisqu'il en reste une. C'est donc Jean-Louis Aubert, mm-hmm, avec vous, mon seul invité du Décibel du samedi, à chanter par cœur toutes les chansons du début à la fin.
1: Et puis ça pourrait durer longtemps l'histoire. Hein.
0: C'est vrai, c'est clair. Vous l'avez rencontré, Jean-Louis Aubert?
1: Non.
0: Ah, pas encore.
1: Non. J'ai rencontré le batteur,
0: Colinka.
1: Ouais. Mais Jean-Louis Aubert, jamais. Et j'ai rencontré
0: Bertignac.
1: Ah, oui, Bertignac. Ouais. On a fait un truc avec lui pendant le Covid. En fait, on a joué, on avait joué comme ça, vous savez, comme faisait
0: oui,
1: beaucoup
0: distance,
1: à distance.
0: Ouais.
1: Et on avait joué avec lui Bertignac, justement. C'était un Led Zepp. Je sais plus c'est quel morceau. Mais on a joué avec lui.
0: Oh, sûrement All Out of Love. Un truc comme ça, non?
1: Oui, je crois que c'était Wallot. C'était ça, exact.
0: Ah, oui.
1: Exact.
0: Ouais. En tout cas, ça nous fait une très belle chanson de fin. Voilà, c'est fini. Jean-Louis Aubert, chef, merci, c'est fini pour ce
1: soir. Dommage, c'était bien.
0: Ouais, c'était bien, je sais. Mais moi, je suis contente parce que je sais que je vais vous revoir tous les mercredis à 21h10 sur M6 dans Top Chef. Et je vous souhaite une excellente 17e saison.
1: Merci.
0: Et puis le meilleur pour vos restaurants.
1: Eh bien, il faudra venir me voir à Bordeaux.
0: Mais grave.
1: Si vous êtes là pour la fête de la musique,
0: Ah oui, hein. Vous jouerez à Bordeaux quoi,
1: oui,
0: pour la fête de la musique.
1: Devant le restaurant, tous les ans, devant le restaurant, c'est une tradition.
0: J'adore.
1: Depuis 2017.
0: Merci beaucoup, Philippe Etcheveste.
1: Avec plaisir, merci.
0: C'est fini.

0: Il ne ment pas, Jean-Louis Aubert. Je sais que la chanson n'est pas totalement terminée, mais l'émission est finie. Et les amis, ben oui, il va être 21h. Juste le temps pour moi de vous dire que vraiment, le chef est chez Best. J'étais déjà fan dans Top Chef et dans Cauchemar en cuisine. Mais là, quand je vois le choix de chanson qu'il nous a offert pour ce samedi soir, je suis définitivement conquise. Quel mec super. Merci Philippe Etchebest d'avoir passé ce petit bout de soirée avec nous. Et puis merci à l'équipe de Décibel qui était là aussi ce soir. Il y avait Iris Guitoni, il y avait Iki, Nicolas Bonzon et Franck Moilier. Et puis il y avait vous. C'est là-dessus qu'on se quitte et je vous donne rendez-vous demain à 20h. Les meilleurs moments de Décibel avec les chansons préférées de Benabar.
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3: Bonjour, merci d'avoir choisi votre radio ici. C'est Willy vient déjeuner chez vous, numéro 1053.
4: Ah là là.
5: Ça filoche.
3: Ça filoche, mes amis. Bonjour la tribu.
4: Bonjour.
3: Alors, qui est là aujourd'hui? Nicolas Malabeuf, notre enfant de la télé. Bonjour mon bon Nicolas.
4: Bonjour Willy, bonjour tout le monde.
3: Et Fabien Imo, notre geek. Bonjour mon Fabinou.
6: Bonjour Willy, bonjour à tous.
3: Et bienvenue à tous. Vous avez passé une bonne semaine,
4: c'est bien. Excellent.
3: Ah, bah tant mieux. Alors moi je suis toujours en direct des locaux de ici La Rochelle à La Rochelle, puisqu'on continue jusqu'à vendredi prochain les tournages de votre émission culte Fort Boyard qui passera cet été sur France 2. Le reste de la tribu est à la maison de la radio à Paris, voilà, parce que vous n'avez rien à faire sur le fort et je m'en réjouis. Je suis sûre que Fabien a pris ma place.
4: Même pas.
6: J'ai laissé le siège vide.
3: C'est horrible.
6: Ça fait un peu bizarre. Oui, je ne vous cache pas, ça fait bizarre.
3: Bah oui, on a l'impression que je ne suis plus de ce monde. Bon, bah, priez pour moi, mes amis. En attendant, eh bien, on va repartir pour un nouveau numéro de votre grand talk show du week-end. Le seul de la radio française à mélanger actu et humour. Ici, on apprend, ce deux temps, noter les dossiers du jour. D'abord, attention, les accidents sur la route sont en hausse. C'est un long week-end. Vous êtes peut-être parti en famille ou entre amis. Vous avez pris la voiture. Attention, nous sommes moins vigilants au volant. On en parle dans une minute. Et à 12h30 au cinéma, c'est un véritable raz-de-marée pour le film Michael sur Michael Jackson. Presque 5 millions là, 5 wow. millions de spectateurs en 4 semaines. Je suis déjà allé 3 fois en même temps. Donc, ça aide un peu. Donc on y entend entre autres tous ces plus grands tubes des années 80. Triomphe également au cinéma pour le film Juste une illusion d'Olivier Nakache et Eric Toledano qui raconte les émois d'adolescents dans les années 80. Alors les années 80, est-ce que c'était mieux aujourd'hui? Pourquoi cette nostalgie sur une décennie devenue réconfortante avec le temps? Eh bien, on en parle dans 20 minutes. Et bien sûr, vous le savez, on fait cette émission ensemble. D'abord sur le groupe Facebook, mon cher Fabinou. Alors,
6: pour nous retrouver, vous tapez sur Facebook Youpi la vie avec Willy Rovelli. Et il y a le sondage du samedi spécial.
3: Alors, c'est quoi ce sondage?
6: Spécial Eurovision.
3: Oui, c'est ce soir.
6: Pensez-vous qu'on peut gagner enfin l'Eurovision cette année? Eh bien, écoutez-moi bien. 92% des youpistes ont voté. Oui. Aucune chance.
3: C'est bien. Ça s'annonce bien.
4: Voilà. On est optimiste.
3: On va en parler en fin d'émission parce qu'on retrouvera Laurent Petit-Guillaume qui est sur place puisque votre radio ici, est partenaire de cet événement. Allez, on y croit quand même.
6: On y croit quand même.
3: Et puis on en parlera en fin d'émission. Voilà. 0810 055 056. Appelez-nous pour réagir sur ce que vous voulez. C'est la libre antenne du week-end. Vous passez à tout instant, même pour nous faire un petit coucou. Et vous repartez avec quoi, mon cher Nicolas?
4: Eh bien, on ne sait pas si on va gagner l'Eurovision, mais une chose est sûre, la carte carburant de 100 euros va bel et bien être remportée dans notre émission. Et le tirage au sort, c'est demain.
3: Merci, mes enfants. Vous savez que je vous aime.
4: Je vous aime
3: encore plus quand vous êtes loin de moi. Mais là, je vous aime.
4: Vous n'avez pas nos
3: grandeurs. Oui, c'est ça. Est-ce qu'on a tout dit? Alors, démarrons. Allez, Zouzou.
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3: Allez, ouvrons notre premier dossier. Bonjour, Julien Thibault.
7: Bonjour.
3: Bienvenue ici, mon cher Julien. Vous êtes le président de l'association Victimes et Citoyens. On va parler dans un instant de votre association et de l'aide que vous proposez aux victimes de la route. Mais d'abord, la sécurité routière là qui a indiqué il y a 2-3 jours que le nombre de morts sur la route est en hausse de 15% en avril en France. Est-ce que ça vous étonne, mon cher Julien, ce chiffre?
7: C'est une tendance qu'on a depuis le début de l'année et puis même depuis l'été dernier. Donc on n'a que des mois en hausse.
3: C'est quoi? C'est toujours dû à la même. Ouais, c'est toujours dû à la même chose, la vitesse, l'alcool, c'est toujours ça quoi.
7: L'inattention, l'alcool, la vitesse. C'est vrai que tous ces signaux, on les connaît. Mais malheureusement, on a l'impression que les conducteurs ne les prennent pas en compte.
3: Ouais, c'est ça.
7: Et on connaît le résultat.
3: Voilà, il y a un relâchement un peu de on se dit on s'en fiche un peu de tout. Moi qui suis beaucoup en, je le dis tout le temps, qui suis avec ma petite Vespa lorsque je suis à Paris, je vous jure que tous les jours, je passe au vert, d'accord, je freine. Alors qu'en face, ils sont au rouge, parce que tous les jours, les gens passent au rouge. Voilà, donc c'est... Et même en voiture, Voilà, donc c'est une espèce de... Oui, mais Julien, vous voulez dire oui, mais.
7: Non, c'est une question d'incivilité. Ouais.
3: Mais oui, c'est ça. C'est ça. Il y a beaucoup de jeunes, beaucoup de deux roues, beaucoup de vélos aussi, hein, qui sont impactés. Alors vous, mon cher Julien Thibault, chez Victimes et Citoyens, qui est une association, vous, d'abord, c'est quoi Victimes et Citoyens à la base comme association?
7: Eh ben, Victimes et Citoyens, c'est une association qui fait de l'aide aux victimes d'accidents de la route au niveau national. On en fait des permanences également au niveau hospitalier. Et puis, on est une association aussi, 80% de l'association, c'est des victimes de la route. Hein. Ouais. Donc, on fait aussi des actions de prévention sur le terrain via des témoignages de victimes. Et puis, on réfléchit aussi à des dispositifs de combat national et d'outils pour lutter contre l'insécurité routière.
3: Voilà. Et là, parmi ces outils, il y a quelque chose qui est très intéressant, là, que vous venez de sortir, qui est un guide pour aider ceux qui ont eu un accident routier. Parce que quand on a un accident, parfois, voilà, on est face à, forcément, le choc, etc., etc., hein, puis face à des démarches qui peuvent être très complexes.
7: C'est ça. Alors, on a sorti un dispositif qui s'appelle le code de la sortie de route parce qu'on a fait un constat simple en fait, c'est que après un accident, les victimes sont souvent livrées à elles-mêmes. Elles ne savent pas quoi faire, à qui parler, quels sont leurs droits, quelles sont les erreurs à ne pas faire. Et donc, on a voulu développer un outil qui soit un peu avant l'accident, qui soit un outil de prévention, qui éduque finalement sur ces questions-là et qui sensibilise sur les responsabilités aussi du conducteur. Parce qu'on connaît les responsabilités pénales, mais souvent on se rend pas compte des complications en termes d'indemnisation si on est responsable d'un accident et on parlait il y a quelques minutes d'alcool ou de stupéfiants, ça peut avoir un gros impact en fait.
3: Ouais. Et quand on porte plainte aussi, parfois c'est très long et on le sait pas. Donc c'est ce que vous dites dans votre guide, voilà, que c'est il faut être patient et qu'on sache également vers quel organisme se tourner.
7: Oui, bien sûr. Et puis on prend la question de porter plainte. Il y a beaucoup de personnes qui ne le savent pas,
3: qui ne savent pas.
7: Et voilà, et ils ne connaissent pas le chemin non plus pour pouvoir porter plainte. Donc on a voulu réfléchir à un dispositif, un outil clair, accessible, parce que malheureusement ces informations on peut les retrouver, mais souvent elles sont noyées dans des rubriques où on coche et puis finalement on lit pas. Et donc on n'a pas l'information.
3: Voilà. Et on peut le trouver où ce guide alors, Julien Thibault?
7: Et ben alors en fait c'est un peu plus grand qu'un guide. Hein. On peut le retrouver sur le site la sortie de route.com. Ouais, et c'est un site dédié où la première interface, c'est en fait vous inviter à faire un test. Ce test, c'est plus simplement pour vous faire voir que vous n'avez pas les réponses aux questions. Et donc, in fine, on invite les usagers à télécharger le code de la sortie de route pour pouvoir être mieux informés.
3: Voilà, sortiederoute.com. Merci infiniment, Julien Thibault, d'être passé nous voir, président de l'association Victimes et Citoyens. Et prudent sur la route, mes amis, hein. Tiens, si vous êtes partis un petit peu en week-end à droite à gauche, appelez-nous 0810 055 056. Dites-nous où vous êtes, comment ça se passe. On va en parler dans un instant. Et Fabien Aymon, on parle de quoi avec toi, là?
6: L'actu web, 6 ans après le Covid-19, les internautes ont peur de l'antavirus.
3: Ah oui, l'antavirus.
6: On fait le point dans un instant, car apparemment, on ne fait plus les gestes barrières. Et ça, c'est un véritable problème.
3: Ah bah décidément, on fait plus rien. Hein. Tiens, les deux là, comme vous faites rien, on écoute quoi là?
6: Kylie Minogue.
3: Eh bah alors, lancez-moi ça correctement, voir si je vous
6: garde. Allez Fabien, allez, Kylie. Bah, c'est parti.
3: C'est tout?
6: D'accord. Bah, elle a commencé à chanter.
3: C'est ça ton lancement de chanson. C'est allez Kylie.
6: Allez Kylie.

0: Dog avec The Locomotion Jingle.
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0: Je suis à ici La Rochelle, mes amis, à La Rochelle. Il est midi 16 à La Rochelle. Quelle heure il est à Paris?
3: Midi 16.
0: Pareil, midi 16, très bien. Il n'y a pas de jet lag alors. Très bien. Alors, mon cher Fabien,
3: oui,
0: ça va toi? Comment ça va la vie en ce moment?
3: Bien, très bien, très bien.
0: Bien, très bien. Fleur va bien. Fleur, c'est la chérie de Fabien. Fleur va bien. Loïs va bien. Loïs, c'est le fils. Martine va bien. Martine, c'est la maman. La maman de Fabien et Mo. Voilà, c'est bon. Je crois qu'on a fait le tour. Comment vont les deux bagnoles polluantes?
3: Parce que Fabien et Mo, je ne roule plus.
0: Mais oui, voilà.
3: Je ne roule plus avec le prix du carburant. Vous savez, je ne fais même plus le plein.
0: Non, comment tu fais? Tu siphonnes d'autres voitures.
3: Voilà, c'est ça. Voilà.
0: C'est bien,
3: si vous voulez des astuces,
0: bravo,
3: écoutez-nous.
0: Allez, Fabien, on
3: c'est
0: parle
3: parti,
0: de quoi avec
3: toute
0: toi,
3: l'actu, oui, web. Et depuis, oui, quelques jours, la France a peur. Mais oui, les chaînes d'infos sont en boucle sur la nouvelle épidémie, l'antivirus. Depuis quelques jours, on entend des termes qui nous rappellent des mauvais souvenirs, comme cas contact, patient zéro, quarantaine. Non mais la psychose commence à s'installer. Les internautes ne peuvent s'empêcher de faire le lien forcément avec le Covid-19. Il y a six ans, le président prenait la parole pour annoncer ça.
4: Dès lundi et jusqu'à nouvel ordre, les crèches, les écoles, les collèges, les lycées et les universités seront fermés.
3: Bon, je sais que les étudiants vont être déçus, mais pour l'instant, les écoles restent ouvertes.
0: Oh merde.
3: Oui, désolé. Et les autorités de santé se veulent rassurantes face à l'épidémie. Bon, c'est ce qu'ils disaient aussi avec le Covid. Résultat, deux mois après, on était tous à la maison en train de fabriquer des masques avec de vieux slips. Mais un constat a été fait, non plus sérieusement, par des médecins et des experts. En fait, on a complètement oublié les gestes barrières. Par exemple, quand on est en période d'épidémie de grippe, il faut porter un masque, par exemple, dans les transports en commun. C'est important.
0: Oui, c'est vrai.
3: Ou pire encore, non mais ça c'est très sérieux, on ne se lave plus les mains quand on va aux toilettes.
0: Bon non.
3: Écoutez, non mais voilà ce qui se passe pour les hommes.
5: Chez beaucoup d'hommes, se serrer la main revient à se serrer le pénis.
3: Oui.
5: Vu qu'ils ne savent pas les mains sortant des toilettes, c'est exactement ce qui se passe.
0: Non mais voilà, non. Fabien, c'est pour ça que je te serre directement le pénis. C'est pour éviter.
3: Non, non mais c'est un message. C'est un message pour tous les hommes de France qui nous écoutent ce midi et surtout pour Nicolas. Voilà, lavez-vous les mains en sortant des toilettes. Non, j'en ai marre de serrer des pénis toute la journée. Voilà. Allez, toujours dans l'actu web de la semaine, sur Facebook, la gendarmerie de Saône-et-Loire a lancé une alerte. Attention, si vous prenez le volant dans ce département, vous pouvez croiser le chemin de chevreuils complètement ivres. C'est très sérieux. En fait, les chevreuils consomment des fruits fermentés et des bourgeons tombés au sol. Et résultat, les chevreuils sont complètement bourracha. Il y a une vidéo là qui tourne et qui fait le buzz. En fait, on voit la pauvre bête qui zigzague au milieu d'une route. Au début, certains internautes ont cru que c'était Renault qui avait trop abusé lors de son anniversaire. Mais non, pas du tout, c'était bien un chevreuil. Et on termine par le coup de gueule de la semaine, coup de gueule d'Emmanuel Macron. Il était au Kenya lundi au sommet Africa Forward. Et lors d'un échange, il est
0: mort. Comment il s'appelle ce...
3: Le sommet, c'est Africa Forward.
0: Ah oui.
3: Et lors d'un échange, il est monté sur scène pour réclamer le silence. La salle était trop dissipée selon lui. Écoutez, il s'est fâché tout rouge.
6: Excuse me, everybody. Hey! Hey, hey!
3: Oh! Oh. Ah mais vraiment,
6: I'm sorry, guys.
3: Il ne rigole pas. Suite à ce coup de gueule, les DJ français French Fuse ont décidé de faire un remix de son intervention. Ouais. Écoutez.
6: Hey! Hey! Hey! Everybody! Hey! Hey! Hey! Everybody! Hey! Hey! Hey!
0: Ah, c'est pas mal.
3: Et bien voilà, nous avons le nouveau tube de l'été. Merci au DJ French Fuse pour cette création, for sure.
0: Thank you mon cher Fabinou. Thank you. Donc on ressort
3: les masques
0: faits en slip.
3: En slip,
0: d'accord,
3: ouais, avec des vieux slips.
0: Voilà, exactement. Tu sais que moi j'ai des slips faits avec des vieux masques. Ah, et ça, c'est pas mal. Je vous le conseille.
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0: Oui, oui, il y a Céline de Brest qui est là. Ça va, ma Céline?
7: Hello!
0: Oh, hello! Comment vas-tu, ma Céline?
7: Hello!
0: Ah, elle a la forme, Céline, j'adore. Ça va, ma Céline?
7: Ouais, toi?
0: Bah, ça va très très bien. Qu'est-ce que tu fais de bois à Brest? Tu habites là-bas ou tu es en vacances?
7: Je picole un peu.
0: Ah, tu picoles? D'accord. Ça, c'est bien.
3: On arrive. Voilà. Avec un
0: ça, c'est très très bien. Mais évidemment. Là, t'es sûr que t'es avec modération, là?
7: Bon, ça fait quelques années que ça dure, donc je sais pas.
3: Ah oui, quand même.
0: Très bien. Très bien. Très bien, Céline. Alors, avant qu'on te perde définitivement, pourquoi tu nous appelais ce midi, ma chère Céline?
7: Pour faire coucou.
0: Ah bah c'est bien, faire coucou. Ben voilà, coucou.
7: Oui.
0: Coucou. Tu as commencé l'apéro tôt, il y a déjà plusieurs mois, non? Là,
7: Plusieurs années, ouais.
0: Plusieurs années, très bien. Très bien. Bon, tu fais attention.
7: J'allais voir des gens spécialisés. Oula. Pour...
0: Ah oui.
7: Voilà.
0: Oh, tu fais attention, hein. Tu fais attention. Et Céline, tu fais attention à toi, ma Céline. Hein.
8: D'accord.
0: Voilà. Hein, tu fais attention, ma Céline. D'accord. Tu vas faire quoi cet après-midi? Tu voulais nous parler des années 80, toi, non? T'aimes bien les.
7: Mais oui, voilà.
0: Ah. T'aimes bien Eurythmics. Ah, moi aussi, j'adore.
7: Ah, oui.
0: Et t'as un petit peu de nostalgie des années 80 aussi ou pas?
7: Bah, je pense, ouais, parce que je suis née, dans les années 70, du coup.
0: Ouais. Ouais, donc toi,
7: c'est vivant, quoi.
0: Ouais, t'as grandi avec le son des années 80. Bah oui, voilà.
7: Ouais.
0: Qui était plus joyeux. J'ai l'impression que c'était plus joyeux, non?
3: Oui.
7: Ah oui.
0: Ah oui.
3: Bon, bah là, Céline, elle est joyeuse
0: pas
3: aussi,
0: plus
3: apparemment.
0: Ah oui. Oui, oui, oui. Ah oui. Donc toi,
7: oui,
0: c'est Eurythmics. Toi, t'aimes bien Eurythmics. Tiens, voilà, il y a Eurythmics, là, écoute.
3: Ça met la pêche.
0: Merci Céline d'être passée nous voir. On t'embrasse
7: merci,
0: fort, ma Céline. Et tu prends soin de toi,
7: oui,
0: d'accord, ma chérie. Fais attention à toi.
7: Oui, c'est
0: et voilà, tu repars avec ta sélection pour
8: 100 euros de carburant et pas autre chose.
0: Exact. Bon, bah, pas autre chose alors.
3: Merci Nicolas.
0: Merci. Ça sert à rien d'engueuler les gens, Nicolas. Un petit peu de respect pour nos auditeurs. Merci Nicolas, merci Fabien, merci Céline, merci tout le monde. Dans un instant, on va vous présenter un invité pas banal parce qu'on aime vous présenter des invités
9: pas banaux.
0: Mais d'abord, on écoute qui, mes petits bébés?
8: On écoute Charles Doré à Billou.
0: Ah, Charles Doré,
8: un ancien candidat de la Star Academy.
3: Brille.
0: Tout à fait, je l'ai vu hier. Tiens, il est venu faire Fort Boyard.
3: Une exclue.
0: Exactement, une petite moustache.
3: C'est
0: l'info que je voulais vous donner.
3: Merci.
0: Écoutons ça, au revoir. Écoutons ça vite.

0: pas pour rien. C'était Charles Doré, jingle s'il vous plaît. Merci infiniment.
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0: Allez, comme promis, place à la personne pas banale du samedi. Bonjour Vincent Olivier.
3: Et bonjour.
0: Bienvenue ici mon cher Vincent. Alors vous avez 29 ans, vous êtes le patron et le chef du restaurant Kinko à Cap-Breton. Et il y a tout pile un mois, ici à La Rochelle où je suis encore aujourd'hui, vous avez été sacré champion de France de quoi mon cher Vincent ?
3: De sushi.
0: De sushi. Champion de France de sushi. Alors expliquez-nous, voilà, vous étiez combien de participants et c'était quoi le but de cette compétition ?
3: Alors c'est sur une journée, donc il y a 15 participants sélectionnés dans toute la France. Ouais. Et pendant toute la journée, on va s'affronter sur 5 épreuves différentes. Donc ça va passer par la dégustation, ouais. Quelques plateaux de sushi sashimi et voilà, c'est d'ailleurs toute la journée, on est noté sur la technique, sur l'hygiène, sur l'organisation. Voilà. Et voilà.
0: Voilà, parce que ça paraît comme ça un petit peu amusant, mais c'est une affaire très sérieuse, le sushi, mon cher Vincent, hein, parce que voilà, vous avez été jugé sur la découpe du poisson, les respects des traditions que vous connaissez bien, parce que vous êtes parti en 2024 faire une formation au Japon, c'est ça ?
3: C'est ça, j'ai fait la meilleure école de sushi du monde, donc à Tokyo.
0: Voilà, la Tokyo Sushi Academy, c'est la Starac du sushi.
3: C'est ça.
0: Trop bien. Voilà, vous y avez appris quoi ?
3: Là, on apprend toutes les bases du sushi, que ça va passer par l'anatomie du poisson, comme par la découpe, les différentes techniques et puis la tradition aussi. Parce que c'est très, il y a beaucoup de codes et beaucoup de traditions dans le sushi.
0: Ouais, c'est ça, la découpe au millimètre, le riz. Alors pas n'importe quel riz, on prend pas du Uncle Ben's à la con, hein. c'est un riz particulier, c'est ça?
3: C'est ça, c'est un riz particulier. Moi, par exemple, j'utilise un riz de variété Koshigari de Niigata. Ah oui. Et après, on a des mélanges qui diffèrent de chaque chef différent. Moi, par exemple, j'utilise deux vinaigres, un vinaigre 3 ans d'âge. Après, il y a un taux de sucre et un taux de sel qui va changer entre chaque chef. Incroyable. Et chacun sa recette.
0: Ah non, mais c'est de l'art, hein. C'est de l'art, c'est très sérieux. Hein. Parce que, ouais, exactement, d'orfèvre, mon cher Nico, t'as raison, parce que Vincent dit, le sushi, c'est de la joaillerie. Joaillerie, à ce point-là.
3: Oui, c'est ça. Bah oui, parce qu'en fait, si vous voulez, il y a assez peu d'ingrédients. Donc, si on vulgarise la chose, il y a du riz, du poisson pour les différentes pièces, ou alors que du poisson. Donc, il faut que chaque pièce soit sublimée pour que ça soit une explosion de saveur en bouche et aussi un visuel travaillé et que ça soit simple, minimaliste, mais comme vous dites, de la joaillerie, donc comme une très belle bague par exemple, c'est plutôt simple dans l'idée, mais en fait c'est beaucoup de travail.
0: Ah, c'est une bonne idée, si je me fiançais, tiens, j'offrirais un sushi plutôt qu'une bague. ça c'est pas mal, ça va me coûter moins cher. Merci Vincent pour le truc là, ça c'est bien. Comment ça se fait que vous êtes fasciné à ce point là par le sushi, Vincent?
3: C'est vraiment une passion que je me suis découvert par hasard. Moi, j'ai eu de la chance de découvrir ça vraiment par hasard il y a 5 ans. Et voilà où j'en suis maintenant.
0: Bravo.
3: Donc c'est assez récent pour moi.
0: Ouais. Et je crois que votre restaurant aussi est pas banal. Je crois qu'il y a que 6 places, c'est ça, non?
3: C'est ça, donc c'est Kinko Macassé, donc à Cap-Breton. Donc il y a que 6 places assises, vous êtes au comptoir, dans une ambiance intimiste, et j'essaie de qu'il y ait une poésie culinaire en fait qui s'installe pendant toute une soirée, pendant 2-3 heures.
0: Un voyage culinaire qu'on fait grâce à vous, mon cher Vincent. Et bravo. Je crois que la prochaine étape, c'est les championnats d'Europe, hein. C'est ça, c'est quand?
3: Oui, c'est ça, c'est en septembre. Octobre.
0: Où ça?
3: Là, ça va être Barcelone.
0: Barcelone, très bien. Et on croise les doigts, mon cher Olivier, puis peut-être qu'on vous rappellera. Soyez bon, ne nous décevez pas, mon cher Vincent. Vincent Olivier, champion de France de sushi. Et vous pourrez donc les déguster dans son resto à Cap-Breton, Kinko, qui signifie équilibre en français. Car oui, j'ai aussi des bases de japonais.

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2: Allez, partons gaiement vers la deuxième demi-heure de votre talk show du samedi. Alors ici, c'est comme le talk show de Léa Salamé qu'à l'époque.
3: Mais en bas pareil.
2: Hein, sinon, c'est la même chose. Dans un instant, on va parler des années 80. Alors, est-ce que c'était mieux avant? Eh bien, la réponse dans un instant. Et votre tribu est là, notre enfant de la télé, Nicolas Malabeuf, qui n'était même pas conçu dans les années 80.
3: Ben loin de là.
2: Loin de là. Quel âge tu as, mon bébé, déjà?
4: Eh bien, je suis né en l'an 2000.
2: L'an 2000, tout pile. Il a 26 ans. C'est un bébé. Et notre spécialiste de web, Fabien Emo, non plus. Bah 80 non plus, toi.
4: Non, je n'étais pas là.
2: Ah, bah voilà. Il n'y avait personne.
4: Que vous,
2: Il y avait vous. Oui, mais il n'y avait que les meilleurs, tu vois.
4: Oui. Et c'était bien, les années 80.
2: C'était super. Ouais. C'est vrai que c'était. Mais je pense qu'on va en parler dans un instant. Mais tu sais, les trucs nostalgiques, en fait, on regrette notre jeunesse. Parce que tout n'allait pas bien non plus. Mais on va en parler dans un instant. Si vous voulez en parler avec nous, d'ailleurs, vous pouvez le faire. D'abord sur le groupe Facebook, mon
4: pour
2: cher
4: nous
2: Fabien.
4: Retrouver sur Facebook, vous tapez Youpi la vie avec Willy Rovelli. Vous tombez sur notre groupe. C'est complètement gratuit. Le sondage du samedi, spécial Eurovision, pensez-vous qu'on peut gagner cette année?
2: Alors
4: 90% de non, aucune chance.
2: Bah très bien.
4: Francis a écrit, bah non, c'est de la magouille.
2: Bon,
4: Marine, je préfère l'Eurovision Junior.
2: Ah bah oui.
4: Et Sylvain,
2: ah oui, c'est vrai qu'on est bon.
4: Et Sylvain, lui, pas d'Eurovision, vu le temps non. Ce soir, c'est raclette partie.
2: Bah,
4: donc continuez à réagir, c'est gratuit. Le groupe Facebook, c'est Youpi la vie avec Willy Rovelli.
2: Voilà, et appelez-nous, hein, 0810 055 056. Vous passez à tout instant, vous êtes chez vous. Hein. C'est la plus grande émission de radio du monde, parce que vous êtes tous des chroniqueurs, tous. Donc venez, vous passez à tout instant et vous repartez, mon cher Nicolas.
4: Ils vont bel et bien tomber, c'est la carte carburant de 100 euros, elle tombe
2: incroyable.
4: Demain.
2: Oh là merci. Là. Merci. Allez, mais d'abord, si vous n'avez pas suivi l'actu, pas de panique.

0: ce qui revient parfois à la même chose. En une de Paris Match, Marilyn Monroe qui aurait fêté ses 100 ans. Comme la chanson de Monroe à l'Eurovision, on dirait qu'elle a 100 ans. À Lyon, le premier restaurant gastronomique pour chiens ouvert ses portes. Ah oui, à Paris, les chiens avaient déjà leur salle de cinéma, le Grand Rex. Le réalisateur Luc Besson, visé par une plainte pour agression sexuelle, d'après la plaignante, il a le gland bleu. Festival de Cannes, pour l'instant, c'est toujours aussi chiant. Sur le tapis rouge du festival, l'actrice Demi Moore est apparue tellement maigre qu'elle est devenue Thiers Moore. Cette semaine, sur France 2, avait lieu la soirée des Molières. C'était tellement long que même la statuette a voulu se barrer. Un premier cas contact à l'antivirus transféré à l'IHU de Marseille. Oh là là, non, pas là-bas, le pauvre, il y a le professeur Raoul qui va venir pour lui enfiler une seringue de chloroquine dans le derche. À Nice, deux personnes sont mortes et six ont été blessées à la suite d'une fusillade liée au trafic de cocaïne dans le quartier sensible des Moulins. Finir pour de la farine au moulin, fallait y penser. Enfin, la question du jour. Ah. Est-ce qu'à Nice, les tirs de Kalach font pan pan pan bagna?
1: Ouh. Eh
0: hey, ben vous avez 2 heures. Allez, heureusement, dans 229 jours, c'est fini 2026.
1: Bravo.
0: Voilà mes amis, oh là là.
2: Et alors,
0: tu vois? Eh ben tu vois, oui.
2: Et alors Willy, on vient d'apprendre aussi, le pape Léon XIV va venir en France au mois de septembre. Ça veut dire on aura le pape et Céline Dion en même temps.
0: Oh là là. En même temps, dis donc, en même temps. Oh là là, tu sais mon Nico, je te remercie d'écouter cette émission car j'en ai déjà parlé la semaine dernière de cette information.
2: Oui, mais là c'est officiel.
0: Merci.
2: À Lourdes.
0: Non mais Nico, il vient, mais il écoute une autre radio. C'est assez original.
2: Le Vatican vient de parler.
0: Oui, mais toi tais-toi. Je te dis tais-toi parce que tu m'énerves et je suis
2: pas bien.
0: Les gens sont pas bien à cause de toi,
2: bien.
0: Nicolas.
2: Ah,
0: alors, si vous n'êtes pas bien à cause de Nicolas, écoutez-moi. Quand je vais vous dire à vous, vous allez me faire palama papala et tu verras, ça ira beaucoup mieux. Alors, vas-y, tiens, moi c'est jingle. Là, on n'est pas bien. Ah, c'est Nicolas,
3: Nico,
0: il nous a énervé.
3: N'importe quoi,
0: Nico,
3: Nicolas.
0: Il nous a énervé.
3: Vous
0: êtes énervé.
3: On n'est pas bien.
4: Actu locale.
0: Pas bien, on n'est pas bien.
4: Et bonne humeur.
0: À vous.
2: Palama papala.
0: Et là, ça va beaucoup mieux.
2: Heureusement que vous êtes là, Willy.
0: Ben oui, heureusement que je suis là. Et heureusement que

0: l'incroyable Stevie Wonder et l'incroyable Paul McCartney sur votre incroyable radio ici. Jingle, allez-y.
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0: Ah oui, alors je vais m'énerver.
2: Oui, qu'est-ce qui se passe?
0: Là, je vais m'énerver. Je viens d'avoir Marianne, qui est au standard à la maison de la radio à Paris, qui vient de me dire, ça appelle pas trop. Qu'est-ce que c'est que cette affaire? Appelez-moi immédiatement, 0810 055 056. Je vais me fâcher.

0: appelez tout de suite pour ce que vous voulez, même juste pour me dire bonjour, ça me ferait bien plaisir. 0810 055 056, réagissez, tiens, sur les années 80, est-ce que vous pensez que c'était mieux avant? Je sais que parmi vous, il y a des auditeurs qui étaient vivants dans les années 80, donc je veux vous entendre. On va en parler tout de suite. C'est la folie au cinéma avec le film Michael sur Michael Jackson, 5 millions d'entrées bientôt, et aussi pour le film Juste une illusion du duo de réalisateurs français Nakache et Toledano. Ces deux films racontent une époque, celle des années 80. Bonjour Bertrand Dical.
1: Bonjour.
0: Bienvenue ici mon cher Bertrand. Alors vous êtes journaliste, vous aviez publié en 2013 un livre qui s'appelait Les années 80 pour les nuls. Franchement, vous pourriez le ressortir ce livre, hein, parce que pourquoi à votre avis Bertrand, il y a autant de nostalgie sur cette décennie?
1: Ah bah, il y a deux raisons. Il y a une première raison qui est démographique, chronologique, évidente. Ouais. C'est que aujourd'hui, les gens qui ont grandi dans les années 80, ouais, eh ben, c'est les chefs. C'est eux qui dirigent les radios, c'est eux qui dirigent les télés, c'est eux qui sont les producteurs, c'est eux qui dirigent les cinémas.
0: Ben ah,
1: oui, tout simplement. Donc, leur jeunesse, c'est ça. Et eux-mêmes, ils ont vécu à une époque où les gens qui étaient les producteurs, les directeurs de radio, ouais, les directeurs de télé, etc., etc., étaient des gens qui avaient vécu les années 60. Ouais. Et ils leur disaient, ah non, mais à côté, les gamins, là, ce que vous faites avec la Ritali de Teco, mais vous imaginez pas que c'était Johnny. Ouais. Ben, voilà. C'est juste un décalage génération. Mais il y a quelque chose de vraiment vrai, profond, qui tient à une caractéristique des années 80. Les sociologues disent que ce sont les premières années vraiment postmodernes. Ah. Et en fait, postmoderne, ça veut dire après les modernes. Mmh. Et en fait, en Occident, en Europe en particulier, depuis des dizaines de générations, parce que là, on est en train de parler de la Révolution française, voire même du règne de Louis XIV, les jeunes sont toujours contents de faire quelque chose que n'ont pas fait les vieux et disent ce qui est nouveau, c'est bien, ce qui est vieux, c'est mal. Grosso modo, c'est ça. Le rock'n'roll a été inventé comme ça. Georges Brassens, c'est ça. Georges Brassens, c'est une révolution. Bon. Eh ben, ce qui se passe dans les années 80, il y a des gens, et ceux qui ont vécu les années 80 s'en souviennent, il y a les Forbans qui se mettent soudain à jouer le rock'n'roll des années 50.
2: Oui, c'est vrai.
1: Il y a des gens qui se mettent, Matt Bianco, par exemple.
0: Ah oui, Matt Bianco, c'est bien
1: qui
0: ça.
1: Qui se met à jouer de la musique des années 50. Il y a tout ça. Donc, on a à la fois du revival des années 50, etc., etc. Le fait que le règne des années 60 est toujours puissant et des vedettes des années 60 qui ont 20 ans, 30 ans de carrière ne sont pas mises à la poubelle parce que le Johnny, le Eddie Mitchell, ils sont toujours là.
0: Ils sont toujours là.
1: Les gamins des années 80, on leur fait écouter la musique des années 60 en même temps qu'ils écoutent la musique des années 80. Donc c'est vraiment les années postmodernes. C'est-à-dire que tout le monde écoute de tout. Et puis au milieu des années 80 arrive le CD. Et le CD, ça veut dire des compiles, 70 minutes de musique pour le prix d'un disque. Et on se retrouve avec plein de jeunes adultes, plein de gamins qui n'ont pas de vinyle, qui n'ont que du CD. Donc ils rachètent les disques des années 60 et ils achètent les nouveautés en CD.
0: Mais mon Bertrand, vous nous parlez beaucoup de culture là, beaucoup de chansons, mais de la vie dans les années 80, enfin tout n'allait pas bien non plus. Et là, j'ai l'impression que il y a un peu de fantasme en se disant c'était mieux avant. Et est-ce qu'est-ce qui m'a aussi
1: c'est ça, hein, c'est quand même le SIDA, c'est quand même Tchernobyl, c'est quand même Bhopal, c'est quand même
0: le chômage,
1: la victoire de la gauche. Et la défaite de la gauche, puis la défaite de la droite, puis la défaite de la gauche, le chômage de masse.
0: Chômage, voilà.
1: Et puis, le moment où on commence à dire, le chômage, ça va pas s'arranger. La crise, maintenant, c'est le modèle. C'est-à-dire, vous foutez rien à l'école, vous êtes un glandeur, vous êtes un pochetron, vous allez taper à la porte d'une usine, vous aurez du boulot, maintenant, c'est fini. Il faut être un trader, il faut suivre la bourse. Faut faire comme Bernard Tapie. Donc, c'est quand même des années où il y a quand même beaucoup de choses à la fois qui sont bouleversées, à la fois et pas toujours très gaies. Et nous, on a la nostalgie des SOS racisme.
0: C'est ça.
1: Et en fait, s'il y a SOS racisme, c'est quand même qu'il y a du racisme.
0: C'est qu'il y avait du racisme, voilà.
1: C'est quand même que c'est une société qui est quand même très, très dure et très, très violente encore, et soudain on se rend compte à quel point cette société est dure et dure.
0: Mais c'est vrai que quand on parle des années 80, et vous avez raison d'avoir démarré comme ça, c'est vrai que souvent on repense à des tubes, à des chansons, etc. Et voilà, les gens, quand ils en parlent, ils disent « Ouais, on a l'impression que c'était plus fun, c'était plus marrant, il y avait plus d'humour, les gens se prenaient moins la courge quand même, même à la télé. » Voilà, Nicolas Malabeuf qui est fan de télé, moi qui suis un enfant de la télé, j'ai l'impression qu'on osait beaucoup plus, quoi.
1: On osait beaucoup plus, mais parce qu'on avait plus l'impression que ça osait.
0: Ouais.
1: Parce qu'il y avait combien de chaînes ?
0: Bah oui, il y en avait.
1: Eh ouais, on avait 5-6 chaînes. Ouais, on n'avait pas 45 chaînes de télé. Aujourd'hui, personne n'est capable de dire combien il y a de chaînes de télévision en France. On ne sait même plus tellement il y en a. YouTube, plus les réseaux sociaux, plus TikTok. Donc évidemment, des choses qui avaient l'air d'être très osées à l'époque, un scandale comme Gainsbourg qui fait brûler un billet de banque à la télé, bon, bah, vous regardez TikTok, vous en avez 80 aujourd'hui, et vous avez aussi quelque chose qui est effroyable, c'est qu'on va extraordinairement loin dans l'image pornographique, la pornographie sexuelle, la pornographie de la violence. C'est-à-dire que on trouve chaque jour des dizaines de milliers de crimes inés. Donc, on a l'impression rétrospectivement que l'image était d'une innocence absolument incroyable.
0: Ouais,
1: que quand quelqu'un disait à la télévision, mais monsieur, vous êtes un imbécile. Ouais.
0: Oh là là, on se disait, oh là là.
1: La violence, le déchaînement, etc. Donc, on a effectivement très facilement l'idée d'un âge d'or.
0: Exactement. Bertrand, restez avec nous une petite minute encore. Je vous présente Laurent. Ça va, mon Lolo ?
2: Salut, mon Willy.
0: Ça va, mon Laurent ? Tu nous appelles d'où ?
2: Je t'appelle de Normandie, là.
0: Normandie, très bien. Bravo.
2: Ouais.
0: Tu voulais réagir aussi sur les années 80 ?
2: Bah ouais, je suis un enfant. Moi, je suis de 74, mais voilà, j'ai vécu le début des années 80, l'adolescence, les premiers émois amoureux.
0: Ah là là.
2: La découverte de Jean-Jacques Goldman, la New Wave, etc. Donc c'était, pour moi, c'est les meilleures années, même encore aujourd'hui, à 52 ans. Pour moi, les années 80, c'est les meilleures années, quoi.
0: Ah ouais. Est-ce que tu te souviens du prénom de ta première chérie ?
2: Ouais, elle s'appelait Stéphanie.
0: Eh ben tu sais, elle est là. Elle est là, Stéphanie.
2: Mais non, là, c'est Anne-Sophie, elle est de 1980.
0: Ah, bah voilà, comme ça t'es dans les années 80 tout le temps avec
2: voilà,
0: ta chérie.
2: Je suis dedans tous les jours.
0: Voilà, on a compris, mon Lolo. Tu fais quoi dans la vie, mon Laurent, en Normandie ?
2: Je suis directeur commercial.
0: Très bien, ben voilà un directeur qui doit être sympathique. Merci mon Laurent, je t'embrasse fort. Merci d'être passé nous faire un petit coucou. Tu repars
2: avec
0: ta...
2: Merci mon Willy, gros bisous à tout le monde.
0: Prends bien soin de toi et t'embrasse ta chérie. Hein. Nico, tu offres quoi à Laurent ?
3: La carte carburant de 100 euros et non pas 100 francs.
0: Non, bien sûr que non, mon cher Nicolas. Bertrand Dical, merci beaucoup d'être passé nous voir. Journaliste, donc voilà. Est-ce que c'était mieux ou pas les années 80 ? Ah ben voilà, chacun... Et ce qui est marrant, c'est qu'il y a des gens qui n'étaient pas nés dans les années 80 et qui disent c'était mieux. Hein, même
3: on est
0: toi,
3: nostalgique
0: Nico.
3: D'une époque qu'on n'a pas vécue. Après, peut-être qu'en 2060, on sera nostalgique des années 2020.
0: Eh bien, on en reparlera peut-être. En 2060.
3: Oui. Vous serez plus là.
4: Ah bah, sympa,
0: toi, je vais
4: un
0: te
4: peu
0: dire.
4: De respect.
0: Toi, je vais te dire, tu seras peut-être
3: chronique.
0: Même... Voilà. Et bah, tu seras peut-être même pas là pour ta chronique. Ouais. Mais vas-y, dis-moi, on parle de quoi dans un instant, peut-être avec
3: et
0: toi.
3: Eh bien, on va parler de l'Eurovision. C'est la soirée télé de l'année.
0: Eh bah, ben, on verra. mais d'abord, écoutons Julien Lib. Il est là avec
3: un autre
0: Autrement. Oui, mais c'est bon. Vas-y, parle encore. C'était 5 dernières secondes.
3: Eh oui, un autre finaliste de la Star Academy, voilà. Julien Lib, avec son titre Autrement.
0: Adieu, Nicolas. Adieu.

0: Julien Liv, merci. Merci
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0: Voilà, Julien Liv autrement. Alors, Nicolas.
3: Qu'est-ce qu'on fait? Il fait
0: alors,
3: sa chronique
0: écoute-moi
3: ou pas
0: bien, écoute-moi bien, mon Nicolas.
4: Chaque semaine, c'est la même chose.
0: Tu sais, mon Nicolas, il y a des moments, il faut savoir respecter le patron que je suis. Tu comprends ce que je veux te dire?
3: Oui, parce que là, il vous manque de respect.
0: On est bien d'accord,
3: ah oui,
0: Fabien.
3: Oh,
0: on est d'accord qu'il me manque de respect. Et que toutes les semaines, tu sais, c'est comme les enfants. Tu vois,
3: ah oui.
0: Tu vois mon Fabien, t'as un petit qui s'appelle Loïs. Quel âge il a, Loïs?
3: 4 ans bientôt.
0: 4 ans. Et donc là, tous les parents vont comprendre ce que je veux dire. Les enfants, ils testent. Tu sais, ils font des choses, puis ils voient jusqu'où ils peuvent aller, tu vois. Ben, Nicolas Malabar, il est pareil.
3: C'est pareil.
4: J'aime bien, châtie bien.
0: Chaque semaine, il me teste. Vous juste voir jusqu'où je peux aller voir. Et ben là, tu m'as énervé, Nicolas. Ouais. Ouais. Elle était vraiment bien ta chronique sur l'Eurovision, Nicolas.
4: À vous de juger, j'ai envie de dire.
3: En plus, oui, je ne peux pas la faire demain parce que l'Eurovision sera passée.
4: Là, je suis embêté. Là, je ne peux pas la recycler.
0: Ah, tu peux même. C'est sûr que tu ne pourras pas la faire demain. Si tu dis non, j'ai pas envie de l'écouter aujourd'hui, tu ne pourras pas la faire demain. Eh bien, écoute, je vais te dire, tu auras travaillé pour rien, mon cher Nicolas.
4: Bon, bah, c'est comme ça.
0: Qu'est-ce que tu veux, je te dis. C'est pas ça.
4: C'est la vie, hein. C'est la vie.
0: Qu'est-ce que tu veux, c'est la vie, mon Nico.
3: Ouais, il est quand même payé s'il ne fait pas sa chronique.
0: Bien sûr.
4: Il y a intérêt.
0: Non. Moi, je gère aussi les payes dans cette émission.
4: Qu'est-ce qu'on fait alors?
0: Rien, on ne va pas la faire, Nicolas, parce que tu m'énerves.
4: On va très bien.
0: Voilà.

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1: Elle est de retour ici.
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1: oui. Tu t'en souviens de cette musique, mon cher Nico? T'aurais aimé faire une chronique là-dessus, hein?
3: Mon rêve.
1: Sur l'Eurovision. Ah, c'est ton rêve, hein, mon Nicolas. Allez, va. Tu vois, parce que je suis pas quelqu'un de méchant.
3: Ah.
1: Allez, vas-y, je t'écoute.
3: Vous êtes
1: fais
3: un
1: ça vite et bien. Fais ça vite et bien.
3: Sans commune mesure, ce soir, c'est ma soirée télé préférée, donc la 70e édition de l'Eurovision. Celle qui nous représente cette année, c'est Monroe, révélée dans l'émission Prodige. On va la soutenir avec son titre Regarde-moi. Alors pour l'instant, on est classé 9e chez les parieurs,
1: ah,
3: c'est pas dingue. Monroe a 17 ans, et alors c'est pas la première fois qu'un ado nous représente au concours. La France a même un record, celui d'avoir envoyé la plus jeune candidate de l'histoire. C'était en 89, elle avait à peine 12 ans, elle s'appelait Nathalie Pack, et elle avait terminé 8e. Mais alors sa participation avait fait des remous, et donc dès l'année suivante, le règlement avait changé. Il faut avoir désormais 16 ans révolus le jour du concours. Sachant que 3 ans plus tôt, la Belgique avait remporté grâce à Sandra Kim, qui n'avait que 13 ans. Mais là, c'est parce que les managers avaient menti en prétendant qu'elle en avait 15.
1: Oh là.
3: Et alors, au commentaire cette année, Stéphane Bern sera rejoint par Camille Scherf. Et alors, j'ai voulu revenir sur le présentateur qui a marqué l'Eurovision. C'était Léon Zitrone. Alors déjà,
1: la dernière fois
3: que la France a organisé le concours, c'était l'année suivant la victoire de Marie Myriam. Nous sommes en avril 78 au Palais des Congrès de Paris, à la présentation devant l'Europe entière, Denis Fabre, qui s'occupait de la partie en français, et donc Léon Zitrone, qui devait parler en anglais. Mais alors, tout d'un coup, il s'est mis à parler toutes les langues.
4: Mesdames, mesdemoiselles, messieurs, bonsoir. Ici Paris. Quant à la deuxième langue de l'Eurovision, l'anglais, elle vous sera présentée par l'une des personnalités les plus populaires de la télévision française. Je veux parler de Léon Zitrone.
5: Ladies and gentlemen, good evening. Mesdames et messieurs, bonsoir. Mesdames et messieurs,
1: guten
5: Abend. Señoras y señores, muy buenas noches, señores y señores. Buonasera. Good Abend, dames et messieurs. Erif Tov, Gviratai, Verabatai, Minadamer, Ocherar, Bukwet.
3: Il a fait toutes les langues. Alors, Léon Zitrone et Denis Fabre, qui ne s'est pas super bien entendu. Léon ne voulait pas qu'on prenne l'ascenseur avec lui, mais Denis ne le savait pas. Il y avait eu un bruit dans l'ascenseur quand même. Et alors, une heure avant le début du direct, la fermeture éclair de la robe de Denis Fabre éclate. Elle se retrouve le dos nu, et donc en urgence, des épingles à nourrice étaient attachées. Et alors, au moment des résultats, époque oblige, la liaison n'était pas dingue. Les jurys donnaient leurs points par téléphone, et la communication était compliquée entre Léon Zitrone et la Turquie.
6: Ankara, est-ce que vous êtes en mesure de me communiquer vos points, s'il vous plaît?
7: Allô, Paris.
3: Oula.
7: Allô, ici Ankara. Est-ce que vous m'entendez?
6: Comment?
7: Comment vous m'entendez?
6: Je vous entends très très bien, Ankara. Je vous remercie.
1: Ah bon.
6: I'm hearing you extremely well, Ankara. Irlande, 10 points. Mais est-ce que je peux vous demander, Ankara, s'il vous plaît, de parler tout de même un peu moins fort?
3: Sympa. Et alors, en 91, Zitrone fait son retour aux commentaires. Au moment des résultats, la Suède et la France arrivent à égalité parfaite. Sauf que Zitrone ne connaît pas le règlement dans ce cas. Il l'avoue à l'antenne et alors il toussait beaucoup.
8: J'ai cru pendant 30 secondes que nous avions partagé la première place en réalité. Au bénéfice des accessites, c'est la Suédoise, mais il faut s'incliner. C'est un point de règlement dont j'avoue que je ne le connaissais pas. Je ne sais pas pour quelle raison on ne nous avait pas distribué ce point de règlement.
3: Bon, Léon le patron et le petit potin, l'an dernier, 166 millions de téléspectateurs ont regardé l'Eurovision.
1: Merci mon bon Nicolas.
3: Ça valait le coup.
1: Comme je suis gentil. Non, ça ne valait pas. Jingle, je le regrette de t'avoir écouté.
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1: Allez, filons à Vienne, justement, en Autriche, retrouver notre ami que vous entendez tous les soirs entre 20h et 21h sur votre radio ici, le ponte des années 80.
3: Ah.
1: Bonjour, mon cher Laurent Petit-Guillaume.
10: Bonjour la France. Hello France. Hola Francia.
1: Buongiorno
10: Francia.
1: Buongiorno Laurent.
10: Buongiorno, oui.
1: Alors vous êtes l'envoyé spécial de notre radio sur place donc à Vienne, car ce soir il y a l'Eurovision 70e édition. Alors c'est qui Monroe? Bah, c'est qui? Bah, elle va chanter quoi? C'est quoi?
10: Bah, non mais dis donc, regarde-moi Monroe, gagnante de l'émission Prodige, 17 ans, voix de soprano qui mélange la pop et le lyrique, c'est sublime, c'est extraordinaire. Il y a une humeur sur scène formidable, de l'artistique avec des danseurs, des danseuses, un souffle qui amène le public en transe à chaque fois qu'elle est passée, parce que nous, nous avons eu la chance de voir les répétitions générales hier soir, les demi-finales, les représentations en public. Elle est sublime, elle est géniale. Bon. Elle fait l'unanimité auprès des journalistes et dans la salle, je l'ai vu, le public est dingue de Monroe. Mais la concurrence est rude.
1: On y croit alors. Alors on va écouter un petit bout de Monroe, tiens, si tu veux bien, mon Lolo. Voilà, regarde, c'est Regarde-moi.
10: Oui, c'est Regarde-moi. Et Regarde-toi.
1: Celle-là dit Regarde-toi. Alors, c'est Regarde-moi.
10: Oui, mais elle dit aussi les deux. Elle dit... Ah, bah, non, elle dit les deux.
1: Ah, donc on se regarde tous, ça. Très bien. Et alors,
10: ça,
1: et sinon
10: c'est ça,
1: les autres. Alors...
10: Ça te fout droit.
1: Ah, c'est ça.
3: Dans tous les sens du terme.
1: Ah, ben, oui. Mon Lolo, alors, à part elle, il y a qui en bien.
10: Alors, en bien. En bien, c'est pour moi.
1: Ouais.
10: Pour moi, ça n'est pas le duo finlandais qui est vraiment le préféré, les favoris. Faut se méfier des pronostics. Hein. Attention, c'est comme les sondages, ils se plantent à chaque fois. Mais effectivement, les Finlandais, c'est un duo. Il y a une belle blonde qui joue du violon. Il y a un beau brun qui chante au milieu des flammes. Bon, c'est vrai que ça emporte un petit peu tout le monde. Ouais. Ça emporte un petit peu tout le monde. Elle s'appelle Linda. Elle a joué avec plein de gens célèbres. Elle a joué avec Céline Dion. Et lui, il s'appelle Peter Parkkonen.
1: Oui, tout
10: et
1: à
10: il
1: fait.
10: Chante Like In 18.
1: Tu veux un petit bouton? Oui, écoute-toi.
10: Voilà, c'est ça.
1: C'est pas mal. D'accord. Les Italiens, ils sont bien, les Italiens, ou pas cette année?
10: Oh, bah, l'Italien, c'est de la variété extraordinaire. L'Italien, il s'appelle Salda Vinci. Alors, lui, il a énormément de dents dans la bouche et il les montre toutes. C'est de la variété. Non, c'est de la variété italienne. Voilà, il chante bien. Il y a une belle histoire d'amour avec un mariage à la fin. Oh, oh c'est extraordinaire.
1: Ah là là, c'est beau,
10: non,
1: ça.
10: Mais franchement, la chanson est un tube. C'est de la variétoche, mais on adore ça.
1: Moi, c'est ma couleur préférée. Ah, écoutons.
10: Sempre si.
1: D'accord, c'est bien ça. Et la Grèce, comment ils sont?
10: Alors, la Grèce, lui, il a le premier prix du plus sympathique des concurrents cette année. C'est un petit bonhomme. Il y a 6 mois encore, il chantait dans la rue. Il a mis des vidéos sur TikTok comme tout le monde. Et puis d'un seul coup, tout le monde s'est pris d'amour pour sa chanson qui est absolument entêtante. Bon, c'est pas non plus ce genre de musique que j'adore. Mais moi, je l'ai mis numéro 3, derrière l'Australienne notamment, qui est ma favorite. Et il est rigolo. Il porte un petit bonnet avec des petites oreilles. Tu auras le même l'hiver prochain, je te promets, balancer la mode.
1: Merci.
10: Ça va t'aller à merveille, oui.
1: Merci
10: pour
1: beaucoup.
10: Toi, ce look-là. Tu regarderas ce soir.
1: Ouais.
10: Moi, j'ai pensé à toi. Oui.
1: Merci, on écoute un petit extrait. Je sais pas comment je vais le prendre, parce que j'ai pas encore vu sa tête, donc je vous dirai si je l'ai bien pris ou pas.
3: Ça, c'est la Grèce, ça bouge.
1: Merci, mon Lolo. Qu'est-ce que tu vas faire d'ici ce soir? Alors, qu'est-ce que tu vas faire d'ici ce soir, mon Lolo?
10: Cet après-midi, je vais retrouver tous les journalistes.
1: Non.
10: On se retrouve tous les journalistes de tous les pays du monde et on fait la fête l'après-midi. On attend le suspense pour ce soir.
3: C'est mon Lolo, en fait.
1: Exactement. Ben, on retrouvera Laurent demain, d'accord, pour faire le point. Ok, mon Lolo, et si tu vas te promener, faire les boutiques, rapporte-moi le CD de François Feldman, les valses de Vienne, bien évidemment. Voilà, mes amis, c'est fini.
3: Oh, non, déjà. Là-bas,
1: ça va trop vite, tu vois, ça m'énerve. Merci à Ici La Rochelle pour votre accueil.
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3: Bonjour et bienvenue dans votre magazine Ma France par ici, les économies. Alors maintenant, vous le connaissez, notre objectif. Hein, chaque semaine, c'est de vous redonner du pouvoir d'achat. Aujourd'hui, on va partir en vacances ensemble. Chouette, mais quels moyens de transport ? Quelles assurances ? Quels sont les bons plans du moment ? On va tout vous dire avec notre invité. Bonjour Sophie Kwan.
4: Bonjour Valère, bonjour à tous.
3: Vous êtes rédactrice en chef adjointe des hors-série de 60 millions de consommateurs. Je vous propose pour commencer de répondre à une première question de Françoise qui vit dans la Vienne.
5: Bonjour Françoise, j'habite dans la Vienne, juste à côté du Futuroscope. Alors nous, pour voyager sans galère, quand on part en vacances, en général, on prend des locations du dimanche au dimanche, on fait ça depuis très longtemps. Comme ça, il y a moins de monde sur les routes, on est tranquille et surtout, il n'y a pas les camions à doubler. On prévoit aussi un pique-nique dans la voiture, comme ça, on s'arrête où on veut, parce que ce n'est pas toujours facile de trouver un endroit pour acheter à manger. Et puis comme ça, on perd moins de temps. Sinon, maintenant qu'on n'a plus d'enfants à charge, on part aussi en dehors des vacances scolaires, un grand avantage, parce qu'il y a moins de monde et on peut louer au dernier moment selon la météo, on va à tel ou tel endroit. Et puis en plus, c'est moins cher. Voilà le petit conseil du jour. Au
3: revoir. C'est vrai Françoise que ce sont des conseils, c'est pas vraiment une question, vous faites bien de le préciser. Merci en tout cas pour votre témoignage. Alors Sophie Kwan, partir le dimanche, un petit encas dans la voiture et hors vacances scolaires, là on est pas mal côté pouvoir d'achat ou pas?
4: Ah, Françoise, elle a tout bon et puis surtout elle est flexible. Et ça, la flexibilité dans les dates, c'est essentiel si on veut des bons plans pour les vacances. Évidemment, l'important c'est aussi de bien intégrer tous les coûts de ces moyens de transport quand on projette un petit peu ses vacances. Pas seulement se dire je vais prendre le train d'un point A à un point B, mais il faut se rendre jusqu'au train, il faut compter parfois les bagages quand on prend un avion, le prix du parking, le métro, et tout ça, ça vous fait votre enveloppe réelle pour le transport. C'est important parce que typiquement le coût des bagages, notamment aérien, ça alourdit fortement la note. Un bagage en soute, par exemple, c'est entre 18 et 130 euros, selon les compagnies. Donc c'est pas rien.
3: Oui, c'est vrai. Il y a beaucoup de frais cachés, c'est un peu ce que vous dites, mais on va y revenir. Sophie Kwan, vous êtes rédactrice en chef adjointe des hors-série de 60 millions de consommateurs. On va évoquer donc tous les sujets utiles pour profiter de nos vacances sans se ruiner cet été, si bien sûr on a la chance de partir, en commençant peut-être donc par le moyen de transport, justement. Comment on décide d'y aller de telle ou telle façon pour pas se ruiner justement d'un point A à un point B?
4: Alors, il y a plusieurs choses à prendre en compte. D'une part, est-ce que vous êtes seul ou en couple ou vous avez des enfants? Tout de suite, en termes de volume de bagages, ça va pas être la même chose et la quantité de bagages va peser sur le budget du transport. Prendre en compte les différents coûts annexes. Par exemple, un coût typique, les Ouigo qui sont le moyen de transport le plus économique, le tarif low cost de la SNCF, eh bien, quand vous avez des bagages supplémentaires, vous devez payer un surcoût. Ça c'est une chose à intégrer.
3: Ça veut dire que finalement, avant de décider du moyen de transport, il faut prendre le temps de comparer, c'est ça l'idéal ?
4: Oui, alors vous parlez à une journaliste de 60 millions de consommateurs, donc évidemment la comparaison des différents produits, elle est essentielle et ça vous permettra vraiment de savoir où vous allez. Je parlais tout à l'heure du Ouigo, on peut même comparer au sein de la SNCF un tarif Ouigo et un tarif sur un TGV Inouï qui est réputé être plus cher, suivant la destination et le jour où vous allez le prendre, vous n'aurez pas forcément des tarifs si avantageux que ça en Ouigo.
3: Donc premier message, prendre le temps nécessaire avant, anticiper, comparer, notamment sur les moyens de transport. Bon, on est souvent attaché à la voiture aussi en France, notamment quand on part pas trop loin, les destinations un peu stars, notamment pour l'été. D'abord, c'est la France, il y a aussi l'Espagne, l'Italie, c'est vrai qu'on peut imaginer y aller en voiture. Est-ce que c'est un bon choix budget ?
4: Alors, ça reste un bon choix de budget malgré les hausses de coûts récentes du carburant. Bon, là encore, c'est intéressant de faire des simulations, mais en particulier pour les familles, on a parlé de la question des bagages, mais la question des équipements encombrants comme la poussette, ça permet aussi d'alléger la note de ce côté-là. Bon, pour les couples et les personnes seules, là encore, on a fait des simulations, c'est nettement moins intéressant de prendre la voiture. On pourra éventuellement aller vers le covoiturage qui permet...
3: Oui, ça c'est pas mal.
4: Voilà, c'est une solution pour alléger...
3: Quand on n'est que deux dans la voiture, quand on a une place ou deux.
4: Absolument. Néanmoins, vous ferez vraiment des économies d'échelle en prenant une solution à laquelle on pense pas toujours, le car. Il faut savoir que les compagnies de car n'ont pas du tout répercuté les hausses de coûts du carburant. Et là, vous allez avoir des tarifs qui sont facilement 3 fois moins chers qu'une voiture, beaucoup moins chers que le train, avec parfois des trajets qui sont moins longs que le train. Donc, c'est une solution à envisager.
3: Et puis, on peut partir assez loin en bus. Hein. Moi, je me rappelle de mes années étudiantes, j'avais fait Avignon, Tangier, j'imaginais, en bus.
4: Ah oui, moi, j'étais allée à Prague, donc vous voyez.
3: Non, c'est vrai qu'on peut aller loin en bus. Tiens, effectivement. C'est un autre type, c'est intéressant. Pour réserver des billets d'avion ou de train, bon, il commence à être tard hein, pour les vacances d'été, mais est-ce qu'on peut quand même faire des bonnes affaires en dernière minute?
4: Oui, bon, faut quand même reconnaître qu'en dernière minute, c'est moins facile de faire des bonnes affaires, à moins d'être comme Françoise, votre auditrice du début, qui est flexible. C'est-à-dire, si vous êtes flexible, que vous pouvez partir en semaine sur des trains moins fréquentés, là, vous aurez des chances d'avoir encore des billets pas trop chers. En revanche, si vous partez en pleine période scolaire un samedi, remontez vos manches pour prendre des trains pas chers en dernière minute.
3: Vous savez, quand on achète des billets de train, d'avion, d'ailleurs de bus, hein, mais surtout train et avion, Sophie Kwan, on a souvent, maintenant, on nous propose des assurances annulation. Alors sans doute parce que dans ce cas-là, on peut changer d'avis, se faire rembourser, mais c'est pas très clair cette histoire-là. Est-ce qu'il faut prendre une assurance annulation? Est-ce qu'on a le droit d'annuler? Comment s'y retrouver?
4: Alors, bah évidemment, vous avez le droit d'annuler. Sur les Ouigo, l'annulation n'est pas possible. Hein. Vous ne pouvez que vous faire rembourser, échanger les billets, pardon. Mais attention, quand vous prenez une assurance annulation, c'est pas j'ai changé d'avis, je vais prendre une autre date. Le changement d'avis n'est pas couvert par l'annulation, hein, hélas. Les annulations, c'est très encadré. Décès dans votre famille, maladie impactant gravement un autre membre de la famille, un licenciement, une catastrophe naturelle. Et ça, il va falloir le prouver, notamment au niveau de la maladie. Ne sont pas couverts les maladies qui se déclarent alors que vous aviez déjà une maladie chronique, par exemple. Vous avez un diabète, vous faites une hypoglycémie importante. Ça, c'est la conséquence d'une maladie qui existait déjà. L'assurance annulation ne fonctionnera pas non plus. Donc attention, l'assurance annulation, elle a quand même beaucoup de limites.
3: Oui, c'est ça. Faut pas la prendre comme ça, en se disant c'est bon comme ça, je suis libre quoi. En gros, notre carte bancaire, elle peut aussi jouer le rôle d'une assurance, hein, si on a payé avec.
4: Absolument, c'est même quelque chose qu'il faut regarder avant même de partir en voyage, c'est de faire le point sur les garanties des cartes bancaires. Elles peuvent faire beaucoup de choses. Les possesseurs notamment de la carte Visa et de la carte Mastercard haut de gamme ont des garanties assez fortes. Hein. Vous pouvez vous faire rembourser 5 000 € avec la Visa, 10 000 € avec la Mastercard, avec un problème d'annulation de dernière minute. Elles donnent même lieu à des indemnités si c'est le transporteur qui a annulé. C'est-à-dire récemment, on a eu des lecteurs qui se sont plaints de la compagnie Volotea qui avait annulé des vols de dernière minute. Eh bien ça, typiquement... la carte bancaire, si vous avez payé avec, peut vous couvrir. Elle peut même vous indemniser un petit peu plus en cas de perte de bagages par une compagnie aérienne.
3: Si on part à l'étranger, c'est bien d'avoir notre carte vitale européenne. Hein. J'ai découvert ça et ça permet de voir des frais éventuellement médicaux pris en charge.
4: Absolument. Alors, c'est une carte gratuite que vous demandez à votre caisse d'assurance maladie. Alors, prévoyez quand même 3 semaines de délai pour l'obtenir. Et elle est intéressante parce que dans les pays européens, elle vous permet d'être pris en charge dans les mêmes conditions que l'assuré du pays. à condition évidemment d'être soigné par un professionnel de santé du service public. Et à ce moment-là, vous paierez le même type de somme qu'en France, par exemple.
3: Et pour rester à l'étranger, il faut faire attention aussi aux forfaits téléphoniques et puis aux frais bancaires. Hein, parce que dès l'instant qu'on passe une frontière, on peut se voir appliquer une surfacturation sur ces deux outils du quotidien, le téléphone et la carte bancaire.
4: Oui, les surfacturations sont fréquentes, mais attention, il faut faire le distinguo entre la zone économique européenne, à laquelle on inclut la Norvège, l'Islande et le Liechtenstein. Dans cette zone-là, il n'y a pas de frais supplémentaires, c'est interdit au niveau des forfaits téléphoniques. Ça inclut souvent dans les forfaits le Royaume-Uni, par exemple. Mais la Serbie ou même la Suisse ne sont pas dans les forfaits. Donc attention, si vous allez dans ces pays-là, vérifiez votre couverture ou prenez une couverture supplémentaire. Pour les frais bancaires, c'est la même chose. En zone euro, vous n'aurez pas de frais bancaires supplémentaires si vous tirez de l'argent ou si vous payez avec votre carte. En revanche, dès que vous sortez de la zone euro, ça peut douiller oui, assez fortement puisque vous allez avoir des frais fixes plus des frais au pourcentage des sommes dépensées. Donc là, une petite astuce, c'est de penser aux banques en ligne avec lesquelles il y a quasiment pas de frais quand on est à l'étranger.
3: Rapidement, dans votre hors-série Vacances et week-ends sans galère, vous avez comparé les modes de transport sur des destinations stars et vous évoquez souvent des prix cachés. Vous en parliez un peu tout à l'heure. Vous pouvez nous rebriefer rapidement?
4: Ah oui, alors méfiez-vous du prix d'appel de 34 € pour un Paris-Barcelone, par exemple, hein, dans une compagnie low cost. Alors évidemment, ça fait rêver, mais il faut savoir que le bagage cabine va coûter entre 8 et 60 €. Le bagage cabine, c'est une toute petite valise. Le bagage en soute, il coûtera entre 80 et 130 €. Vous serez facturé si vous voulez être à côté de vos enfants ou à côté de votre mari ou de votre femme dans l'avion. Donc, voyez, si vous ajoutez toutes ces tous ces frais, ça va être vraiment une facture importante.
3: Quand on se déplace en voiture, c'est pas toujours facile de se garer. Alors, pourquoi ne pas louer un emplacement chez un particulier, par exemple? Bonjour, Geoffroy de Villepin.
6: Bonjour, enchanté, merci pour votre invitation.
3: Bienvenue, vous êtes fondateur de Casa Park. Quel service est-ce que vous proposez?
6: Alors, casapark.fr, c'est un service qui permet à des voyageurs de se garer deux fois moins cher chez l'habitant, partout en France et dom-tom également, à proximité donc des aéroports, des gares TGV et également donc des ports où quand on a un ferry à prendre par exemple pour une île.
3: Ça veut dire que vous proposez à des particuliers de mettre à disposition un emplacement pour que d'autres particuliers y garent leur véhicule, quoi?
6: Exactement, donc ça peut être un jardin, une cour intérieure, un parking extérieur, un garage privatif. Et une fois garé, en fait, l'hôte, nous on les appelle les hôtes, hein, les particuliers qui accueillent donc des voyageurs, une fois garé, vous emmène à destination et viennent vous rechercher au retour. Deux fois moins cher que le parking.
3: Donc on est vraiment sur un emplacement où on met un véhicule et on le laisse pendant la durée du séjour. On est d'accord que c'est pas un parking où on vient trois fois par jour et qu'on utilise tout au long de la journée.
6: Voilà. On le laisse tout à fait la durée de séjour. En moyenne, c'est 7 jours, mais ça peut être 3 semaines, 4 jours, un week-end. On bénéficie de cette solution casapark.fr.
3: Et cette solution, elle est plutôt valable donc quoi, dans des endroits très touristiques? Est-ce qu'il y a des lieux en particulier où il y a à la fois besoin d'offres et de la demande?
6: Oui, tout à fait. Alors, c'est souvent des hubs de mobilité, là où on n'arrive plus à se garer, tout simplement. Donc, ça peut être à proximité donc des aéroports comme Roissy, Beauvais, Orly, Nantes également, en Bretagne ou dans le sud de la France. Mais ça peut être aussi à proximité de certaines villes très touristiques, des plages, des stations de ski. Dès qu'il y a, en fait, si vous voulez, un bateau à prendre, un train à prendre, vous voyez, solutionner aussi la congestion. Vous savez, quand on a des bouchons, là on sait où se garer, on sait qu'on va on va se garer chez un autre, Casa Park.
3: Merci beaucoup Geoffroy de Villepin, vous êtes fondateur même de Casa Park, c'est donc casapark.fr. Merci d'avoir accepté notre invitation. Rapidement, Sophie Kouane, rédactrice en chef adjointe des hors-séries de 60 millions de consommateurs, le logement le moins cher quand on part en vacances?
4: Ah bah écoutez, chez l'habitant, effectivement, via soit les gîtes, soit les plateformes, ça peut être intéressant. Là encore, il faut comparer les plateformes entre elles.
3: Et le camping, c'est pas mal aussi, ça marche bien, non ?
4: Ah oui, le camping, à condition de partir en tente ou en caravane, ça peut être vraiment très peu cher. Ouais. En revanche, si vous optez pour un mobil-home, là, ça peut être beaucoup plus important comme facture.
3: Non, le vrai camping, effectivement. Le mobil-home, c'est un peu la maison.
4: Le camping avec la tente, oui, vous pouvez avoir des emplacements vraiment pas chers dans des beaux sites et même en pleine saison.
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3: En version magazine, le samedi, le thème aujourd'hui, des vacances sans se ruiner, avec Sophie Kouan, rédactrice en chef adjointe des hors-série de 60 millions de consommateurs. Il y en a un là qui vient de sortir, il est en kiosque d'ailleurs, et vous nous y parlez de tourisme, de vacances, mais avec l'œil du pro de la consommation, et donc ça nous aide à mieux choisir, mieux être guidé. Et puis on va accueillir aussi Nicolas Labat, bonjour.
7: Bonjour.
3: Vous êtes fondateur d'Anol. Qu'est-ce que c'est Anol ? Donc A-N-O-2-L-E.
7: Oui, alors anol.com, c'est le premier et le seul site qui réunit l'échange et la garde de maison. Le principe est simple, vous allez d'abord créer votre annonce, soit dans la catégorie échanger si vous souhaitez échanger une maison, un appartement, un camping-car ou un mobile-home, soit dans la catégorie garder si vous souhaitez garder des maisons, soit dans la catégorie faire garder si vous avez besoin de faire garder votre maison ou votre appartement. Ensuite, vous allez contacter les propriétaires des annonces qui vous intéressent en utilisant la messagerie sécurisée du site. Et lorsqu'un échange ou une garde est envisagé, il ne vous reste plus qu'à compléter et valider le contrat d'échange ou de garde, toujours sur le site.
3: Là, on est d'accord que dans ce cas de figure, il n'y a pas d'échange financier entre les particuliers. Il y a peut-être un abonnement à votre plateforme et c'est tout ensuite.
7: Oui. Oui, il y a juste un abonnement donc qui est à 150 euros par an. Il permet d'accéder à toutes les fonctionnalités du site, comme la messagerie par exemple. Mm. Les échanges et les gardes sont illimités. Si vous ne réalisez pas d'échange ou de garde l'année de votre abonnement, l'année suivante est offerte.
3: Et juste une question là, vous parlez d'échange, pardon, vous parlez d'échange de maisons. Est-ce qu'il faut échanger les maisons en même temps ou il y a un système de points au niveau de la plateforme, comme on peut le voir avec d'autres acteurs qu'on avait pu recevoir ici ?
7: Oui, alors il y a un système de points, donc c'est les nuitées. Vous pouvez réaliser donc un échange non réciproque.
3: C'est ça.
7: Donc, par exemple, si un membre A souhaite aller chez B, mais que B n'est pas forcément disponible à cette période, il peut utiliser le système de nuitée pour accueillir A et ensuite les dépenser pour aller chez C. Donc c'est un système de points, c'est une nuitée égale une nuit pour une personne.
3: C'est hyper clair et donc c'est anol.com. Merci beaucoup Nicolas Labat pour cette présentation, c'est hyper intéressant et l'échange de maison fait partie des solutions. L'économie collaborative d'ailleurs en général, non Sophie Kouan, fait partie des solutions pour trouver notamment un logement pas cher entre particuliers.
4: Ah bah alors l'échange de maison c'est de plus en plus plébiscité puisqu'effectivement ça permet de faire diminuer très fortement le coût des vacances.
3: Oui.
4: Alors bon, il faut passer le cap de prêter sa maison à des inconnus. Voilà, une fois que vous avez passé ce cap-là et que vous avez retiré de vos placards les affaires pour laisser place aux affaires de vos
3: invités
4: finalement,
3: oui, c'est ça.
4: Vous pouvez effectivement réduire considérablement la facture, découvrir d'autres pays et finalement le coût, toutes les plateformes demandent un coût d'inscription, hein, celle de Anol est dans la fourchette des 130 à 150 euros par an, ce qui est quand même un coût très modique pour un logement de vacances.
3: Moi c'est génial, moi cet été je pars en Hollande en échange de maison pendant 3 semaines, je ne serai jamais allé dans cette région et c'est ça qui est super avec l'échange de maison, c'est que ça permet de visiter des régions parfois un peu moins touristiques, voilà. Et donc vraiment l'échange de maison, je pense que c'est une vraie solution budget pour bien se loger. Alors, si vous le voulez bien, Sophie Kouan, rédactrice en chef adjointe des hors-série de 60 millions de consommateurs, avant de nous quitter, vous allez vous prêter au jeu de notre quiz, le vrai faux, pour finir avec les idées claires sur ce thème des vacances. Vrai ou faux, réserver un billet d'avion le mardi permet toujours de payer moins cher.
4: Non, c'est faux, c'est une légende urbaine.
3: C'est noté. Les assurances de carte bancaire couvrent automatiquement tous les problèmes en vacances.
4: Eh ben là, non, non plus, hélas, on aimerait. Hein.
3: Les compagnies low-cost facturent parfois les bagages cabine. Vrai ou faux ?
4: Alors c'est faux, elle les facture toujours.
3: C'est à noter. Ça fait
4: oui,
3: partie
4: le
3: des
4: bagage cabine, c'est le bagage qui est dans les compartiments au-dessus de vous. Le seul qui n'est pas facturé, c'est le tout petit sac que vous mettez sous le siège.
3: Ah oui, là, faut vraiment le savoir. Bon, on peut utiliser ces chèques vacances uniquement pour payer un hôtel, vrai ou faux?
4: Bah faux, on peut l'utiliser pour plein de prestations différentes. C'est vraiment valable dans beaucoup d'endroits.
3: Vrai ou faux, en Europe, on peut utiliser son téléphone sans hors forfait dans tous les cas?
4: Alors c'est vrai. C'est un des meilleurs moyens pour sauf si en Europe vous considérez l'Europe géographique et que vous incluez la Suisse par exemple.
3: Et puis vrai ou faux, prendre une assurance annulation est toujours indispensable pour un billet de train ou d'avion?
4: Ben non, si vous avez une carte bancaire, ce sera vraiment inutile de prendre une assurance supplémentaire.
3: Et vous nous le disiez à juste titre, attention, il ne faut pas penser que prendre une assurance annulation qui coûte de l'argent va permettre d'annuler n'importe comment, quoi. Il y a plein de conditions restrictives.
4: Ah, il faut et toujours ça, lire les petites notes en bas de page.
3: Merci beaucoup en tout cas pour vos éclairages, Sophie Kouane. Je le rappelle,
4: merci,
3: vous êtes rédac chef adjointe des hors-série de 60 millions de consommateurs. Je fais pas la liaison puisqu'il y a un H, n'est-ce pas? Voilà, j'espère qu'en tout cas vous y voyez plus clair, vous qui nous avez écoutés. 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Alors la semaine prochaine, soyez à l'écoute, on va s'occuper de nos plantes, fleurs et potagers. Et puis j'attends vos questions par ici les économies@radiofrance.com.
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Les Tazadeh sont-ils dangereux? S'inquiète à voix basse Dick Marwell du New York Times. En guise de réponse, Elisa désigne une trace à peine visible dans le fouillis végétal. C'est par là. Suivez-moi sans bruit. Les journalistes lui emboîtent le pas en file indienne et s'attaquent à l'ascension d'un piton rocheux. Bientôt, le cœur de Marwell s'emballe. De part et d'autre de la piste, coiffant des pieux mal équarris, des crânes humains semblent ricaner à son approche. Au bout d'une demi-heure de marche exténuante, Manuel Elizad, le fonctionnaire philippin, fait signe au groupe de stopper sa progression. Tout à coup, émergeant des feuillages, de petits hommes nus apparaissent, armés de gourdins et de lances primitives. Ne bougez pas, souriez-leur gentiment, enjoint Elisa au reporter éberlué. Après avoir distribué aux petits hommes des bijoux de pacotille, Elisa explique. Ces hommes sont les derniers de la planète à vivre encore à l'âge de pierre. Leurs connaissances technologiques n'ont pas évolué depuis 100 000 ans. Ils ignorent la roue, l'élevage, l'agriculture. Leur langue semble se réduire à une centaine de sons. Comme s'ils venaient de remonter le temps en une fraction de seconde, les journalistes observent intensément les êtres primitifs. Surgis d'un monde préservé, ignorant tout de l'extérieur, les Tazadeh ne sont-ils pas les derniers témoins de la préhistoire? Tandis que le reporter imagine déjà les gros titres qui accompagneront les articles sensationnels qu'ils écriront dès leur retour à Manille, les Tazadeh, apparemment satisfaits de leur cadeau, les invitent par geste à découvrir leur territoire. Combien d'individus compte la tribu? Demande un rédacteur en noircissant fébrilement un carnet de notes. 26, répond Elisad, répartis en 7 groupes distincts, nichés dans des grottes à flanc de montagne. C'est à peine croyable, s'exclame un photographe, tout en mitraillant un enfant occupé à trier des vers de terre de la taille d'un doigt. Mais c'est le scoop du siècle, tu veux dire, enchérit un autre. Et effectivement, l'affaire fait grand bruit. Baptisé paléo-hippie par un anthropologue en mal de formule choc, les Tazadeh envahissent les médias. Bientôt, le National Geographic leur consacre sa couverture et la chaîne de télévision NBC offre 50 000 dollars à Elisad pour superviser le tournage d'un documentaire. Des scientifiques accourent de toutes parts et se posent des questions. Comment les Tazadeh ont-ils survécu alors qu'une population humaine doit compter au moins 400 individus pour éviter l'inceste qui les fera disparaître progressivement? De quoi se nourrissent-ils, sachant que même les tribus les plus arriérées doivent pratiquer un embryon d'agriculture pour compléter les faibles ressources qu'offre la forêt? Les scientifiques n'ont pas le temps d'approfondir ces questions. Quelques mois plus tard, le gouvernement philippin transforme la montagne boisée des Tazadeh en réserve et en interdit l'accès. L'année suivante, le président Marcos instaure la loi martiale et l'île de Mindanao se retrouve bientôt coupée du monde. Il faut attendre 1989, la chute du dictateur et la levée de l'état d'urgence pour qu'Oswar Itten, un journaliste suisse, découvre par hasard dans une vieille revue un reportage sur les Tazadeh. Curieux de savoir ce qu'ils sont devenus 17 ans après le battage médiatique dont ils ont fait l'objet, Itten part à leur recherche. Quand il parvient sur les lieux, les alignements de crânes ont disparu et les grottes sont vides. Les Tazadeh et leurs descendants se sont intégrés à un village de bûcherons. Ils ont troqué leur cache-sexe en écorce contre des shorts et les jeunes écoutent du rock sur des radios portables. Interrogé par le journaliste qui identifie les plus anciens sur des photos, tous nient en bloc avoir un jour fait partie d'une tribu primitive. Alors, les Tazadeh ont-ils vraiment existé? Ou, à l'instigation de Manuel Elisad, ont-ils participé de leur plein gré à un énorme canular, à une mystification d'ampleur planétaire et sans doute lucrative, au cours de laquelle ils ont faim de vivre dans des grottes, de se nourrir de vers de terre et de racines, et de communiquer entre eux

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1: Bienvenue, voici l'actualité de la semaine avec RFI, avec la Radio-Télévision Suisse, avec Radio-Canada, avec ICI et la RTBF. Et on va d'abord se pencher sur l'avenir des pensions en Suisse. Le gouvernement veut favoriser le travail après 70 ans, après 70 ans, mais sans toucher à l'âge de référence de la retraite fixé à 65 ans. Pierre Anchoffat.
2: Un paradoxe peut-être, mais l'âge réel moyen du départ à la retraite est à 64,2 ans, signe que les retraites anticipées sont en grande partie compensés par ceux qui prolongent leur activité professionnelle.
1: En Belgique, une importante mobilisation des enseignants contre les mesures d'économie décidées par le gouvernement de la Fédération Wallonie-Bruxelles. Certains brandissent même la menace d'une grève au finish, Sabine Brelet.
3: Oui, on n'en est pas encore là, mais la tension est forte dans certaines écoles. Des enseignants ont déjà observé plusieurs jours de grève et ce n'est pas fini. Ils veulent empêcher le vote de ces mesures au Parlement.
1: Sur le continent africain, nous allons revenir sur cette nouvelle épidémie de fièvre Ebola. Nicolas Sûr, elle a éclaté dans l'est de la République démocratique du Congo.
4: Oui, l'Organisation mondiale de la santé alerte sur son ampleur et sa rapidité.
1: Le Pont-Neuf à Paris, transformé en caverne, plus de 40 ans après avoir été emballé par cristaux, le plus ancien pont de la capitale française a donc les apparences d'une caverne, un autre genre d'emballage. Cette fois, c'est l'artiste JR qui signe cette œuvre éphémère. Enfin, une fois n'est pas coutume, nous irons aux États-Unis avec vous, Marie-Christine Bouillon, parce qu'un rendez-vous majeur de la télévision vient de s'arrêter. C'était l'un des talk-shows de fin de soirée les plus écoutés.
5: Il s'agit du Late Show sur le réseau CBS qui a été diffusé pour la dernière fois jeudi après 33 ans. Et décision financière ou politique, la question se pose.
1: Le gouvernement suisse ne souhaite donc pas élever l'âge de la retraite au-delà de 65 ans. Avec son projet de réforme pour les années 2030-2040, Pierre-Han, le Conseil fédéral se démarque de la tendance en Europe.
2: L'AVS, l'assurance vieillesse et survivant, pilier central de notre État social, est un objet de débat permanent, car des réformes régulières cherchent à stabiliser l'édifice en l'adaptant à l'évolution démographique. Or, avec l'augmentation de l'espérance de vie, il semblerait logique d'élever l'âge de référence de la retraite comme ailleurs en Europe. Sauf que cela doit passer l'écueil de la votation populaire. Et le peuple vient de rejeter une initiative populaire qui le demandait, sans en écarter le principe à moyen ou long terme, le gouvernement renonce donc à toucher aux 65 ans pour cette réforme 2030.
1: Ouais, et alors comment stabiliser, Pierre-Han, dès lors, les finances de cette assurance vieillesse et survivant ?
2: Patronne des affaires sociales, la socialiste Elisabeth Baumschneider compte sur des incitations à travailler plus longtemps et l'âge réel où les Suisses quittent le monde du travail la rend optimiste.
6: En moyenne, c'est à 64,2 ans, donc on est très bien en comparaison européenne et ce qui est important justement, c'est ces incitatifs pour que les personnes puissent avoir un intérêt à travailler plus longtemps, mais aussi que les employeurs, les patrons jouent le jeu, soient nos alliés dans cette réforme et qu'ils maintiennent les personnes en activité ou engagent des personnes, même lorsqu'elles ont 60 ans et plus.
2: Si la gauche salue le maintien de l'âge de référence à 65 ans, la droite, par la voix de la libérale Johanna Gapani, dénonce une pseudo-réforme.
7: On a l'impression que c'est un projet ambitieux, alors que ça ne l'est pas du tout. J'ai un petit peu du mal à comprendre tout ce qui est fait autour d'une réforme qui est au final accouche d'une souris. Le Conseil fédéral confirme qu'il n'a pas conscience du défi face auquel on se trouve. On a un vrai problème au niveau du financement de la retraite. Aujourd'hui, le but de cette réforme, c'était quand même d'arriver à un équilibre financier. Et là, le Conseil fédéral est totalement à côté de la plaque.
2: La question de l'âge reviendra donc sur la table lorsque le Parlement s'emparera du projet.
1: En Belgique, les enseignants se mobilisent contre les mesures d'économie décidées par le gouvernement de la Fédération Wallonie-Bruxelles. Cette semaine, le mouvement est allé crescendo, grandissant, pour tenter d'empêcher le vote de ces mesures au Parlement, Sabine.
3: Pour les profs qui se mobilisent, c'est maintenant ou jamais. Après le vote, il sera trop tard. Ils se disent méprisés, salis. Ils dénoncent un manque de dialogue et de considération. Car depuis des mois, ce sont les mêmes revendications qu'ils avancent, comme le résume ce permanent syndical.
8: Le retrait des mesures sur le Minerval dans l'enseignement supérieur, le retrait des mesures sur la gratuité dans l'enseignement fondamental, le retrait des mesures sur l'augmentation du temps de travail dans l'enseignement secondaire. Ce sont nos principales revendications.
3: À l'approche du vote au Parlement, de nombreux enseignants ont décidé de partir en grève, parfois plusieurs jours. Un mouvement qui a plutôt fait tache d'huile cette semaine et qui laisse planer un doute sur le bon déroulement des examens de fin d'année. Sur ce marché où des enseignants sont venus distribuer des tracts, on est tantôt pour, tantôt contre cette mobilisation.
9: Je trouve que ce qu'on leur demande est exagéré et je pense que si on les maltraite, c'est aussi nos enfants qu'on maltraite à travers eux.
10: Moi je suis indépendant et donc c'est pas dans mon tempérament de manifester pour tout et pour rien. Je me dis que pendant qu'ils sont en rue, ils ne donnent pas cours non plus. Donc il y a probablement à boire et à manger dans tout ce qu'ils font et dans tout ce qu'ils disent.
1: Voilà donc pour ces avis sur un marché. Donc alors du côté du gouvernement, Sabine, on tente de calmer le jeu.
3: Notamment concernant l'obligation pour les profs du secondaire supérieur de prester 2 heures de plus par semaine. C'est ce que dit la ministre de l'Éducation, Valérie Glatini.
11: Il n'y aura pas de perte d'emploi. On a chiffré le nombre d'enseignants qui quittent naturellement le degré secondaire supérieur chaque année. C'est à peu près 2170 équivalents temps plein. Or, la mesure coûterait 1300 équivalents temps plein. Donc, il n'y aura pas de perte d'emploi.
3: Le vote au Parlement ne devrait pas avoir lieu avant la première semaine de juin. Un impact sur l'organisation des examens n'est pas exclu, tant le fossé paraît profond entre les enseignants et le gouvernement de la Fédération Wallonie-Bruxelles.
1: Des centaines et des centaines de cas suspects et plus de 160 mortels. La fièvre hémorragique Ebola est de retour au Congo. L'épicentre de l'épidémie se trouve dans une ville minière de Mongwalu, dans la province de l'Ituri, c'est dans l'extrême nord-est du pays. Mais des cas sont désormais aussi signalés en Ouganda, au nord et au sud Kivu. Nicolas, l'OMS pense que l'épidémie a probablement débuté il y a des mois.
4: Oui, vu l'ampleur du problème, les premiers cas sont vraisemblablement bien antérieurs à ceux qui ont été officiellement documentés et qui remontent au 15 avril. Et pour ne rien arranger, des retards et des ratés se sont multipliés dans la détection. D'abord, les premiers symptômes de la souche qui circule, Bundibugyo, évoquent davantage le paludisme. Ensuite, les tests utilisés en RDC ont été conçus pour détecter la souche Zaïre, qui sévit d'habitude dans le pays. Quand les premiers échantillons arrivent à Bunia, ce test se révèle négatif. Mais ces mêmes échantillons, testés à Kinshasa avec d'autres méthodes, sont positifs.
1: Ouais, et puis il y a eu aussi, Nicolas, des défaillances logistiques.
4: Oui, des prélèvements partis d'Ituri ont mis 11 jours pour arriver à Kinshasa. La chaîne du froid n'a pas été respectée, tout cela ralentit la confirmation, d'autant que les relais d'information habituels restent d'abord silencieux. Les églises, les infirmiers, les renseignements, les croyances locales ont aussi joué un rôle néfaste. Quand les premiers cas sont apparus à Mongwalu, personne ne donne l'alerte. Les familles pensent que c'est une maladie mystique et les malades ne sont pas amenés dans les centres de santé. Dès lors, le virus a circulé lors des soins, des veillées funèbres et des repas de deuil.
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1: Impossible de passer à côté à Paris, l'artiste JR, célèbre pour ses photos géantes en noir et blanc, a emballé le célèbre Pont-Neuf. Plus de 40 ans après Christo, l'œuvre éphémère, la caverne du Pont-Neuf, vient d'être installée sur le pont. Le site sera accessible gratuitement pendant 3 semaines à partir du 6 juin prochain, mais pas besoin d'attendre jusque-là. Avant d'en profiter, les passants en prennent déjà plein la vue, comme l'a constaté Simon Le Baron.
12: Le plus vieux pont de Paris rougirait presque tant il est photographié, même s'il se cache sous la toile noire et blanche.
13: C'est des montagnes, on voit de la neige, on voit un glacier.
14: Là, ça me donne envie d'aller prendre mes skis et d'aller me faire une piste. C'est génial.
13: Est-ce qu'il y aurait un lien avec la fonte des glaciers? Est-ce que ça veut dire quelque chose de ce côté-là? Parce que c'est vrai que ça descend dans l'eau.
14: Moi, j'adore.
12: Voilà qui contraste en tout cas avec l'immense bâche publicitaire installée sur un bâtiment voisin.
15: Plutôt que de couvrir les immeubles en construction par des pubs pour des grandes marques de luxe, je trouve qu'il y a, il y a un vrai côté artistique, quoi.
16: Sur le style de JR, ça s'intègre bien avec les nuages ce matin, avec les éléments. C'est onirique, c'est une belle promesse pour l'été parisien.
14: Je ne sais pas si on peut rentrer dedans.
12: On pourra rentrer dedans, oui, du 6 au 28 juin.
14: Vous êtes à l'atelier, là?
17: Ouais.
12: Grâce entre autres à Patrice, métallier qui participe au chantier, pas peu fier de montrer le résultat à ses collègues.
17: Quand on commence à monter l'arche à l'intérieur, je prends des photos aussi. Okay.
12: Et heureux d'avoir vu la caverne en avant-première.
17: Ah bah oui, bah, c'est un peu le fait d'avoir le casque et puis d'avoir le badge. Hein. Voilà, un peu privilégié.
12: Et vous pouvez pas dire.
17: Ah non, ah non, je vous ne dis rien.
12: Vous nous dire si ça va être bien juste.
17: Très bien, très bien, très joli. Voilà, et plein de surprises.
12: Et en plus, ce sera gratuit et 24h sur 24.
17: Allez, petits gars, je vous laisse et je vous tiens au jus.
1: Reportage de Simon Le Baron pour Ici Paris. On va se quitter une fois n'est pas coutume aux États-Unis avec vous, Marie-Christine, parce que chez vos voisins, la très populaire émission Le Late Show a quitté le petit écran cette semaine sur CBS.
5: Oui, l'animateur Stephen Colbert a présenté son dernier monologue d'ouverture jeudi au Ed Sullivan Theater, rue Broadway, à New York. Ce type d'émission, diffusée après les bulletins de fin de soirée aux États-Unis, combine humour, variété et satire. Voici le professeur au département de communication de l'Université du Québec à Montréal, David Grondin.
18: C'était une pratique établie depuis le début de la télévision, donc qui accompagnait les gens en fin de soirée dans leur salon. C'était une pratique qui était héritée de la radio auparavant des années 30 et 40. Et donc, c'est quelque chose qui était vraiment un ralliement pour plusieurs Américains.
5: Stephen Colbert animait le Late Show depuis 11 ans.
1: Alors, pourquoi la chaîne CBS a-t-elle mis fin au Late Show?
5: Le réseau assure que la décision est purement financière. Mais de nombreuses voix y ont vu la main du président américain. L'animateur Stephen Colbert était dans la mire de Donald Trump pour avoir critiqué une entente hors cours de 16 millions de dollars entre la maison mère de CBS, Paramount, et Donald Trump. Le 14 juillet 2025, Stephen Colbert a dit « Je crois que ce type d'entente financière compliquée avec un élu porte un nom légal, un beau gros pot de vin ». Au même moment, Paramount attendait le feu vert de la Maison-Blanche pour une transaction majeure. De nouveau, David Grondin de l'Université du Québec à Montréal.
18: Il y a une couleur politique à cette décision-là. Clairement, ça vient dans le contexte du rachat de CBS par une entreprise proche de Donald Trump et donc les pressions qui sont faites et lui-même qui s'en est félicité rapidement.
5: Le réseau CBS et Donald Trump ont rejeté toutes allégations de corruption.
1: Oui, et c'est donc une voix critique à l'égard du président américain qui s'éteint.
5: Oui, Stephen Colbert critiquait ouvertement l'administration Trump, comme le font d'ailleurs aussi les animateurs des talk shows de fin de soirée des autres chaînes, malgré les menaces répétées du président.
1: Voilà la fin donc du Late Show aux États-Unis. Merci d'avoir été là une nouvelle fois pour l'accent des autres. Belle fin de semaine. Je vous fixe bien sûr rendez-vous dans 8 jours avec les partenaires des médias francophones publics. Très belle fin de semaine.
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0: Maladroite.
1: Il y a exactement 29 ans, c'était en avril 1997, Gaëtan Roussel et ses compères de Louise Attaque nous présentaient une certaine Léa et qui revenait parmi nous ce matin ici.
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1: Bienvenue à bord pour votre début de week-end d'ici des 6h avec la capitainerie, Fabien à la rédaction en chef, Justin à la technique, au standard notre rayon de soleil, Oumaïma, ce matin et pour l'actualité, Valentine Letès. Bonjour Valentine.
4: Bonjour François-Xavier, bonjour à tous.
1: Et attention, ce week-end au coup de chaud.
4: Des records de température ont déjà été battus hier et elles grimpent encore ce samedi. Les conseils des secouristes pour se baigner en toute sécurité dans une demi-heure.
1: C'est l'info du jour à 6h30.
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1: Samedi 23 mai, votre week-end démarre donc ici. Bienvenue, il est 6h. Les infos, Valentine, à la une, la victoire de Lens en Coupe de France de football.
5: On le mérite tellement, le club le mérite tellement, la région le mérite tellement. C'est exceptionnel.
6: C'est quand même mon club de cœur. Merci papa, je t'aime.
7: C'est incroyable, j'en ai pleuré. On a ravagé le Stade de France, c'est historique. Regarde, la fleur, la coupe, la fleur, la fleur, on l'a gagné.
4: Et la joie des supporters avec cette fin de saison en apothéose pour le club du Nord, vainqueur hier soir de Nice. 3-1 dans un Stade de France, Noureddine Zidane, largement acquis à la cause des Lensois.
8: C'est le seul trophée national qui manquait au palmarès du RC Lens, une Coupe de France, beau cadeau d'anniversaire pour les 120 ans du club, que Gauthier, 19 ans, voit pour la première fois sacré.
9: C'est un moment qu'on attendait depuis si longtemps, en fait, ça libère un peu, c'est enfin un trophée majeur. Franchement, ça fait chaud au cœur d'avoir une équipe si impliquée. On sent vraiment un lien fraternel entre l'équipe et les supporters.
8: En luttant pour le titre quasiment jusqu'au bout avec le PSG, la saison était déjà réussie pour le RC Lens, certes, mais ne pas remporter la Coupe aurait laissé un goût d'inachevé, selon le gardien Robin Risser.
10: On avait à cœur de leur offrir comme cadeau. On voulait mettre une cerise sur cette magnifique saison et avec cette coupe, je pense qu'on l'a mis.
8: Le gâteau pour la deuxième place en Ligue 1, la cerise avec la coupe et la chantilly pour l'entraîneur Pierre Sage. C'est l'émotion procurée à un public qui attendait un trophée depuis plus d'un quart de siècle.
11: Je me nourris du bonheur à la fois des joueurs et du public. Avec l'équipe, on a justement cette chance-là de pouvoir rendre les gens heureux et ça me suffit.
8: Un bonheur que toute l'équipe prolongera cet après-midi avec la parade en bus à Impérial avant la présentation de la Coupe de France sur le parvis de l'Hôtel de Ville.
4: Un titre à célébrer aussi à Montpellier ce matin avec la victoire du MHR en Challenge Cup de rugby hier face aux Irlandais de l'Ulster, 59-26, troisième succès dans la compétition des Montpelliérains. Aujourd'hui, place à la finale de la plus prestigieuse des Coupes d'Europe, la Coupe des Champions. Bordeaux joue pour conserver son titre à partir de 15h45 à Bilbao face aux Irlandais du Leinster.
1: Vous écoutez votre radio ici, il est 6h03, une question ce matin, Valentine. Qui est la mère de ces deux enfants retrouvés au bord d'une route au Portugal?
4: On en sait plus ce matin sur cette Française de 41 ans, soupçonnée de l'abandon de ses deux petits garçons de 4 et 5 ans cette semaine. Cette mère de famille, Louise Adélaïde Boinard, habite l'Alsace depuis l'année dernière seulement.
12: Elle s'appelle Marine, a 41 ans et habite à Colmar depuis peu, selon le maire de la commune. Avant, elle était à Troyes, dans l'Aube, où elle exerçait comme sexologue, un métier qu'elle pratique toujours en libéral. Elle est d'ailleurs spécialisée dans le traitement du psychotraumatisme, des troubles développés pendant l'enfance et dans l'accompagnement des hommes. Très active sur les réseaux sociaux, dont LinkedIn, la quadragénaire vante une pratique centrée sur l'écoute, le bien-être émotionnel et l'introspection. Elle a écrit, par exemple, « La douceur est la clé de toute libération traumatique ». Une professionnelle très bien noté, de nombreux avis soulignent sa bienveillance et sa sensibilité. Marine, qui ne s'était jamais fait remarquer depuis son arrivée à Colmar cet été, aucun signalement n'avait été effectué par la crèche ou l'école de ses enfants avant leur disparition. Mais son comportement a suscité des questionnements depuis son arrestation à une terrasse de café. Le porte-parole de la gendarmerie portugaise a expliqué qu'elle était distante vis-à-vis de la situation. Elle chantait d'ailleurs hier en sortant du fourgon blindé qui l'emmenait au tribunal pour être entendue.
4: Et son interrogatoire territoire comme celui de son compagnon doivent reprendre ce matin. À Paris, deux animateurs du périscolaire sont placés en détention provisoire. Deux hommes de 52 et 44 ans soupçonnés de violences sexuelles sur une vingtaine d'enfants d'école primaire et maternelle du 7e arrondissement. Des agents municipaux de la ville de Rouen, également soupçonnés d'agressions sur des enfants. Trois plaintes ont été déposées contre ces employés de crèche et du périscolaire. Ils ont été immédiatement suspendus, indique la mairie.
1: Sur le rail, Valentine, des retards en série.
4: Et des voyageurs arrivés jusque tard dans la nuit en gare de Paris-Austerlitz d'abord. Les trains au départ ont accusé jusqu'à 5h30 de retard à cause d'un bruit non identifié et entendu sur une rame de TER en région parisienne. Finalement, rien. Après plusieurs heures de vérification, le trafic est rétabli ce matin, indique la SNCF. À l'instant, quand dans le sud-est, une rupture d'alimentation électrique a entraîné plusieurs heures de retard sur tous les trains entre Montpellier, Nîmes, Avignon, Marseille et Paris hier. La patience des voyageurs mise aussi à l'épreuve de la chaleur. Avec déjà hier, Guillaume Fariol, des records de température pour un mois de mai et ce temps exceptionnel.
0: Météo France publie sur les réseaux sociaux une photo satellite de notre pays. Pas un nuage, ciel totalement dégagé. L'illustration parfaite de ce dôme de chaleur coincé sur la France qui fait grimper le thermomètre à des valeurs inédites pour un mois de mai. Record mensuel battu hier à Saint-Brieuc ou Dinard en Bretagne, plus de 29 degrés. À La Roche-sur-Yon en Vendée ou au Château d'Oléron en Charente-Maritime, plus de 32. D'autres records vont tomber dans les prochains jours, en particulier en début de semaine prochaine au pic de ce coup de chaud particulièrement précoce. La barre des 35 degrés pourrait même être franchie jusqu'en Bretagne, exceptionnelle pour la saison. Une alerte orange canicule semble exclue à ce stade, mais certains départements pourraient basculer en vigilance jaune. Et ça, ce serait une première pour un mois de mai.
4: Un soleil omniprésent, de quoi illuminer la croisette pour la clôture du Festival de Cannes ce soir. On en connaîtra le vainqueur de la Palme d'Or de cette 79e édition.
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4: Et la météo, François-Xavier, on le disait, c'est un avant-goût de l'été.
1: Bah oui, c'est ça, Valentine, des conditions en effet très agréables. Vous l'évoquiez pour l'ensemble de nos régions, jugées plus tôt. Alors attention tout de même en ce début de journée à quelques brumes matinales sur le secteur de la Haute-Marne et la Bourgogne. Quelques nuages bas également du côté du littoral vendéen. Mais déjà, partout ailleurs, un anticyclone bien présent et qui nous donne ce bel ensoleillement. Pour cet après-midi, plein feu, le soleil s'impose un petit peu partout avec une sensation, vous le disiez, Valentine, le test de météo est Festival. Vos températures particulièrement douces et légèrement au-dessus des normales de saison, avec ce matin 21 degrés pour Biarritz, nous avons 22 à Aix-en-Provence, 24 pour Chalon-sur-Saône et Bonifacio, 25 degrés du côté de Montauban et Amiens, 27 à La Rochelle en après-midi, des valeurs comprises entre 25 et 31 degrés, la maximale pour Pau, où vous êtes accueillis avec plaisir à tout moment sur votre radio locale, ici Berne Bigorre.
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1: On a pu l'entendre dans un épisode de plusieurs séries télé populaires type Malcolm ou encore Stranger Things, et cette très jolie chanson d'amour restera avant toute chose l'un des plus grands succès du groupe suédois ABBA, numéro 1 en 1976 dans de nombreux pays, dont la France. Fernando, faut bien se le dire, est éternel, et le voici ce matin sur votre radio ici.

0: Sur votre radio, ici vos titres favoris toute la journée, y compris pour le réveil à l'instant. Abba et Fernando.
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0: Valentine, on peut avoir tendance à confondre transpiration et perte de graisse, mais transpirer, ça ne veut pas forcément dire maigrir.
3: Effectivement, l'essentiel, c'est de brûler de l'énergie tout en gardant un corps solide. Mmh. Et pour ça, une suggestion. Mixer cardio et renforcement musculaire.
0: Et ce combo cardio-renfo vous est détaillé par notre coach sportif, évidemment, Nordinatab. C'est à 6h15, on prend avec lui 2 minutes pour être en forme. Et puis, à retrouver ce soir en prime sur France 2, non pas un divertissement, mais un épisode de la saison 4 de Capitaine Marlowe. Au casting de cet épisode breton, intitulé à contre-courant, Romane Boringer, Olivier de Benoît et David Hallyday. C'est la surprise. Alors, comment le chanteur a-t-il été approché par la réalisatrice José Dayan, dans son micro de Patrice Gascoin dans vos coulisses télé à 6h20. Côté musique, nous avons de Pointer Sisters pour vous ce matin. Vous avez une dynamique favorisée par ce titre. I'm so excited à écouter ici avant les infos de 6h30. Pour le moment, il est 6h12. Partageons ensemble une actu de vos territoires qui nous est rapportée par nos collègues d'ici Touraine et qui nous dresse le portrait de Frédéric à jouer les tours en Indre-et-Loire. Cette infirmière de métier a décidé, Valentine, de soigner et d'héberger des pigeons blessés chez elle.
3: Ah, c'est pas les patients habituels.
0: Non, effectivement, ça change un peu. Frédéric qui anime d'ailleurs en parallèle la page Facebook qui s'appelle Cœur de Pigeon et qui rassemble en fait aujourd'hui pas moins de 3500 passionnés.
3: D'accord. Mmh. Alors, comment lui est venue l'idée?
0: Bah écoutez, c'est après avoir secouru un volatile qui était en détresse sur la route qu'elle a créé ce fameux réseau social pigeonesque, de sorte de lutter contre les préjugés et d'organiser le soin des oiseaux. Ils ont l'air d'aller mieux.
3: Oui. Ça fait beaucoup de colocs à plumes quand même.
0: Ouais, ça fait du monde, effectivement. Mais c'est sympa en même temps, non?
3: Il y en a beaucoup à Paris déjà.
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0: Point de foot, mais la Corse ce soir à l'Orange Vélodrome. L'île de Beauté prend ses quartiers à Marseille avec votre radio ici, puisque Patrick Fiori et Corsu Mezzu Mezzu réunissent ce samedi pour un concert exceptionnel. Tenez-vous bien, Santa, Benabar, Julien Clerc et Francis Cabrel. Le voici justement en version corse, bien sûr, pour sa petite Marie, aux côtés de l'ensemble vocal Affiletta, Cara Mariuccia, une nouveauté de votre radio ici à 6h13.
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0: retrouver sur le troisième album de Corsou, Mezzu Mezzu, Affiletta et Francis Cabrel sur votre radio ici pour cette reprise de Petite Marie nommée Calamari Yuccia. Et il est 6h17 pour vous, de petits gestes au service d'une très grande vitalité en compagnie de notre coach Nordine Attab. Bonjour Nordine.
1: Bonjour.
0: Aujourd'hui vous répondez à une question que l'on se pose fréquemment. Le cardio est-il la meilleure solution pour perdre du poids ?
1: On associe souvent perte de poids avec transpiration. Mais transpirer, ce n'est pas forcément perdre du gras. Ce qui compte, c'est de dépenser de l'énergie tout en gardant un corps actif et solide. Et pour ça, le secret, c'est de mélanger les efforts. Pas uniquement du cardio, mais aussi effectuer du renforcement musculaire. On débute avec un exercice durant lequel on va croiser deux sollicitations. Le squat et les montées de genoux. Et pour ça, on débute debout, les bras le long du corps, les pieds légèrement écartés. Et à partir de là, on effectue un mouvement de squat, c'est-à-dire on inspire en fléchissant les jambes, et ensuite, je pousse sur mes jambes pour me redresser. Et en fin de mouvement, je monte le genou droit vers la poitrine, je repose le pied, puis le genou gauche. Et vous pouvez effectuer 3 séries de 12 répétitions. Et grâce à cette combinaison d'exercices, vous allez solliciter notamment les jambes, mais aussi renforcer le système cardiovasculaire et la coordination.
0: Donc Nordine, on combine plusieurs exercices en même temps.
1: Exactement. Plus un exercice mobilise de muscles, plus il demande d'énergie. Et ça, c'est très intéressant quand on cherche à perdre du poids. On continue avec un deuxième exercice durant lequel vous êtes debout, les bras le long du corps, les pieds légèrement écartés. À partir de là, vous fléchissez les jambes afin de poser les mains par terre. Ça y est, vous y êtes. Et ensuite, vous avancez vos mains afin de terminer le mouvement en position de gainage de face, en position de planche, bien aligné, bien parallèle au sol. On appuie sur les mains, bras tendus. Et enfin, vous ramenez un genou vers la poitrine en levant le pied, par exemple la jambe droite. Vous reposez le pied droit et vous effectuez le même mouvement de l'autre côté, de la jambe gauche. Vous revenez enfin en position de départ en vous redressant et en protégeant le dos. Vous pouvez effectuer 4 séries de 10 répétitions. Pour terminer, pensez à miser sur le travail cardiovasculaire, mais également sur le renforcement musculaire. Parce que la perte de poids, ce n'est pas une séance magique, c'est une accumulation de petits efforts qui font la différence. Allez, à vous de jouer.
0: Merci beaucoup Nordine Attab. D'autres gestes prodigués par Nordine pour favoriser notre perte de poids intelligemment, s'il vous plaît, sont à retrouver sur notre site ici.fr, mais aussi tous nos podcasts forme et bien-être en vous abonnant à notre application Radio France. Il est 6h19, vous écoutez ici, on vous souhaite un début de week-end très agréable avec une femme like you parfaitement mise en valeur par le chanteur Camaro.

0: On vous accueille avec grand plaisir de bon matin sur votre radio ici. Beau réveil au son de Camaro, c'était Femme Like You.
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0: 6h22 avec celui qui a son multipass pour entrer dans vos chaînes de télé préférées. Bonjour Patrice Gascoigne.
2: Bonjour François-Xavier, bonjour à tous.
0: Pour les coulisses télé de ce samedi, Patrice, une programmation plutôt singulière. France 2 brouille les pistes ce soir. Pas de divertissement en prime time, mais à la place, un épisode de la série Capitaine Marlowe.
2: Ce soir, David Hallyday a une déclaration à faire. Enfin, plutôt son personnage dans Capitaine Marlowe. Il a un truc à vous dire.
3: Bon ben, je n'avais pas forcément prévu d'annoncer aujourd'hui. Mais bon, manifestement, j'ai pas le choix. Ben voilà, Carla et moi allons nous marier.
2: Alors, je vous cache pas que la nouvelle va en surprendre quelques-uns. Dans l'enquête de Capitaine Marlowe, ce soir sur France 2, David Hallyday incarne Grégoire, un grand reporter exilé sur une île bretonne. Ce Grégoire reçoit ses anciens amis de lycée pour un week-end de retrouvailles. Mais effectivement, lorsqu'il leur présente sa jeune et jolie fiancée, l'ambiance se tend. Et malheureusement, le lendemain, un de ses amis meurt dans une explosion. Je laisse à Marlowe, Corinne Maziero, le soin de découvrir sous vos yeux ce soir le coupable. En attendant, j'ai voulu savoir pourquoi José Dayan, créatrice et réalisatrice de Marlowe, a-t-elle pensé à vous, David Hallyday, pour ce personnage de Grégoire?
3: Ça faudrait lui demander, je ne peux pas répondre à sa place. En tout cas, tout ce que je peux dire, c'est qu'il y a 2 ans déjà, elle m'avait sollicité pour un Marlowe. Et je pouvais pas parce que j'étais en tournée. Je pensais qu'elle allait oublier et en fait non.
2: José n'oublie jamais.
3: C'est ça, oui, on apprend à la connaître. J'étais très surpris qu'elle repense à moi 2 ans après. J'ai lu le scénario, il m'a bien plu. Je me suis dit, allez, on y va. Ça a été un très beau déclencheur que de bosser avec elle. J'ai découvert d'abord quelqu'un d'extraordinaire humainement, qui sait ce qu'elle veut. Elle est, je me suis senti totalement en confiance. Bon, elle bosse très très vite. Et donc voilà, le casting était top. Donc j'ai vraiment pris beaucoup beaucoup plaisir au point de me dire, ça serait vraiment génial de remettre le pied à l'étrier une nouvelle fois, puis de continuer quelque part à faire sur un beau projet comme ça. Why not?
2: Moi, je suis sûr que ça va donner des idées à certains. De proposer à David Hallyday d'être héros de série.
3: Ben pourquoi pas, si c'est un rôle de composition et puis quelqu'un totalement différent de moi, pourquoi pas. Oui, non, mais c'est très amusant de tourner. Et je trouve que c'est pas complètement antinomique avec mon métier à moi. Il y a vraiment des similitudes entre la musique, la scène, en tout cas le live, un plateau de cinéma.
2: Les coulisses de ce premier rôle pour David Hallyday à voir ce soir sur France 2 dans Capitaine Marlowe. Quant à moi, Capitaine Gascoigne, je reviens demain avec de nouvelles coulisses télé.
0: Eh oui, mes respects mon capitaine, à demain en effet 6h20, 6h25 sur votre radio ici, dans moins de 5 minutes. C'est le retour de l'info avec vous Valentine Letesse, l'actu française et internationale résumée en 90 secondes. Et puis à 6h32 dans l'info du jour, Valentine, attention aux différences de température.
4: Oui, quand maman vous apprenait à vous mouiller la nuque avant de vous baigner, ce n'était pas pour rien. Les secouristes confirment, le risque d'hydrocution existe. Reportage dans 6 minutes.
0: Dans l'intervalle, c'est la musique des Pointer Sisters, avec Tonic, grâce au classique I'm So Excited et votre horoscope signe par signe préparé par Catherine Viguier sur votre radio ici. Bienvenue.

0: Vincent Radio ici qui vous fait danser de bon matin. I'm so excited, the Pointer Sisters, pour le démarrage de votre week-end. 6h28, bonjour Catherine Viguier.
1: Bonjour François-Xavier.
0: Avec vous l'horoscope du samedi 23 mai 2026. Catherine, avec vous, on détaille une tendance.
1: Celle du soleil aux Gémeaux pour nos 12 signes. Bélier, donc une bonne nouvelle, le soleil et Mercure en signe ami, vous brillez, vous communiquez. Taureau, il s'agit de votre trésorerie et vous allez négocier de manière habile. Gémeaux, vous êtes la vedette du zodiaque, mis en valeur, profitez-en. Cancer, Vénus vous rend séduisant et cette séduction vient surtout de votre bel intérieur. Lion, période agréable, vous avez des alliés utiles car il faut vous battre au sujet de votre travail. Vierge, tout ce que vous pensez, écrivez-le, retenez-le, vous avez des idées de génie. Balance, en vous évadant, vous vous videz la tête et ça se passe bien mieux ensuite. Scorpion, vous analysez, vous sublimez vos émotions en aimant fort ou en vous racontant. Cher Sagittaire, tout ce qui a trait au partenariat vous intéresse, restez en éveil. Capricorne, malgré des succès bien mérités, faites une place à votre santé, c'est important. Verseau, vous êtes plus léger, moins angoissé et c'est bien mieux en cas de difficulté. Poisson, vous aurez sans doute le sourire et on sera heureux de vous trouver sur notre chemin. Et pour nous tous, à défaut de croire en l'autre, eh bien croyons déjà en nous.
0: Oui, ce sera déjà un excellent début, effectivement. Merci Catherine Viguier, horoscope qui est à retrouver en intégralité sur l'application ICI. Merci de nous rester fidèles. Très beau week-end, vous écoutez ICI. Il est 6h30, toute l'actualité en France et dans le monde. Place aux 90 secondes, c'est avec vous, Valentine Lottès.
2: Déjà des records de température battus hier. Il n'a jamais fait aussi chaud pour un mois de mai à Saint-Brieuc, Dinard, La Roche-sur-Yon ou encore en Charente-Maritime avec 32,5 degrés relevés à Château-d'Oléron par Météo France. Son interrogatoire reprendra ce matin au Portugal. On n'en sait plus sur la Française soupçonnée de l'abandon de ses deux enfants au bord d'une route. Une psychomotricienne, sexologue de 41 ans, récemment installée en Alsace. Son compagnon, arrêté avec elle, est un ancien gendarme de 55 ans, adepte des théories du complot. Soupçonné d'agression sexuelle sur une vingtaine d'enfants, deux animateurs du périscolaire à Paris sont placés en détention provisoire. Deux hommes de 52 et 44 ans, intervenant dans des écoles primaires et maternelles du 7e arrondissement. Le trafic des trains rétabli ce matin, indique la SNCF, après de très gros retards hier soir en gare d'Austerlitz à Paris, à cause d'un son étrange entendu à bord d'une rame TER en région parisienne. Tout le trafic a été suspendu pour rechercher l'origine du bruit, sans succès. Enfin, après trois échecs en finale, le Racing Club de Lens s'offre son premier titre en Coupe de France de football. Vainqueur en finale hier soir de Nice, 3-1, dans un stade de France largement acquis à la cause des nordistes. Des sculptures, peintures, œuvres d'art et moments de l'histoire de nu.

0: puisque avec des vents d'est, on est aux alentours de 14, 15, peut-être 16 degrés.
1: Loïc Potier est le responsable des plages des Sables. Il va forcément redoubler de vigilance ce week-end.
0: C'est l'avant-saison, c'est les premiers beaux jours du coup de la période d'avant-saison. On en profite pour rappeler de bien regarder la couleur du drapeau, d'aller prendre conseil auprès des nageurs sauveteurs.
1: Pour éviter les chocs thermiques et la fameuse hydrocution, ça peut aller du mal de crâne jusqu'à l'arrêt cardiaque pour les cas les plus rares et les plus extrêmes. Il faut donc rappeler les gestes simple pour Yann Le Biavant, médecin chef adjoint chez les pompiers de Vendée.
2: Avant de se baigner, il faut éviter de rester longtemps en plein soleil, plutôt boire régulièrement de l'eau. Hein. Et quand on va rentrer dans l'eau, il ne faut jamais plonger brutalement après avoir eu très chaud, il faut plutôt rentrer progressivement, commencer par se mouiller la nuque, les bras, le visage, le thorax, enfin, des méthodes que nos grands-mères nous ont apprises et qui sont toujours valables.
1: Et les secouristes recommandent également de redoubler de prudence pour les plus fragiles, les enfants, bien sûr, et les personnes les plus âgées.
3: Voilà, on ne se rafraîchit pas n'importe comment, et pas n'importe où non plus. Les voies navigables de France rappellent les dangers de la baignade sauvage dans les fleuves, canaux et rivières, notamment à cause de la présence d'écluses et de ponts.
4: Merci beaucoup Valentine, retour de l'info à 7h sur votre radio ici. La météo justement, parlons-en ensemble à 6h34, météo de ce samedi 23 mai, c'est donc un avant-goût d'été, des conditions très agréables pour l'ensemble de nos régions, jugées plus tôt. Attention tout de même en ce début de journée, hein, quelques brumes matinales sur le secteur de la Haute-Marne notamment et la Bourgogne, quelques nuages bas également du côté du littoral vendéen, mais déjà partout ailleurs un anticyclone bien présent qui nous donne ce bel ensoleillement. Et puis pour cet après-midi, plein feu, le soleil s'impose un petit peu partout avec une sensation de météo estivale. Vos valeurs particulièrement douces et donc légèrement au-dessus des normales de saison, avec ce matin 21 degrés pour Hendaye, 22 à Hyères, 24 du côté de Tours et Porto Vecchio, 25 pour Albi et Béthune, 27 à Libourne, et en après-midi, des valeurs comprises entre 25 et 31 degrés, la maximale pour Orthez. Vous êtes accueillis avec plaisir, bien sûr, à tout moment sur votre radio locale. 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
4: En 1975, la France découvrait un certain William Scheller. C'était avec le titre Rock and Dollars, et fort de ce premier succès, et bien quelques mois plus tard, le chanteur renouvelait l'expérience avec le Carnet à spirale, autre classique à réécouter ce matin sur votre radio ici. Bon week-end avec nous.

0: On vous espère en pleine forme ce samedi matin. Votre radio ici est pour vous accueillir le carnet à spirale feuilleté par William Scheller.
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0: Je sais que vous le savez, mais on vous le rappelle quand même avec Valentine. 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
3: Tout à fait.
0: 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Également avant 7h, pour la musique de votre week-end, vous pourrez compter sur Laura Branigan. Qui arrive.
3: Elle n'était pas réveillée.
0: Non.
3: Il est encore très tôt. Hein.
0: Bah 6h38, la pauvre, en même temps. Hein. Mais elle est bien là. Inoubliable self-control, c'est à suivre sur votre radio ici. 6h38, donc, la nouvelle mode des lunettes connectées d'envie numérique, vie privée. Ce matin, Valentine Letess, on parle des risques de cette nouvelle technologie pour nos données.
3: Et par rapport au smartphone, une nouvelle étape a été franchie. Les lunettes connectées sont invisibles, ou presque, hormis une petite LED qui s'allume sur la monture lorsqu'elles enregistrent du son ou de l'image. Ces lunettes permettent notamment de filmer en toute discrétion. Et c'est bien le problème, explique la CNIL, la Commission Nationale de l'Informatique et des Libertés. Avec ce type de monture, facile de s'introduire dans un lieu où la prise d'image et de son est interdite sans attirer l'attention. Et contrairement à un téléphone portable que l'on doit sortir, tenir, orienter, les lunettes filment tout ce que l'on regarde, même pas besoin d'appuyer sur un bouton. Le modèle commercialisé par le groupe Meta, propriétaire d'Instagram et de Facebook, est relié à un système d'intelligence artificielle.
0: Okay.
3: Il suffit de dire « Hey, Meta, prends une photo pour capturer en image la scène et les personnes face à vous. »
0: Mais leur utilisation, elle est bien encadrée par la loi, Valentine ?
3: Toute atteinte à la vie privée avec enregistrement ou transmission de paroles ou d'images est punie d'un an de prison et de 45 000 euros d'amende. Peu importe l'appareil utilisé, il n'y a pas de législation spécifique. Mais les lunettes connectées soulèvent des enjeux encore plus grands. Êtes-vous prêt à considérer tous vos amis, vos voisins, vos collègues ou n'importe qui croisés dans la rue comme une caméra mobile ? Vu le succès du modèle de Meta, 7 millions d'exemplaires vendus l'année dernière. La question est de savoir dans quelle société nous souhaitons vivre. Les technologies émergentes sont justement au menu cette année du G7, des autorités de protection des données, soit les équivalents de notre CNIL pour chacune des 7 grandes puissances mondiales.
0: Et pour en savoir plus sur les objets connectés et les risques qu'ils représentent pour vos données, rendez-vous sur ici.fr, page vie numérique, vie privée, votre chronique qui revient demain à 6h38 avec Valentine Letesse, bien sûr, sur votre radio ici.
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0: 6h41, très beau réveil avec votre radio ici. On espère que vos valises sont bouclées. Bah oui, pour un voyage dans le temps organisé par Stéphane Bern et précisément ce matin au temps de la mondialisation du savon.
4: Le savon de Marseille a des odeurs de Provence, d'huile d'olive et de lavande. Et pourtant, il vient de bien plus loin. Alep, en Syrie. Au Moyen-Âge, les chevaliers partis en croisade, en Orient, ramènent des reliques, des épices. C'étaient les souvenirs duty-free, mais version médiévale. Et à Alep, en Syrie, ils découvrent aussi l'art de la savonnerie. C'est là qu'est fabriqué le plus vieux savon du monde depuis l'Antiquité. Conçu à base d'huile d'olive et de baies de laurier, ces pains de savon sont lentement cuits dans des chaudrons, puis séchés. Un produit raffiné et parfumé qui surprend les guerriers venus d'Occident, plus habitués à briller sur les champs de bataille que sous la douche. Ils rapportent la recette avec eux en Provence en l'adaptant à la mode locale. On garde l'huile d'olive abondante dans les campagnes et on abandonne le laurier. Rapidement, les ateliers prospèrent à Marseille et Louis XIV réglemente sa fabrication. Ne peuvent être utilisées que des huiles pures et sans mélange de graisse, sous peine de confiscation des marchandises. En clair, pas question de savonner le roi avec du gras de canard. Et voilà que grâce à la qualité de sa production, Marseille devient la capitale du savon.
5: C'est Marseille, bébé !
4: À la fin du XVIIe siècle, on en produit 20 000 tonnes par an, qui se vendent en portions de 5 à 20 kg. De quoi bien se frotter derrière les oreilles. C'est ainsi qu'une invention orientale est devenue un symbole provençal. La prochaine fois que vous vous lavez avec un cube de savon de Marseille, vous pourrez chanter sous la douche « Tout, tout pour ma Syrie, ma Syrie ».
0: Ah, magnifique. Merci mon cher Stéphane Paul Naberne. Voyage dans le temps, le best-of à suivre également demain à 6h43. En attendant de retrouver vos inédits, bien sûr, de retour dès lundi sur votre radio ici. Ce sera juste avant les infos de 8h. En ce qui nous concerne, il est 6h43. C'est à la une de Femme Actuelle cette semaine, Valentine.
3: Les éco-recharges valent-elles le coup ? Côté fabricant, on prétend qu'elles sont plus économiques mais moins polluantes. Mm-hmm. Mais les associations de consommateurs, elle reste réservée.
0: Tentons donc de démêler le vrai du faux avec la rédactrice en chef de Femme Actuelle, Sabrina Nadjar. Avec nous dans 3 minutes, le temps d'écouter la musique de Jérémy Frérot. Vous écoutez Adieu, ici.

0: 6h46, votre radio ici vous souhaite un très joli réveil du samedi à l'écoute de Jérémy Frérot, venu vous interpréter à Lieu.
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0: Les éco-recharges valent-elles le coup? C'est le sujet qui est traité cette semaine dans ce dossier à la une de Femmes Actuelles. Et nous en discutons bien sûr avec Sabrina Nadjar, la rédactrice en chef. Bonjour Sabrina.
3: Bonjour François-Xavier.
0: Alors Sabrina, tout d'abord, est-ce que vous pouvez peut-être nous rappeler ce qu'on appelle des éco-recharges?
3: Alors vous savez, ce sont ces petits sachets, ces petites poches qui remplacent un emballage qui est habituellement extrêmement résistant. Je ne sais pas si vous voyez ce que je veux dire. Les emballages par exemple de lessive, alors sont des emballages qui sont faciles à utiliser, à ouvrir, à fermer, pour verser, prélever. Ils sont remplacés donc par un emballage un peu plus sommaire. En général, c'est un espèce de sachet avec un système d'ouverture très simple.
0: D'accord.
3: Et qui est beaucoup plus léger. Et le but, c'est de transférer le produit qui est dedans dans le fameux emballage d'origine plus durable dans le temps.
0: Alors, est-ce que c'est vraiment économique ?
3: Sur le papier, pour tout vous dire, ça en a l'air. On se dit que c'est un emballage plus léger, qu'il n'y a pas de fioritures, qu'il est donc plus facile à fabriquer et en plus moins lourd à transporter. Mais en pratique, c'est moins simple. Des enquêtes sur le terrain montrent que une fois la promotion passée pour donner envie aux acheteurs, certaines recharges de gel douche ou d'assouplissant, par exemple, sont plus chères au litre que la bouteille prête à l'emploi. Donc c'est vraiment un comble. Et la raison de ce comble, c'est en fait parce que l'outil de production n'est pas toujours adapté aux éco-recharges, ou que les quantités vendues sont insuffisantes pour faire baisser les prix. Donc finalement, c'est totalement contre-productif.
0: Côté écologique, est-ce que ces éco-recharges permettent vraiment de réduire l'impact sur l'environnement, Sabrina?
3: Alors, réduire le plastique, bien sûr, c'est positif. Mais l'impact global sur l'environnement dépend de la fabrication, du transport, de la concentration en éléments actifs, du produit, et puis savoir si aussi il est recyclable ou pas. Bon, si la recharge est une simple poche plastique fine, normalement, elle mobilise moins de matières premières qu'un flacon d'origine. En fait, on réduit de 10 à 20, voire 30% la consommation de plastique pour un usage donné. Voilà, bon, c'est important, mais soyons honnêtes, on la ramène quand même pas à zéro.
0: Oui, c'est déjà un effort
3: mais
0: de faire, en
3: faire
0: tout cas.
3: Quand même.
0: Mais peut mieux faire.
3: Peut mieux faire quand même.
0: Exactement. Merci beaucoup, Sabrina. Je rappelle que ce dossier, les éco-recharges valent-elles le coup, est à la une de Femmes Actuelles cette semaine. Merci, Sabrina Nadjar.
3: Merci à vous.
0: Je rappelle que vous êtes la rédactrice en chef de Femmes Actuelles, le magazine disponible pour ce nouveau numéro This Weekend chez tous les marchands de journaux. Ici, votre radio. Merci de nous avoir choisi. Vous croisez ce matin Laura Branigan avec ce magistral Self-Control. Tout va bien.

0: avec Laura Branigan pour Self Control sur votre radio ici. Merci beaucoup de nous rester fidèles en ce début de week-end de Pentecôte avec les Ronettes qui viennent faire un petit tour par chez nous également. C'est sympa ça, Valentine.
1: J'adore Be My Baby.
0: Eh oui.

0: c'est aussi votre radio du week-end avec The Ronettes ce matin pour vous faire chanter sur Be My Baby. Il est 6h55, on prend la direction ce matin des Pyrénées-Orientales. Nous sommes tout près de Collioure à Saint-Genis-des-Fontaines. Nous y retrouvons Jean-Paul. Bonjour Jean-Paul.
1: Bonjour Jean-Paul.
2: Bonjour François-Xavier et Evelyne.
0: Alors Valentine, mais c'est presque Valentine, pareil.
1: J'aime bien Evelyne. Non, j'aime bien.
0: Jean-Paul, on est ravis de vous accueillir avec Emeline/Valentine. Dites-nous, quel est votre message ?
2: Alors, mon message, c'est surtout de passer un bon week-end, de profiter de ce beau temps.
0: C'est vrai.
2: Surtout. Et puis, qu'est la paix pour moi, ce serait bien aussi.
1: La paix ?
2: Ouais, qu'est la paix. Écoutez, on entend beaucoup de problèmes en ce moment.
0: Ah oui, bon. Ça c'est certain. Vous avez raison. On va faire en sorte, en tout cas, que les choses s'apaisent, nous, à notre niveau. Dites-nous, Jean-Paul, il paraît qu'il y a une activité un peu insolite ce week-end. Enfin, insolite pour nous, en tout cas.
2: Ce week-end, c'est la fête de la nature dans le département. Et si vous voulez, là, on va une randonnée pour voir un petit peu tout ce qui est reptile dans la région.
1: Jean-Paul, j'ai une question, vraiment. C'est Evelyne qui vous parle.
2: Oui.
1: Pourquoi aller chercher des serpents ? Quelle idée ?
2: Mais c'est ma curiosité, parce que je vais vous dire honnêtement, j'en ai peur.
0: Ah ! Donc c'est pour...
1: Donc vous aimez vous faire peur.
2: j'aime me faire peur, en effet, parce que...
0: Est-ce que vous voulez...
2: Il y en a beaucoup par ici.
0: Ah bah, hein. On imagine bien. Est-ce que vous voulez qu'on vous inscrive à Fort Boyard aussi avec Valentine ? Pour se faire peur, c'est pas mal aussi.
2: Je regarde, hein, je suis un fidèle de Fort Boyard, mais j'aime bien les regarder, mais j'irai pas dans la cage.
0: Bon, en tout cas, vous saluez les serpents de notre part avec Evelyne/Valentine, et on vous embrasse bien fort, mon cher Jean-Paul. On vous envoie le poste radio directement à la maison. Il est totalement inoffensif, mais il vous permet de rester connecté à votre radio. Ça, c'est chouette.
2: Ah bah écoutez, c'est très gentil, et puis écoutez, moi pour celui-là, je suis un fidèle de votre radio, je trouve ça tellement sympa que quand je suis levé, en général, j'appuie sur mon poste pour vous écouter.
0: Eh bien merci beaucoup de nous rester fidèles Jean-Paul, on vous dit à très très vite, merci beaucoup. Et à 6h57, pour le meilleur de sa revue de presse décalée, et surtout pour nous mettre les points sur les i, il est arrivé, c'est Willy Rovelli, bien sûr, bonjour.
3: Bonjour. Et on commence avec l'affaire Patrick Bruel qui n'en finit pas. Une masseuse porte plainte contre le chanteur qui lui aurait demandé avec insistance qu'elle lui fasse des massages au niveau de l'anus. Oh. Ouais, là pour lui, ça sent vraiment la merde. Et pour Bruel, 2026 risque d'être un anus horribilis, mais avec un seul N. On s'était dit rendez-vous dans 10 plaintes. Le film Michael sur Michael Jackson cartonne au cinéma avec 5 millions de spectateurs en 3 semaines. Un film pourtant interdit aux moins de 13 ans. Pas pour les empêcher de voir le film, hein, mais pour dissuader les pédophiles d'y aller. Voilà, un film à voir en 3D, 3 doigts. Le comédien Michael Culkin qui a vu Michael a dit qu'il l'avait beaucoup touché. Pas le film. Hein. Plus de 1700 personnes confinées dans un paquebot à Bordeaux après un décès lié à une gastro-entérite. Le gastro le plus connu jusqu'ici à Bordeaux, c'était Philippe Etchebest. Apparemment, on s'est bien chié sur ce bateau. Hein. Le comédien Michael Youn, que l'on voit actuellement dans l'émission Mask Singer sur TF1, victime d'un homejacking par 3 hommes cagoulés. Bon, bah là, il savait qu'il était caché sous les masques. Hein. C'est voleur. Voilà, bah là, c'était facile. En même temps, il y a quelques années, il chantait Fout à cagoule, fout à cagoule. Bah voilà, ils ont foutu leur cagoule. Hein. Épidémie d'antivirus, explosion des ventes de masques en France. Patrick Bruel veut déjà pas mettre un slip pendant ses massages, alors un masque. À Livourne, en Italie, les propriétaires de chiens encourent 500 euros d'amende s'ils ne nettoient pas son urine. Pise aussi devrait faire pareil, parce qu'il y en a marre que les chiens pissent partout. Bonne nouvelle, pour lutter contre les déserts médicaux, le gouvernement envisage de fournir gratuitement un dromadaire à tous les patients. L'écrivaine Aurélie Valogne rachète la maison de Jane Birkin dans le Finistère. Vu l'hygiène de Serge Gainsbourg, Jane Birkin c'était surtout une ex-fan des cystites. Enfin, la question du jour. Si on boit la bouteille un soda orange suspect, est-ce qu'on peut choper un fantavirus ? Bah vous avez 2 heures. Allez, passez un bon samedi et à tout à l'heure midi.
0: Pas mal le coup du fantavirus, on aime beaucoup. Willy Rovelli qui vient déjeuner chez vous, c'est tout à l'heure évidemment sur votre radio ici. Valentine, merci beaucoup de m'avoir accompagné. On vous retrouve à 7h30.
1: Avec plaisir François-Xavier, à tout à l'heure pour l'info en 90 secondes.
0: Et tout de suite au micro d'ici matin dans votre région, c'est parti.
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5: Vous êtes dans l'Hérault, bienvenue sur votre radio locale ce matin pour se réveiller de bonne humeur. Bah oui, quand on regarde par la fenêtre, il fait déjà grand soleil et il est même pas 7h et ça fait plaisir. Bonjour Anne Pinkson-Dussel.
3: Bonjour.
5: Le journal avec vous dans un instant. Beaucoup de résultats sportifs à vous donner ce matin.
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5: Nous sommes le samedi 23 mai. Bon réveil, il est 7h. Le journal Anne, les rugbymen de Montpellier sont les champions de la Challenge Cup pour la troisième fois de leur histoire.
3: Le MHR a remporté la Coupe européenne hier soir après avoir battu les Irlandais de l'Ulster 59 à 26. Les Montpelliérains ont marqué 9 essais et ils ont battu le record de points inscrits dans une finale de Challenge Cup. Une étape, mais pas une finalité pour le manager du MHR, Johan Codulo, qui a déjà en tête les phases finales de Top 14.
6: On a des convictions. On est à 20 matchs sur 23 à gagner depuis le mois de décembre. Je trouve qu'on a, on a maîtrisé les choses. Ils arrivent à se sublimer quand ils arrivent sur le terrain. Donc c'est beau ce qu'ils ont fait. Ça fait un moment qu'on est, on a l'envie d'être dans ces 6 premiers. On l'a validé à Castres. En tout cas, on va fêter ça ce soir. Mais on va voir ce qu'on fait demain. Savoir si, si les joueurs veulent continuer à fêter ce titre ou basculer sur le match de pro. Notre ambition, début de saison, c'était le top 14. On a eu cette opportunité-là et on ne l'a pas lâché. À voir ce qu'on veut faire plus tard. Mais en tout cas, d'abord, profitons de ce titre.
3: En top 14, les Montpelliérains sont deuxièmes, juste derrière le stade toulousain. Le MHR, samedi prochain, le 30 mai, va affronter Pau, troisième au classement, à un point seulement du MHR. Et puis dans une demi-heure, ce sera le journal des sports sur Ici Hérault. On va revenir aussi sur la défaite des jeunes footballeurs du MHSC en finale de la Coupe Gambardella. C'est le PSG qui a gagné hier. Ce soir, les handballeurs du MHB sont en finale de Coupe de France. Ils affrontent Nantes pour défendre leur titre.
5: Il va faire chaud dans les jours à venir dans l'Hérault et c'est en fait toute la France qui est sous un dôme de chaleur.
3: Un temps estival avant l'heure, ça va durer encore plusieurs jours. Guillaume Fariol, il y a déjà des premiers records mensuels de chaleur qui ont été battus hier.
7: Météo France publie sur les réseaux sociaux une photo satellite de notre pays. Pas un nuage, ciel totalement dégagé. L'illustration parfaite de ce dôme de chaleur coincé sur la France qui fait grimper le thermomètre à des valeurs inédites pour un mois de mai. Record mensuel battu hier à Saint-Brieuc ou Dinard en Bretagne, plus de 29 degrés. À La Roche-sur-Yon en Vendée ou au Château d'Oléron en Charente-Maritime, plus de 32. D'autres records vont tomber dans les prochains jours, en particulier en début de semaine prochaine au pic de ce coup de chaud particulièrement précoce. La barre des 35 degrés pourrait même être franchie jusqu'en Bretagne, exceptionnelle pour la saison. Une alerte orange canicule semble exclue à ce stade, mais certains départements pourraient basculer en vigilance jaune. Et ça, ce serait une première pour un mois de mai.
3: Ouais, pour l'instant, on peut respirer la nuit. Oui. Il y a un petit air frais, donc tout va bien. On va détailler dans un instant ce qui nous attend pour la journée d'aujourd'hui dans l'Hérault. En tout cas, attention, alerte les dermatos. On se protège. Si on va au soleil, on protège sa peau. Le nombre de cancers de la peau a plus que triplé entre 1990 et 2023. La grosse galère pour des voyageurs qui prenaient le train hier entre Paris et le sud-est de la France. Une rupture de l'alimentation électrique en gare de Nîmes Centre a créé des gros retards. Jusqu'à 4 heures de retard en gare Saint-Roch à Montpellier par exemple, à cause d'un incident de caténaire, dit la SNCF. Des photos volées du député héraultais Charles Alloncle suscite la polémique. C'est Paris Match qui publie ces photos. Il est en compagnie de son attaché parlementaire dans les rues de Paris et le magazine l'a présenté comme sa compagne. Le titre a finalement été changé et c'est devenu entre-temps une amie. La présidente de l'Assemblée nationale, Yaël Braun-Pivet, a décidé de saisir le déontologue de l'Assemblée nationale parce que c'est interdit depuis 2017 et l'affaire Fillon d'embaucher des membres de sa famille proche comme collaborateurs. Charles Alloncle lui affirme qu'il n'a rien à se reprocher et a décidé de porter plainte pour diffamation.
5: Le festival de Cannes se termine aujourd'hui.
3: Après 11 jours de compétition, on va savoir ce soir quel film remporte la Palme d'Or. Mais le festival de Cannes, c'est plus que le tapis rouge. Et le défilé de stars, c'est aussi un rendez-vous très important pour les professionnels du cinéma. La directrice du cinéma de Frontignan, le Quai des Lumières, y va depuis 15 ans. Elle était donc cette année encore au festival. C'est l'occasion de faire son marché pour trouver les films qui seront ensuite diffusés en salle. Priscilla Schneider a pu voir cette année 22 films sur les centaines de projections.
8: on voit les films qui vont sortir au dernier trimestre 2026. Et puis, les distributeurs de films nous montrent aussi ce qu'ils appellent des reels, c'est-à-dire le film en accéléré en 10-15 minutes. On a la chance de voir les premières images, les grands films attendus en cette fin d'année.
9: Et alors là, qu'est-ce que vous retenez des films que vous avez vus au Festival de Cannes ?
8: Moi, j'ai énormément aimé un film d'animation qui s'appelle Le Corset. C'est un film sur l'adolescence, sur la famille, sur les choix de vie qu'on fait quand on est jeune. Et tout ça se passe dans le milieu de l'agriculture. Voilà, après, je pense à Du Soule dans les artères de Pierre Le Gall. C'est une histoire d'amour homosexuel dans le milieu routier. Il nous plonge dans un univers extrêmement tendre, mais pas sur la question de l'amour, tendre aussi entre collègues et avec cette histoire magnifique, avec toute la difficulté de se voir quand on tombe amoureux et qu'on est routier, voilà.
10: Alors ce film Du Soule dans les artères, il sera dispo en salle à partir du 2 décembre seulement. Donc il va falloir attendre encore un petit peu pour le voir. Parmi les films sélectionnés, plusieurs ont été tournés en Occitanie. Karma de Guillaume Canet, filmé dans le Lot, ou encore Roma Elastica de Bertrand Mandico, qui a été tourné à Nîmes. Mauvaise étoile de Lola Cambourieux et Yann Berlier a été sélectionné par l'ACID, l'association du cinéma indépendant, et a été tourné dans l'Hérault. Aucun de ces films n'est sélectionné en revanche pour la compétition officielle pour recevoir une Palme d'Or. Le temps pour aujourd'hui, ben on l'a dit, c'est du beau, c'est du chaud partout dans le département, Maëlle.
5: Ouais, c'est du magnifique, n'ayons pas peur des mots, il va faire super beau aujourd'hui, même s'il y en a quelques petits nuages bas ce matin qui sont possibles sur le littoral et vers le Biterrois, mais ça va rapidement se dissiper et c'est grand soleil partout dans l'Hérault tout au long de la journée, peu de vent, une petite brise marine cet après-midi, des rafales voisines des 30 km/h et ce matin on relève 11 degrés à Bédard, 13 pour Montpellier, 14 à Ganges, 16 degrés à Sète et Béziers. Et de fortes chaleurs attendues dans les terres cet après-midi jusqu'à 32 degrés, 24 à 28 degrés quand on se rapproche du littoral. Et ça va être pareil pour demain dimanche. Un temps estival sur les routes ce matin, vous roulez normalement. Et en ce long week-end qui démarre, eh bien Bison Futé nous annonce une journée plutôt tranquille là, dans notre département. On n'est pas trop concerné par les ralentissements. On vous tient informé bien sûr de l'évolution de la situation, mais même pour demain et lundi, on devrait être plutôt épargné par les difficultés de circulation.
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5: C'est ici matin qui vous accompagne à Lodève, à Béziers, à Palavas, à Lunel, partout près de chez vous. C'est votre radio qui est là avec Mylène Farmer tout de suite.

0: Sans contrefaçon, Mylène Farmer sur Ici Héro. C'est parti pour un nouveau long week-end dont j'espère vous allez profiter avec ce beau soleil pour vous balader, faire des activités. On a plein d'animations à partager avec vous tout au long de cette matinée. On va vous faire découvrir pas mal de choses un peu partout dans notre secteur. Il y a un festival de BD à Sérignan notamment. On vous y emmène ce matin. On va aller faire de la rando et pour changer en bord de mer aussi, Laure Charpentier nous emmène découvrir les randos à faire à Villeneuve-les-Maglones. C'est dans quelques minutes. Nous sommes le samedi 23 mai. Aujourd'hui, plusieurs anniversaires à souhaiter. Alors, si votre enfant aime bien faire des blagues et est un peu hyperactif et qu'il est né un 23 mai, c'est possible qu'il y ait quelque chose. Alors, je ne sais pas si c'est dans les astres ou quoi que ce soit, mais force est de constater que c'est le cas de plusieurs personnes nées un 23 mai. Maurice Barthélémy, vous savez, l'humoriste des Robins des Bois, comédien, scénariste, fête ses 57 ans. Et un autre pas mal dans le style humoriste un peu hyperactif, Baptiste Le Caplain, a 41 ans aujourd'hui.
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5: Merci pour votre jour, pour l'émission que vous avez fait sur la pluie.
6: Ah ben oui.
5: Parce que figurez-vous qu'à Latte, nous, on a été inondés en 76.
6: Ouais.
5: Et depuis, moi, chaque fois qu'il pleut beaucoup, j'ai peur.
6: Ah ben oui, ça vous revient en tête, évidemment, je comprends.
5: Alors, je vous ai écouté jusqu'à 8h du soir.
6: Bon, eh ben écoutez, c'est bien. On est là pour ça, en tout cas.
5: Je
6: pour,
5: vous remercie.
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0: Pour en apprendre un peu plus sur la langue française tous les matins, Jérôme Prodhomme, le week-end, est avec nous tous les week-ends pour nous faire découvrir les origines des expressions.
7: Oh, dis donc, belle bête, hein.
8: Ouais, ouais, ouais, il envoie du bois, mon Médor.
7: C'est pas un cheval?
8: Bah si, c'est mon cheval, Médor.
7: Bah non mais attendez, Médor, c'est un nom de chien, ça.
8: Bah, attendez, mais je vous demande, bah, moi. C'est mon cheval, je l'appelle comme je le veux.
7: Oui.
8: Bah, il s'appelle Médor, il s'appelle Médor, voilà, c'est comme ça. Mais c'est dingue, ça, quand même. Puis là, c'est mon canari.
7: Oui.
8: Mon canari s'appelle Minou.
7: Et c'est pas un nom de chat, ça?
8: C'est Minou et c'est comme ça.
7: Vous savez quoi? On va faire pourquoi on dit monter sur ses grands chevaux. L'expression est très ancienne puisqu'au Moyen-Âge, les chevaliers montent sur leurs grands chevaux quand vient le combat. Et ces grands chevaux sont spécialement dédiés à la bataille et l'homme qui est dessus, il part au combat, il crie, il hurle, il faut pas le chercher. Au XVIIe siècle, à la cour de Lunéville, en Lorraine, des descendants de ces preux chevaliers avaient l'habitude de rehausser leurs souliers de talons d'or pour marquer le coup et être plus haut que les autres, en rappelant que leurs ancêtres dominaient le combat autrefois. Comme ils étaient prétentieux, susceptibles sur leur droit de naissance et qu'ils avaient sale caractère, leur titre officiel de grands chevaux de Lorraine a fini par faire naître l'expression pour parler de quelqu'un qui s'énerve vite, fort, pour une raison petite et qui vous méprise même quand il vous parle.
8: Eh ben, c'est sûr que chauve comme vous êtes, hein. Vous risquez pas de monter sur vos grands cheveux, vous.
7: Bon,
8: hein.
7: Bah, vous voyez, moi, là, je reste zen. Je monte sur rien du tout. Même pas sur mes grands chevaux. Rien.
8: Ouais, ouais.
7: Bon, bref, voilà pourquoi on dit monter sur ses grands chevaux, alors qu'on ne sait plus vraiment pourquoi. Encore que vous, maintenant, vous savez.
0: Jérôme Prodhomme qui vous donne rendez-vous dans votre application ici pour découvrir tous les secrets de notre belle langue française. Christophe Maé, lui, nous emmène sur la Lune carrément. C'est tout nouveau et c'est sur Ici Héro à 7h15.

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1: La Lune, c'était Christophe Maé, c'est une nouveauté et c'est sur Ici Héros. Et après la Lune, place au Soleil, c'est le menu de notre journée de samedi dans notre département et sur la page Facebook d'Ici Héros. Vous êtes nombreuses et nombreux à nous écrire ce matin pour nous dire qu'il va faire soleil à Saint-Chinian. Colette nous a écrit avec 14 degrés, un ciel bien dégagé ce matin au réveil à Saint-Martin-de-Londres aussi. On a du soleil, 12 degrés, nous dit Brigitte. Un week-end qui débute en fanfare, c'est Benoît qui nous a écrit, avec la victoire en plus du MHR, la Coupe d'Europe en plus dans la vitrine. On y reviendra dans le journal des sports dans un peu plus de 10 minutes. Mais avant de parler rugby, parlons rando avec Laure Charpentier de l'association Affilante Randonnée. Bonjour Laure.
2: Bonjour Maëlle.
1: Vous nous emmenez en bord de mer ce matin pour changer.
2: Exactement, ça change un peu.
1: Mais oui.
2: Vous amener avec les beaux jours qui arrivent un peu plus près des étangs et du littoral. Et j'ai pensé à vous faire découvrir Villeneuve-les-Maguelones. Alors je me dis, pour les Montpelliérains, c'est pas trop loin, il y en a qui connaissent. Mais quand même, on connaît des fois plus le nom et on va pas forcément prendre le temps d'aller découvrir ce qu'il y a à côté de chez nous. Et voilà, je vous invite à aller donc faire une belle boucle entre 14 et 16 kilomètres. Mais c'est assez facile, on est sur quelque chose d'assez plat, hein, puisqu'on est au bord des étangs, on ne va même pas faire 100 mètres de dénivelé cumulé, vous voyez, pour une belle rando de ce genre. Donc on va découvrir différentes choses, notamment des étangs. Le plus grand qu'on ait sur le secteur, c'est l'étang de Larelle et l'étang de Vic. Et voilà, on a une balade qui se profile. Alors on est sur des anciens salins, on a des observatoires fabuleux pour découvrir les oiseaux. On a vraiment des oiseaux de bord de mer intéressants à découvrir, hein. On peut prendre les jumelles, mais même sans jumelles, on arrive vraiment à observer toute faune d'oiseaux de bord de mer. C'est très très beau. On a les grettes garzettes, des moitrieuses, elles sont très belles, elles ont un œil un peu noirci. On a les grèbes, on a la grande aigrette qui est très remarquable également. On a des sarcelles, enfin voilà. On est sur la périphérie des réserves naturelles, notamment l'étang de l'Estagnol, hein, qui est une très belle réserve naturelle sur le secteur, entre Frontignan et Pérols au final, hein, et ce qu'on appelle le complexe des étangs palavaciens. Voilà, ça représente quand même plus de 6600 hectares de plans d'eau et de zones humides périphériques, donc on est vraiment sur un paysage d'étangs intermédiaires avant le cordon du littoral. Voilà, c'est alimenté principalement par le bassin versant du Lez et de la Mosson, ces deux rivières principales traversant Montpellier, hein, qui sont bien connues des Montpelliérains. Voilà, on va retrouver ce fameux canal du Rhône à 7, hein, qui a été créé au 19e siècle, qui va passer sur le secteur. Puis on a aussi quand même quelques belles plantes typiques de ces zones de sangsouir, hein, c'est ces milieux de prés salés à proximité de ces étangs, dont on va retrouver par exemple la saladelle de Girard. Voilà, un bon moment à vivre au printemps, avec certainement de très très belles couleurs aussi à profiter.
1: Et pas de gros dénivelé en plus, c'est l'avantage, c'est que là on est sur de la marche, c'est vraiment cool.
2: Oui, exactement. On est sur à peu près 70 mètres, vous voyez, de dénivelé cumulé. Donc, c'est des petites collines, c'est des petites buttes, des temps, c'est tout. Ça s'arrêtera là. Vraiment, c'est splendide à faire.
1: Eh ben merci pour cette belle idée. C'est clair que c'est pas à Villeneuve-les-Maguelones que ça grimpe le plus. On est bien d'accord, Laure Charpentier. Merci d'avoir été avec nous ce matin sur Ici Héros. Si vous n'avez pas très envie d'aller au bord de mer, de profiter des moustiques et que vous voulez plutôt vous balader au milieu des vignes, on vous emmène au château Lancire dans un instant après Rolling Stones. 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

0: Start Me Up pour démarrer la journée les Rolling Stones sur Ici Hero avant votre horoscope et le journal des sports. Tiens, un coup d'œil à vos loisirs et vos sorties de cette journée de samedi. Grand marché d'artisans et créateurs à Latte aujourd'hui, c'est le cas aussi au Gros d'Agde et à Sussargues demain, et puis le temps fort de Sérignan. Chaque année c'est le festival BD, c'est ce week-end, de nombreux auteurs et illustrateurs seront présents. Il y aura Thébault, le créateur du fameux Captain Biceps, qui sera le président de cette 31e édition. Pas mal de pointures de la BD. Elric qui a signé plusieurs Is No Good, Jean-Louis Mourier qui a travaillé sur Trolls de Troy, plein d'autres, un gros plateau d'auteurs et autrices. Ce week-end c'est aussi la Foire des Grenouilles, un festival de théâtre de rue demain à Saint-Géniès-de-Fontaudite entre Béziers et Bédarieux, un festival qui va transformer le village en grand théâtre à ciel ouvert. Vous avez des spectacles de rue, des déambulations, concerts, un marché artisanal aussi. C'est la 22e édition demain et toutes les infos sont sur le site de la Fête des Grenouilles. Et puis pour terminer rapidement, Lancyre en fête. C'est un grand week-end au sein du château Lancyre. C'est en plein cœur de l'appellation Pic Saint-Loup. Et en gros, le programme, c'est on arpente le domaine au cœur des vignes. On déguste des vins, des amuse-bouches salés, des dégustations à l'aveugle de sirops artisanaux pour les enfants. Il y a un grand menu également qui est prévu pour le week-end. C'est au château Lancyre, 5e édition.
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0: Il est 7h28, votre horoscope de ce samedi 23 mai. Catherine Viguier, bonjour. On détaille une tendance.
4: Celle du soleil aux Gémeaux pour nos 12 signes. Bélier, donc une bonne nouvelle, le soleil et Mercure en signe ami, vous brillez, vous communiquez. Taureau, il s'agit de votre trésorerie et vous allez négocier de manière habile. Gémeaux, vous êtes la vedette du zodiaque, mis en valeur, profitez-en. Cancer, Vénus vous rend séduisant et cette séduction vient surtout de votre bel intérieur. Lion, période agréable, vous avez des alliés utiles car il faut vous battre au sujet de votre travail. Vierge, tout ce que vous pensez, écrivez-le, retenez-le, vous avez des idées de génie. Balance, en vous évadant, vous vous videz la tête et ça se passe bien mieux ensuite. Scorpion, vous analysez, vous sublimez vos émotions en aimant fort ou en vous racontant. Cher Sagittaire, tout ce qui a trait au partenariat vous intéresse, restez en éveil. Capricorne, malgré des succès bien mérités, faites une place à votre santé, c'est important. Verseau, vous êtes plus léger, moins angoissé, et c'est bien mieux en cas de difficulté. Poisson, vous aurez sans doute le sourire et on sera heureux de vous trouver sur notre chemin. Et pour nous tous, à défaut de croire en l'autre, eh bien croyons déjà en nous.
0: Merci Catherine Viguier, à demain. Il est 7h30 dans un instant, le journal des sports. Anne, on va revenir sur la belle victoire du MHR en rugby hier soir.
5: Ouais, la Challenge Cup remportée pour la troisième fois de l'histoire du MHR. On va revenir là-dessus. Et puis sur la défaite des jeunes du MHSC en Coupe Gambardella.
0: Tout de suite, c'est toute l'actualité en France et dans le monde pour ce samedi 23 mai, le 90 secondes, Valentine Letess.
6: Heureux sont les Lensois, vainqueurs de leur toute première Coupe de France de football. Le Racing Club de Lens a battu Nice hier soir en finale, 3-1. Une fin de saison en apothéose avec la qualification des Nordistes en Ligue des Champions la saison prochaine. Jamais il n'a fait aussi chaud en mai à Saint-Brieuc, La Roche-sur-Yon ou encore à Dinard, où des records de chaleur ont été battus hier. Et des températures jusqu'à 35 degrés sont encore annoncées aujourd'hui par Météo France. Deux animateurs périscolaires en prison, soupçonnés de violences sexuelles sur une vingtaine d'enfants à Paris, des petits, de maternelle et de primaire. Ces hommes sont placés en détention provisoire. Quant à Rouen, trois plaintes sont déposées contre des agents de crèche et de centres de loisirs, également soupçonnés d'agression sur des enfants. À la recherche de Manon Relandeau, disparue il y a un mois et demi près de Nantes, au moment de la fuite de son conjoint en Algérie avec leur petite fille, une grande battue citoyenne est organisée ce samedi dans l'espoir de la retrouver. réservée. Sur les rails, retour à la normale du trafic des trains ce matin, après de très gros retards hier sur le réseau de toute la France, à cause d'une panne d'alimentation près de Nîmes et d'un bruit étrange entendu à bord d'une rame dans un TER de région parisienne. La Palme d'Or, remise ce soir sur la Croisette, où la 79e édition du Festival de Cannes s'achève. Parmi les favoris, le film Minotaur et l'espagnol La Bola Negra.
5: Et on démarre ce journal des sports par une victoire, celle des rugbymen du MHR qui ont remporté pour la troisième fois la Challenge Cup, la Coupe européenne. Leur dernière victoire, c'était en 2021. Hier soir, les Montpellierains ont largement dominé les Irlandais de l'Ulster dès la première mi-temps et malgré l'ouverture du score par les Irlandais. Victoire 59 à 26. Le troisième ligne montpelliérain, Alexandre Béconnier, auteur d'un des essais à la 38e minute, a connu le sacre du MHR en Challenge Cup en 2021 et en Top 14 en 2022. Pourtant, cette victoire d'hier soir est encore plus savoureuse, dit-il.
7: Quand on a connu des heures un peu plus compliquées, on a été pas loin du fond du panier. Et pour autant, ça montre aussi...

0: du MHR.
1: La tristesse par contre pour les jeunes footballeurs de Montpellier qui jouaient la Coupe Gambardella.
0: La Coupe Gambardella, c'est l'équivalent de la Coupe de France, mais pour les moins de 18 ans. Les jeunes du MHSC étaient en finale, mais c'est le PSG qui a gagné hier après-midi. Une défaite 3-2 au Stade de France avec un pénalty au bout du temps additionnel. Le coach montpelliérain Michel Rodriguez était forcément un peu ému après le match.
2: Ça va nous marquer la vie malgré tout. Ça nous aurait bien marqué si on avait levé le trophée, mais je pense qu'on sera marqué à vie par cette aventure-là parce que ça est, enfin voilà, ça a été une belle aventure hein, malgré tout. On a passé de très bons moments aussi en dehors des terrains. On a passé de très bons moments à préparer ces matchs-là. On a passé malgré tout. On se rendra compte plus tard qu'on a passé un bon moment aujourd'hui. C'était un bon moment pour le club. Là, on a mal, mais ça restera un bon moment. Puis voilà. Donc après là, il faut se poser. Faut se poser un petit peu. Voilà. Il faut que les choses, voilà, faut que tout le monde se pose. Et comme je vous dis, là, j'ai envie de m'occuper de mes joueurs parce qu'ils sont tristes.
0: Et fin de saison donc pour les jeunes joueurs du MHSC qui ont aussi terminé troisième de leur poule en U19 nationaux.
1: Les handballeurs montpelliérains défendent ce soir leur titre en Coupe de France. Le MHB affronte Nantes à 19h30.
0: Un match qui arrive après deux semaines de trêve, idéal pour recharger les batteries, en tout cas pour ceux qui n'étaient pas avec les sélections, surtout avant une fin de saison qui s'annonce bien chargée. Finale de Coupe de France ce week-end, donc un match de championnat en milieu de semaine, Final Four de la Ligue Européenne le week-end suivant, puis retour au championnat. Nantes, c'est la bête noire, 15 matchs d'affilée, toutes compétitions confondues, sans gagner contre Nantes, 13 défaites, 2 matchs nuls. La dernière victoire de Montpellier sur Nantes remonte au mois de mai 2019. Et puis en tennis, Roland-Garros qui commence demain avec le tableau principal, la montpelliéraine Léolia Jean-Jean qui est 124e mondiale, a une invitation pour Roland-Garros. Elle connaît enfin son adversaire pour le premier tour, pour elle ce sera lundi. Elle va affronter l'Espagnole Kathleen Quevedo, 127e mondial et qui est issu des qualifications. Côté météo, grand beau pour aujourd'hui.
1: Exactement, grand soleil, le temps magnifique ce samedi. Quelques nuages bas sont possibles ce matin sur le littoral et vers le Biterrois, mais rien de méchant. Un grand soleil pour le reste de la journée. Les températures ce matin, on relève 12 degrés à Lunel, 13 au Kellar, 14 à Palavas, 16 degrés pour Agde et 17 à Olonzac. Et on aura de fortes chaleurs dans l'après-midi dans les terres jusqu'à 32 degrés attendus. 24 à 28, c'est un peu plus respirable quand on se rapproche du littoral, le temps qui va rester estival ce dimanche avec un grand soleil dans un ciel parfaitement dégagé. Sur les routes ce matin, ça se passe plutôt bien, pas de gros incidents à signaler. Au niveau des trains, vous avez entendu les grosses perturbations hier, retour à la normale ce matin, pas de soucis à signaler.
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1: On aime bien comme ça, quand tout se passe bien. Pas de soucis à signaler, il fait beau, on se réveille tranquillement avec Alain Chamfort ce matin sur votre radio. Ici Héro, il est 7h36, bienvenue.

0: Alain Chamfort à 7h40.
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0: Week-end. Vous vous souvenez sûrement de ce film La Nuit au Musée, ce film américain avec Ben Stiller où une fois la nuit arrivée au musée d'histoire naturelle de New York, tout reprend vie, tous les personnages, toutes les statues, tous les squelettes prennent vie et s'animent. Eh bien, c'est ce qui inspire la nuit européenne des musées, une nuit en France et en Europe, ce soir où les musées ouvrent gratuitement leurs portes pour vous faire découvrir eh bien tout leur patrimoine. Mais dans une ambiance un peu différente de ce dont vous avez l'habitude. Et c'est le cas chez nous aussi avec l'Ambrosome de Viltel qui va ouvrir ses portes ce soir. On sera avec l'une des médiatrices du musée qui nous racontera comment est l'atmosphère, comment sera l'atmosphère ce soir tout à l'heure avant 8h. Et puisqu'on est sur de l'histoire, la petite histoire de l'Hérault, c'est l'histoire d'une quête passionnée et passionnante qui nous emmène à Agde, Léopoldine Dufour.
2: Qui d'autre que Michel-Ange a pu sculpter un Christ d'une telle beauté? Celui qui s'exclame ainsi, c'est Jules Cruel Capes Minutolo. Et le Christ dont il parle, c'est celui qu'on vénère depuis des siècles à l'église Saint-Sever d'Agde. Une statue qui obsède Jules depuis 1988. Après avoir fait mille métiers, Jules est quincaillier à Agde. Un jour, il emmène un proche visiter le musée agathois. Lorsque dans la salle des évêques, il repère, dans la liste des prélats, un certain Jacobus Minutolus. Tiens, c'est marrant, le même nom que lui. Alors intrigué, il fait des recherches et il découvre que l'évêque est issu d'une riche famille aristocrate italienne, a été nommé au diocèse d'Agde en 1476 avec la mission de reconstruire l'église détruite par les rois d'Aragon deux siècles plus tôt. Comme ça se faisait à l'époque, l'ecclésiastique a sans doute embarqué avec lui des architectes, peintres et sculpteurs florentins. Et là, c'est le déclic. Jules pense aussitôt à ce Christ en croix que les agathois sortent en procession chaque vendredi saint. Une sculpture en bois polychrome qui a plusieurs fois miraculeusement échappé à la destruction. Un Christ qui surtout présente toutes les caractéristiques du maniérisme de la Renaissance italienne. Des détails morphologiques d'une finesse extrême. On distingue le système veineux, l'ossature, la musculature. On raconte depuis toujours à Agde qu'un jeune voyageur se serait enfermé une semaine avant de disparaître, laissant derrière lui ce chef-d'œuvre tellement beau qu'on disait que c'était l'œuvre d'un ange. Angelo, vous le voyez venir le raisonnement? Et si Angelo, c'était Michel-Ange?
3: On m'a pris pour un fou quand j'ai dit « Nous avons Michel-Ange à Agde ».
2: Le génie a vagabondé quelques années au début de sa carrière. Serait-il venu à Agde à la demande de l'évêque? Entame alors des recherches pour confirmer son hypothèse. 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Justement, deux Christ en bois lui ont été officiellement attribués à Florence.
3: Ils ont été faits dans une période où Michel-Ange ne pouvait plus acheter du marbre, dont il sculptait le bois, ce qui revenait meilleur marché.
2: 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Jules, lui, en reste persuadé.
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0: Week-end. Voici Florent Pagny pour accompagner votre réveil sur Ici Hérault.

0: Laurent Pagny sur ICIRO. Il est 7h48, l'heure de retrouver Benjamin Cuc, notre spécialiste de l'automobile, qui nous aide à rouler malin. Aujourd'hui, Benjamin, on parle d'un carburant oublié, le GPL, économique, moins polluant, mais quasiment absent du marché. Pourquoi ?
1: Oui, et c'est assez incompréhensible. Le GPL, gaz de pétrole liquéfié, est un mélange de butane et de propane. C'est sans doute aujourd'hui l'un des carburants les plus malins du marché. D'abord pour son prix. En ce moment, on est autour de 1 euro le litre, parfois moins. Même avec une légère surconsommation d'environ 15 à 20%, le coût au kilomètre reste deux fois moins cher que l'essence classique. Ensuite, sur le plan environnemental, moins de CO2, quasiment pas de particules et de très faibles émissions de NOx. Autrement dit, c'est une solution simple, rapide, sans contrainte et immédiatement disponible.
0: Mais alors Benjamin, si c'est si intéressant, pourquoi on n'en voit presque plus ?
1: Parce qu'à l'exception de Dacia, les constructeurs ont progressivement abandonné le GPL. Dans les années 90, c'était une vraie alternative. Mais avec la montée en puissance du diesel, puis de l'électrique, le GPL a été complètement laissé de côté, un peu comme l'E85 d'ailleurs. Il souffre surtout d'un problème d'image. Le GPL traîne encore une réputation des années 90, avec la peur de l'explosion, en particulier dans les parkings. Pourtant, aujourd'hui, les systèmes sont extrêmement sécurisés. Près de 350 000 voitures GPL ont été vendues l'an dernier en Europe. En France, depuis janvier, il se vend plus de voitures au GPL que de diesel.
0: Donc au fond, Benjamin, c'est un bon produit, mais mal connu et mal soutenu ?
1: Exactement. Le GPL souffre d'un problème d'image et aussi de stratégie industrielle. Il ne fait pas rêver. Il n'est pas subventionné comme l'électrique. Il n'est pas au cœur des politiques publiques. Résultat, il survit, mais il ne se développe pas. Et c'est dommage. Pour beaucoup d'automobilistes, c'est sans doute aujourd'hui la solution la plus simple, la plus économique et la plus réaliste. D'ailleurs, Dacia vend 40% de ses Sandero en version GPL. Et la bonne nouvelle, c'est que la filiale de Renault vient même de lancer des boîtes automatiques sur tous ses modèles au GPL. Donc, pour rouler malin, économique et avec autant de plaisir, pensez GPL. Bonne route.
0: Merci Benjamin Cuc et demain, on vous retrouve à la même heure. Vous allez nous donner des conseils pour installer une borne électrique de recharge dans un immeuble. Et si on allait faire un tour au musée dans un instant ? Et au musée de soir, quelle est l'ambiance le soir dans un musée ? On sera à l'Ambrosome de Viltel dans un instant en direct pour la nuit des musées. C'est ce soir un peu partout en France et chez nous bien sûr dans l'Hérault. Ça fait longtemps qu'on l'a pas entendu celui-là. LP, c'est Lost on You tout de suite.

0: Lost on You, LP sur Ici Héro.
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0: Week-end. Ce samedi 23 mai, c'est une journée assez particulière pour les musées français, européens. C'est la nuit européenne des musées. Et c'est le cas à l'Ambre-Somme de Viltel, à côté de Lunel. Bonjour Johan Dangle.
2: Bonjour.
0: Vous êtes médiateur sur le site et musée archéologique donc de l'Ambre-Somme. Racontez-nous, c'est comment l'ambiance dans un musée le soir ?
2: Alors, habituellement, l'ambiance dans un musée est très calme. Effectivement, après les visiteurs qui sont les derniers visiteurs à partir, on ferme le musée. Et là, pour la soirée, la nuit européenne des musées, c'est un tout nouveau programme qu'on propose cette année avec une activité de création de fresques et de mosaïques. Et donc là, ça va être une activité plutôt travailleuse pour les participants qui vont devoir effectivement mettre la main à la pâte et devenir des artisans d'un soir.
0: Ouais, ça veut dire que vous avez vraiment opté pour, c'est pas juste une visite, c'est on vient se plonger dans le travail manuel de l'Antiquité.
2: C'est exactement ça. Ils vont pas être seulement des spectateurs, mais vraiment participer pleinement. C'est une activité. Et donc, on propose 3 créneaux ouais. pour chacune de ces activités à 18h, 19h30 et 21h pour que les personnes puissent participer à la conception d'un décor commun qui va ensuite orner le musée, et donc grâce à ces techniques antiques très présentes, la fresque et la mosaïque.
0: Donc tout ça, c'est ce soir à partir de 18h, c'est gratuit, ça aussi c'est important, ça fait partie de tout ce que fait la nuit européenne des musées, c'est totalement gratuit, il faut juste réserver.
2: C'est ça, donc les gens peuvent nous téléphoner ou envoyer un mail, ils trouveront aussi toutes les informations sur notre site internet ambre-somme.fr. Et ils pourront effectivement participer à ces deux techniques, création de mosaïques et de fresques.
0: Je voulais juste rebondir sur le soir, l'ambiance du soir dans les musées. On a tous un peu cette image du film La nuit au musée où tout prend vie. Est-ce que vous sentez quand même une atmosphère, quelque chose, même si c'est très calme, il se passe quelque chose le soir? Il y a un côté un peu mystérieux, non, quand on est dans un musée, que la nuit tombe?
2: Alors, ça peut effectivement avoir un autre aspect que de la journée, quand les lumières sont éteintes, mais on a surtout un aspect plus proche, peut-être, ouais. des objets et des œuvres, quand on est en soirée, effectivement, un autre aspect différent.
0: Un aspect privilégié, un peu.
2: C'est ça, mais sans les objets qui prennent vie, comme la New Museum.
0: Oui, évidemment. En tout cas, à Viltel, à côté de Lunel, ce soir, donc à 18h, 19h30 et 21h, vous allez pouvoir participer à ces ateliers gratuits pour faire de la mosaïque et de la fresque pour créer une ornementation, un décor au musée. C'est la nuit européenne des musées. Johan Dang, vous êtes médiateur à l'Ambre-Somme à Viltel. Merci d'avoir été notre invité en direct ce matin.
2: Merci beaucoup.
0: C'est une soirée donc sur réservation gratuite, on le rappelle. Vous appelez directement l'Ambre-Somme. Vous avez toutes les infos sur le site L'Humour en Tube dans un instant avant le journal.
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0: 7h58, vous écoutez Ici Héro. L'humour en tube, c'est avec vous, Fred Ballard.
7: Papa. Gérard, on peut voir 2 secondes par ici, Gérard.
8: Ouais.
7: C'est les pieds, ça passe pas.
8: Ça passe pas ?
7: Ça passe pas.
8: Bah, c'est le code barre, ça devrait passer, y'a ouais, pas de problème.
9: Ben oui, mais c'est ça le problème, c'est qu'on croit qu'il n'y a pas de problème, donc on continue de faire la queue à la seule caisse où il y a quand même un problème, Gérard.
8: Non, ça passe pas, là.
7: Ça passe pas.
8: Un problème.
7: Ça passe pas.
8: Ça passe pas.
7: Madame Germain, qu'est-ce que c'est, y a un problème, madame Germain ? Les pieds, ça passe pas.
8: Ça passe pas, là.
7: Bah, parce qu'il faut les passer devant le code barre, et puis c'est tout. Mais ça passe pas. C'est pour qui les piles,
8: monsieur?
7: Bonjour, monsieur, c'est pour vous les piles? Pourquoi vous voulez des piles, monsieur?
9: C'est vrai. s'adresse à quelle idée d'avoir ce besoin d'acheter des piles le week-end quand on bosse pas, alors qu'on pourrait très bien le faire la semaine quand on bosse, franchement. Mais au supermarché, il n'y a pas qu'en caisse hein, qu'on se marre avec les inconnus. Les fous rires arrivent parfois par les haut-parleurs avec Blaise, le préposé aux annonces.
10: Quelle délicieuse odeur de pain. Du pain frais et chaud vient de sortir de notre four. Il est à votre disposition au rayon pain.
9: Oui, alors quand on se sent obligé de préciser que le pain se trouve au rayon pain, c'est qu'on a quelques doutes sur le potentiel intellectuel de la clientèle. Mais bon, l'essentiel, c'est que la clientèle n'a aucun doute non plus sur le potentiel comique du gars qui cause dans le micro.
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0: Il est 8h, bon réveil, nous sommes le samedi 23 mai. Le journal Anne Pinkson Ducel, ça y est, il fait chaud dans l'Hérault et ça va durer plusieurs jours.
11: Oui, alors pas d'alerte canicule, on n'en est pas là, on respire bien la nuit, les températures redescendent, mais dans les jours à venir, effectivement, les températures vont tourner autour des 30 degrés dans le département. Attention, si vous allez à la plage, si vous profitez dans le jardin, ou bien si vous allez vous balader, s'exposer au soleil sans protection, même à cette période de l'année, c'est dangereux. Anne Bellu est la secrétaire générale du Syndicat national des dermatologues.
12: On entend nos patients dire, bah, pour une fois qu'on a du soleil, nous sortons. Et nous sortons sans forcément nous couvrir. C'est-à-dire, nous sortons pour les hommes torse nu, pour les femmes avec des décolletés, les bras nus. Et tout ça, si c'est dangereux pour la peau. Nous sommes à un mois du solstice, les rayons sont déjà très verticaux. Donc entre midi et 16h, c'est là où vous allez avoir le plus d'UV qui va arriver au niveau de votre peau. Pour nous, dermatologues, ce qu'il convient vraiment de dire, c'est se protéger du soleil. Toujours en privilégiant la protection vestimentaire, qui est la moins chère, qui est la plus efficace. Donc le chapeau de soleil qui couvre aussi les oreilles, le t-shirt ou la chemisette. Éviter le débardeur, bien évidemment, éviter les séjours torse nu. Et en mettant de la crème solaire, et une crème solaire d'un indice élevé. Qui peut le plus, peut le moins. Moi, je conseille de mettre des indices au moins égal à 50.
11: Et chaque année, plus de 200 000 cas de cancer de la peau sont diagnostiqués. Leur nombre a plus que triplé entre 1990 et 2023. La Société nationale de dermato lance une grande campagne de prévention à partir de lundi.
0: Les ZFE, les zones à faible émission qui ont tant fait parler, sont ressuscitées par le Conseil constitutionnel.
11: Les sages ont censuré hier la suppression des ZFE qui a été votée le mois dernier par les députés dans le cadre de la simplification de la loi de simplification économique. Le Conseil constitutionnel a donc décidé de réanimer ce dispositif qui interdit aux véhicules les plus polluants de rouler dans plusieurs grandes agglomérations pour améliorer la qualité de l'air. Une question donc qui se pose, la métropole de Montpellier, qui a suspendu cette ZFE dans les 11 communes concernées, va-t-elle de nouveau l'instaurer ? Guillaume Roland, pour l'instant, il semble que ce n'est pas à l'ordre du jour.
13: En fait, les élus de la métropole montpelliéraine n'avaient pas attendu que les députés suppriment ces ZFE pour appuyer eux-mêmes sur le bouton pause. Il y a un peu plus d'un an, le conseil communautaire avait voté à une très large majorité un moratoire permettant aux véhicules qui n'avaient normalement plus le droit de rouler dans les 11 communes concernées de le faire. Quelques mois plus tard, les députés ont tué dans l'œuf les ZFE, mais en censurant leur vote, le conseil constitutionnel vient de leur donner une seconde vie. Mais à Montpellier, il n'est pas envisagé pour l'instant de remettre le couvert. Le moratoire voté en février 2025 reste donc valide. La métropole affirme vouloir poursuivre sa politique de décarbonation en continuant à développer son offre de transport en commun, à promouvoir les déplacements vertueux. Mais pas question pour le moment de remettre en place la ZFE. Il y a, dit-on en coulisses, trop d'hésitation, trop d'atermoiement autour de ce sujet pour relancer un projet finalement très impopulaire. Une façon aussi de dire à l'État de prendre ses responsabilités, mais évidemment pas avant la présidentielle.
11: À Béziers, aujourd'hui, il y a une action du collectif Justice Victime Route pour demander de durcir le ton face aux délinquants de la route. Une table est installée sur les allées Paul Riquet pour symboliser le nombre de personnes qui sont mortes sur les routes de l'Hérault en 2025, c'est-à-dire 78 victimes. Des tables symboliques sont installées un peu partout en France. Une action nationale qui a pour objectif d'alerter l'opinion publique sur les dangers de la route, de sensibiliser la société au comportement délictueux de certains automobilistes et d'interpeller les pouvoirs publics sur l'urgence de prendre des mesures plus fortes en matière de sécurité routière. Nous dénonçons le manque de reconnaissance accordée aux victimes de la route, alors même que la délinquance routière constitue la première cause de mortalité liée à un délit en France, explique l'association. Il y a eu du retard, beaucoup de retard sur les rails hier. Grosse galère pour les voyageurs qui prenaient le train entre Paris et le sud-est de la France. Il y a eu une rupture de l'alimentation électrique en gare de Nîmes-Centre et ça a créé jusqu'à 4 heures de retard en gare Saint-Roch à Montpellier.
0: Grosse déception pour les jeunes du MHSC.
11: Les Montpelliérains, les footballeurs de moins de 18 ans, se sont inclinés hier en fin d'après-midi face au Paris Saint-Germain. Ils ont donc perdu la finale de la Coupe Gambardella, une défaite 3-2 au Stade de France qui s'est dessinée, en plus c'est un peu cruel, dans les tout derniers moments du match avec un pénalty concédé au bout du temps additionnel. Mais Mathis Landais, malgré évidemment la déception du résultat, les Montpelliérains peuvent quand même être très fiers d'eux.
14: Oui, car ce n'est jamais évident à 16, 17 ou 18 ans de fouler la pelouse de l'immense et iconique Stade de France. Qui plus est pour affronter le Paris Saint-Germain, l'une des meilleures équipes de la catégorie. Est-ce que cela a impressionné le défenseur central du MHSC, Tidiane Diallo ? Pas vraiment.
15: C'était plus une motivation. Quand tu vois du monde, il y a toutes nos familles dans les tribunes, on a envie d'être bon. Et ben, on a tous donné tout ce qu'on avait. Donc franchement, on est fiers.
14: Un ressenti partagé par l'entraîneur payadin Michel Rodriguez, qui a apprécié l'état d'esprit affiché par ces jeunes Montpelliérains.
16: J'ai quand même l'impression qu'on est allé au bout du bout quand même. Les garçons sont allés au bout. Et bien sûr qu'ils auraient mérité lever le trophée. Quand la déception passera, j'espère qu'on gardera un sentiment de fierté quand même de ce parcours-là et du match aussi qu'on a livré, malgré tout.
14: Un vrai regret quand même pour le MHSC, ne pas avoir profité du carton rouge parisien à la 65e minute de jeu, alors que le score était de 2-2. Pire même, se faire punir au bout du temps additionnel, comme l'explique Tidiane Diallo.
15: Tout le monde s'est donné du début à la fin, les attaquants ils en pouvaient plus trop. Ça veut dire y a des passes qui allaient plus vite dans l'axe. On s'est fait un peu désorienter. Ils ont rentré un attaquant qui allait vite, puissant, et on s'est fait piéger là-dessus.
14: L'apprentissage du haut niveau, tout simplement. Montpellier échoue à rien de remporter la 4e Coupe Gambardella de son histoire.
11: La paillade reste donc à 3 Coupes Gambardella remportées, 96, 2009 et 2017. Les rugbymen de Montpellier, eux, sont les champions de la Challenge Cup pour la 3e fois de leur histoire. Le MHR a battu hier les Irlandais de l'Ulster 59-26 et a donc remporté cette Coupe européenne. Il y avait du monde sur le parvis du stade du Septéo Stadium à Montpellier, fan zone, écran géant, des centaines de personnes. On a suivi le match avec eux. Ce sera le reportage dans l'info d'ici à 8h30. Et puis ce soir, les handballeurs du MHB sont en finale de Coupe de France. Ils affrontent Nantes pour défendre leur titre. Côté météo, grand beau, grand chaud, on pense à la protection solaire. Attention, c'est important.
0: Exactement, grand soleil pour ce samedi. Quelques nuages bas matinaux sont possibles sur le littoral et vers le Biterrois, mais rien de méchant. Ailleurs, grand soleil toute la journée. Les températures ce matin, on relève 11 degrés à Bédarieux, 13 à Montpellier, 14 à Ganges, 16 degrés à Béziers et à 7. On aura de fortes chaleurs donc dans les terres cet après-midi, jusqu'à 32 degrés. Quand on se rapproche du littoral, on tourne plus autour des 24 à 28 degrés. Et demain dimanche, le temps va rester estival. Sur les routes, ce matin, ça se passe bien. Vos conditions de circulation sont bonnes dans l'Hérault sur les principaux axes routiers. Si vous constatez le moindre souci, qu'il y a une info à partager, vous appelez le 04 67 58 6000. Merci d'avance.
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0: Je suis ravi de démarrer cette journée avec vous dans l'Hérault. Vous êtes bien sur votre radio locale. Michel Berger, il n'y a pas de honte. C'est de la musique tout de suite. À 8h08. Bon réveil, bon samedi.

0: Il n'y a pas de honte, Michel Berger sur Ici Héros. 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
0: on profite ensemble d'un grand, long et beau week-end qu'on va prolonger lundi avec de la course camarguaise dans les arènes de Lunel. C'est lundi après-midi, le Trophée des As, c'est le meilleur de la course camarguaise. Et ce sont des invitations que l'on vous offre tout à l'heure avant 8h30. On va vous emmener aussi, tiens, pour une idée cadeau, si vous voulez faire plaisir. Il y a peut-être un événement qui fera plaisir bientôt à sa maman, pourquoi pas. Ce sont des ateliers cuisine où on vous emmène pour se retrouver entre amis, en famille. Voilà, faire du bien à soi par la cuisine. C'est à Bédarieux et ce sont des ateliers que nous propose Anne Cabardi du Guide Bao dans notre carnet d'adresses dans quelques minutes.
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0: Il est 8h13, on parle d'une nouvelle mode, celle des lunettes connectées dans vie numérique, vie privée ce matin. Avec vous, Valentine Letesse, c'est une nouvelle mode que vous décryptez pour nous. Vous êtes avec nous, Valentine, juste avant de vous retrouver pour le 90 secondes. Vous allez nous faire découvrir tout ça juste après Taylor Swift sur votre radio.

0: Hoplite, c'était le dernier Taylor Swift sur votre radio ici, Héro. Il est 8h17, vie numérique, vie privée avec vous, Valentine Letès. Ce matin, on parle d'une nouvelle mode, celle des lunettes connectées, mais on parle surtout des risques de cette nouvelle technologie pour nos données.
1: Par rapport au smartphone, une nouvelle étape a été franchie. Les lunettes connectées sont invisibles ou presque. Hormis une petite LED qui s'allume sur la monture lorsqu'elles enregistrent du son ou de l'image, ces lunettes permettent notamment de filmer en toute discrétion. Et c'est bien le problème, explique la CNIL, la Commission nationale de l'informatique et des libertés. Avec ce type de monture, facile de s'introduire dans un lieu où la prise d'image et de son est interdite sans attirer l'attention. Et contrairement à un téléphone portable que l'on doit sortir, tenir, orienter, les lunettes filment tout ce que l'on regarde, même pas besoin d'appuyer sur un bouton. Le modèle commercialisé par le groupe Meta, propriétaire d'Instagram et de Facebook, est relié à un système d'intelligence artificielle. Il suffit de dire « Hey Meta, prends une photo » pour capturer en image la scène et les personnes en face de vous.
0: Mais leur utilisation, est-ce qu'elle est bien encadrée par la loi, Valentine ?
1: Toute atteinte à la vie privée avec enregistrement ou transmission de paroles ou d'images est punie d'un an de prison et de 45 000 euros d'amende. Peu importe l'appareil utilisé, il n'y a pas de législation spécifique. Mais les lunettes connectées soulèvent des enjeux encore plus grands. Êtes-vous prêt à considérer tous vos amis, vos voisins, vos collègues ou n'importe qui croisés dans la rue comme une caméra mobile ? Vu le succès du modèle de Meta, 7 millions d'exemplaires vendus l'année dernière, la question est de savoir dans quelle société nous souhaitons vivre. Les technologies émergentes sont justement au menu cette année du G7 des autorités de protection des données, soit les équivalents de notre CNIL pour chacune des 7 grandes puissances mondiales.
0: Pour en savoir plus sur les objets connectés et les risques qu'ils représentent pour vos données, vous avez rendez-vous sur ici.fr, rubrique vie numérique et vie privée. Valentine, on vous laisse prendre un petit café et on vous retrouve dans 10 minutes pour l'actualité en France et dans le monde.
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0: Et à 8h19, c'est Anne Cabardi du guide Bao qui nous rejoint ce matin. Bonjour.
4: Et bonjour.
0: Direction Bédarieux aujourd'hui.
4: Ah oui, pour une expérience originale et atypique aux côtés de Véronique Laborde. Donc c'est une ancienne chef de cuisine professionnelle et elle a créé son atelier chez elle, donc à Bédarieux. Vous avez une cuisine qui est semi-professionnelle, une étagère remplie de bocaux, on rêve en voyant tous ces bocaux, un bel îlot central et c'est vraiment une pièce dans laquelle on se sent tout de suite bien. Et Véronique, en plus, elle va vous accueillir comme à la maison, avec l'envie folle de partager avec vous ses compétences et son savoir-faire. C'est quelqu'un qui est très engagé, elle a une vraie démarche anti-gaspi, tri des déchets, c'est quelqu'un qui est passionné par le bien manger. Chez elle, donc, tout est bio, évidemment, donc il n'y a pas mieux pour se faire du bien. Et puis, elle a une philosophie de nous amener à être ici et maintenant avec elle, donc c'est-à-dire de laisser tous les soucis du quotidien à sa porte, pour profiter pleinement du moment et ça fait un bien fou. Ce sont donc des ateliers conviviaux qu'elle propose avec diverses thématiques sur mesure. On peut faire des ateliers cuisine antillaise. En début d'année, on avait fait un atelier spécial détox. Ça peut être des ateliers sans gluten, pâtisserie végétale, etc. C'est assez libre. Et l'idée, c'est qu'on prépare les plats ensemble en suivant les recettes de Véronique et on déguste ce que l'on a préparé autour d'une belle tablée commune, donc convivialité assurée. Ça peut être des ateliers entre amis ou alors un duo parent-enfant. Ça peut être également pour les entreprises qui recherchent une activité de team building. Véronique, elle va vraiment s'adapter à toutes les demandes avec également une activité traiteur qui est en plein développement actuellement et des prestations de chef à domicile. Donc ça peut être dans le cadre de séminaires, de mariages, de repas de famille. Et pour revenir aux ateliers sur mesure chez elle, donc à Bédarieux, il faut être un minimum de 2 personnes, on peut aller jusqu'à 10 personnes dans sa cuisine. En termes de budget, il faut compter à partir de 45 euros par personne, donc ça comprend l'atelier et le repas, et pour les enfants, on sera sur 20 euros.
0: Les prochains ateliers ont lieu quand ?
4: Alors oui, il y a plein de jolis événements qui arrivent en partenariat donc avec le guide Bao dont je suis la fondatrice. On va parler du dimanche 21 juin, du dimanche 19 juillet, donc c'est de 10h30 à 13h. Et on sera sur un atelier cuisine antillaise parce que Véronique a passé de nombreuses années aux Antilles. Donc elle nous a ramené plein de jolies recettes. Et là, en l'occurrence, le menu que vous cuisinerez, ça sera acra de morue, poulet colombo et banane flambée. Et puis également un autre rendez-vous le dimanche 27 septembre, toujours de 10h30 à 13h. Et là, on sera sur un atelier spécial Entrée dans l'automne avec les aliments qui font du bien. Et si vous voulez retrouver tous les détails de ces trois ateliers, c'est direction www.guide-bao.fr/agenda. À savoir également, très important, Véronique, vous la retrouvez tous les samedis matins sur le marché bio de Bédarieux. Et là, elle vous proposera une jolie carte de plats salés et sucrés à emporter en portions individuelles, des tartes, des gâteaux, enfin bref, tout pour se régaler.
0: Où est-ce qu'on peut la retrouver, Véronique Labor?
4: Alors, c'est très facile. Sur Bédarieux, elle est située aux 3 rue Puège du Four. Et si vous voulez en savoir plus, c'est www.cuisinerenpresence.com ou Véronique Labor sur les réseaux sociaux.
0: Et vous retrouvez toutes ces idées de bonnes adresses et notamment ces ateliers gourmands sur le guide Bao. Merci Anne Capardi. C'est un long week-end et on en profite avec de la course camarguaise aux arènes de Lunel. C'est lundi après-midi, lundi jour férié. Alors on y va, on va faire un tour aux arènes pour profiter du meilleur de la course camarguaise. Le trophée des As, ce sont des invitations que vous gagnez maintenant en nous appelant au 04 67 58 6000. Il y a deux places pour vous chez Voix la Maison. Vous en profitez, vous décrochez le téléphone et le premier qui nous appelle remporte ces deux invitations. Course camarguaise aux arènes de Lunel. En plus la musique ça va bien là, vous entendez Daniel Balavoine le chanteur. Petite intro comme ça pour la course camarguaise.

0: Siro avec Daniel Balavoine, le chanteur, à 8h27, avant de retrouver l'info dans votre département et en France et dans le monde.
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0: 8h28, ici Héro vous offre vos invitations pour vos loisirs, vos sorties, les meilleurs événements du département et le meilleur de la course camarguaise. C'est aux arènes de Lunel. Lundi après-midi, c'est Max qui a joué avec nous ce matin. Bonjour Max.
4: Oui, bonjour Maël.
0: Vous êtes à Lansargues, Max, et vous nous avez appelé ce matin pour remporter vos invitations pour de la course camarguaise. Qu'est-ce qu'on fait de beau ce week-end? Racontez-nous.
4: Un village d'aficionats, souvent le week-end, et avec mon temps libre de retraité, je vais voir les courses libres.
0: Bah oui, il y en a un petit peu partout dans notre département, c'est chouette. Vous poussez un petit peu, même des fois, jusque dans le Gard pour aller...
4: Oui.
0: Parce que là aussi, il y a pas mal de très belles compétitions, et notamment ce Trophée des As, là, un lundi, c'est vraiment le top du top de ce qui se fait en France en course camarguaise.
4: Mais c'est-à-dire, c'est Cadena le meneur, le meilleur du moment, on va dire. Parce que depuis Chomel, on n'a pas eu de grand vêteur.
0: Et là, c'est lui.
4: Et puis voilà.
0: Ouais. Eh bien, ce sera lundi, donc, après-midi. C'est à 16h30, le Trophée des As. Il y a deux invitations pour vous, Max.
4: Mais je vous remercie. Je vous remercie ici, Héro.
0: Eh bien, avec grand plaisir. Merci, vous l'avez très bien dit, Max. Bravo. Je vous souhaite un bon week-end et à bientôt.
4: Merci.
0: J'aime bien, on le prononce bien. 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Dans un instant, Anne Pinkson-Ducel.
5: Eh bien, on va aller suivre le match d'hier. On va revenir sur ce match d'hier, la finale de la Challenge Cup remportée par les rugbymen montpelliérains. Il y avait des centaines de personnes sur le parvis du Septéo Stadium pour suivre le match sur écran géant. Et on était avec eux.
0: Et toute l'actualité en France et dans le monde à 8h30. C'est tout de suite et c'est avec vous, Valentine Letès.
6: Jusqu'à 35 degrés encore annoncés aujourd'hui par Météo France après de premiers records de température hier sur la côte ouest. Jamais il n'a fait aussi chaud en mai à Dinard, Saint-Brieuc ou encore à La Roche-sur-Yon. La France est piégée sous un dôme de chaleur. Première nuit derrière les barreaux pour deux animateurs périscolaires soupçonnés de violences sexuelles sur une vingtaine d'enfants à Paris. Les deux hommes de 52 et 44 ans sont mis en examen et donc placés en détention provisoire. Verdict attendu aujourd'hui au procès de Guillaume Bussy. La réclusion à perpétuité est requise contre cet homme, jugé pour viol, acte de torture, barbarie et la prostitution forcée de son ex-compagne Laetitia, livrée pendant 7 années à plusieurs centaines d'hommes et aujourd'hui handicapée par les séquelles de ses agressions. Ça roule sur les rails ce matin, après de gros retards hier, jusqu'à 5h30 sur certains trains pour commencer ce week-end de Pentecôte. En cause, une panne d'alimentation près de Nîmes et des vérifications en région parisienne suite à un bruit suspect à bord d'un TER. Bientôt l'heure de ranger le tapis rouge sur la Croisette. Le festival de Cannes s'achève ce soir avec la remise de la Palme d'Or à l'un des 22 films en compétition. Au nord, c'était les champions. Le Racing Club de Lens remporte la Coupe de France de foot, la première de l'histoire du club. Après 3 échecs en finale, les Lensois se sont imposés face à Nice, 3-1.
5: Et dans l'info d'ici ce matin, retour dans l'Hérault, puisqu'on revient sur l'écrasante victoire des rugbymen de Montpellier en finale de Challenge Cup. Les Montpelliérains ont raflé cette Coupe européenne pour la 3e fois de leur histoire. Ils ont battu et largement dominé les Nord-Irlandais de l'Ulster hier, 59-26. Une finale à Bilbao, en Espagne, mais qui a été très suivie. Au Septéo Stadium à Montpellier, le parvis du stade s'est transformé pour l'occasion en fan zone avec écran géant. Clémentine Proutot, 800 personnes se sont enflammées au coup de sifflet final.
7: Après 80 minutes de tension, les supporters explosent de joie. 800 personnes dansent au milieu des fumigènes rouges. Montpellier vient de décrocher un troisième sacre européen.
8: C'est énorme! On fait une saison de malade! C'est un bonheur de les voir gagner cette victoire aujourd'hui, ça me fait vraiment plaisir! Allez le MHR!
7: Pourtant, en tout début de match, c'est plutôt mal parti. Les Irlandais ouvrent le score à la 4e minute. Heureusement, Montpellier rend coup sur coup et domine dès la première mi-temps. Une victoire inespérée pour Bruno, supporter du MHR depuis plusieurs années.
9: J'ai été surpris par le début du match. Je pensais que Ulster serait un peu moins dans le match d'entrée, pas du tout. Vu les galères qu'on a traversées il y a 2-3 ans, après le titre de champion de France, là je trouve que vraiment ça y est, on est reparti de l'avant, c'est super.
7: Assise au premier rang devant l'écran géant,

0: suis au MHR qui a été beaucoup critiqué et qui a été dans le bas. Donc forcément c'est hyper gratifiant pour eux et c'est trop cool même de voir autant de monde qui sont derrière eux, c'est trop bien.
1: À la boutique du stade, Vincent en profite pour acheter un maillot du club à son fils.
2: Bon, c'est l'occasion ce soir, on y est. Du coup, ben, on va en profiter pour lui prendre un t-shirt du MHR. Clairement, on peut parler d'une démonstration. Je pense que le staff a fait un super travail et donc voilà, c'est le résultat d'une belle saison. Et on est content, on est content.
1: Parmi les supporters, beaucoup regardent maintenant vers les phases finales de Top 14 et rêvent d'une fin de saison historique avec deux trophées remportés la même année.
3: Un reportage de Clémentine Proto donc au Septéo Stadium sur le parvis du stade pour suivre cette belle victoire. La météo du jour, c'est du soleil, c'est de la chaleur.
4: Exactement, un grand et beau soleil massif dès ce matin, un peu partout et tout au long de la journée. On va profiter d'un très beau samedi dans l'Hérault. Les températures au réveil, 12 degrés à Lunel, 13 au Quélard, 14 à Palavas, 16 à Agde, 17 degrés à Olonzac et de fortes chaleurs dans les terres cet après-midi jusqu'à 32 degrés attendus notamment pour le pays gangeois, 24 à 28 degrés quand on se rapproche du littoral. Et demain dimanche, eh bien, le temps va être tout aussi ensoleillé avec toujours de fortes chaleurs. Ça se passe bien sur les routes ce matin, vous roulez normalement. On vous invite malgré tout à la plus grande prudence. Notez qu'on ne devrait pas être trop impacté ce week-end à part des difficultés de circulation. Nous sommes en long week-end, mais c'est surtout hier que ça a été compliqué. Bison Futé nous annonce des conditions de circulation comme d'habitude dans les routes pour ce week-end.
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4: Alors l'occasion de sortir en famille par exemple, d'aller profiter du festival BD de Sérignan, c'est l'un des grands temps forts de ce week-end dans le Biterrois, un très beau plateau d'artistes et on sera avec le directeur des affaires culturelles de Sérignan qui nous présente tout ça dans un instant.

0: Tombé pour elle, Pascal Obispo sur Ici Héros.
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0: Il est 8h40 et direction le Biterrois. Ce matin, Sérignan accueille un festival de BD. Bonjour Jean-François Marty.
3: Bonjour.
0: Vous êtes le directeur des affaires culturelles de Sérignan qui organise le festival BD de Sérignan. C'est la 31e édition déjà d'un festival donc bien imposé sur le territoire, 31e édition.
3: Oui, c'est une grande histoire, c'est une histoire humaine hein, sur Sérignan, ça part bien sûr des élus qui ont donné l'impulsion, avec le maire, Frédéric Lacasse notamment, et puis derrière, bien sûr, c'est la bande de la BD, c'est aussi les bénévoles, l'équipe de la médiathèque, et un package d'auteurs qui nous fait confiance depuis des années.
0: La BD, c'est un art qui se renouvelle bien, qui fonctionne toujours aussi à travers les années, même encore maintenant, et à travers les générations.
3: Bien sûr, tout à fait. Souvent, les changements de style ou de genre littéraire, tout ça, c'est intervenu à un moment donné, critique dans la BD. Et pour la BD, c'est au moment des années 30, par exemple, avec le genre super-héroïque qui est arrivé, ou alors dans l'après-guerre, hein, des choses comme ça. Et c'est souvent l'évolution de la société qui fait, parce que la BD aussi, c'est nous, cette année, on a joué sur ce côté un peu satirique, avec le choix d'ailleurs de Thébault comme président, ouais, en voulant exprimer le côté défouloir que peut avoir justement la BD, qui permet de, sans prendre des gants, de dire des choses, mais qui, avec cette dérision-là, si je puis dire, cette force-là, permet de retourner les situations pour dénoncer parfois peut-être le ridicule ou la bêtise humaine, tout simplement.
0: Est-ce qu'en France, on a un patrimoine bande dessinée beaucoup plus important que les autres pays, les autres grands pays?
3: Bon, on parle de BD franco-belge, donc
0: c'est
3: oui.
0: Vrai.
3: Alors, il faut voir que la BD, si on doit faire une analyse mondiale de la BD, la BD a émergé à trois endroits en même temps, pratiquement. Hein, c'est né à la fin du 19e, pratiquement, et via la presse, tout le temps. C'est né en même temps aux États-Unis, en Europe et au Japon. Voilà. Et donc, forcément, nous, on était, la France a été pas mal, oui, aussi à ce niveau-là. Oui, oui. Mais on parle souvent de franco-belge, donc c'est presque européen.
0: Voilà. C'est vrai. Alors parlons un petit peu du festival en détail quand même, avec, vous l'avez dit, Thébault, le créateur du Captain Biceps,
3: oui,
0: pour les connaisseurs, qui d'ailleurs vous a fait l'affiche du festival. Mais il y a quand même, on se dit, bon voilà, Sérignan, c'est pas la capitale de l'Hérault, et pourtant il y a un plateau d'auteurs et d'autrices qui ont marqué déjà leur nom dans le paysage de la BD, assez impressionnant, quoi, qu'on participait à des œuvres, enfin voilà. Si on regarde un petit peu, si on déroule, on voit passer du Astérix, on voit passer du Trolls de Troy, on voit passer les Schtroumpfs, on voit passer un It's No Good aussi, un sacré palmarès pour les auteurs et autrices qui sont présents ce week-end.
3: Oui, bah, si vous voulez, c'est vrai qu'on s'est attaché, ça fait 31 ans, donc à partir de là, on s'est attaché à l'amitié de pas mal d'auteurs, la confiance aussi, parce qu'ils savent qu'ici, on aime les accueillir, on partage vraiment beaucoup de choses avec eux, et du coup, bah, déjà que ce sont des gens qui donnent beaucoup, ils aiment le rendre aussi au public, si je puis dire, derrière. Et notre ADN aussi, c'est aussi qu'on arrive à leur faire des choses différentes. Par exemple, on fait des performances incroyables. Là, cette année, par exemple, Alex Inesme qui a fait avec Lewis Trondheim le dernier Marsupilami, qui va nous faire une performance cet après-midi à 15h sur la place, sur les allées de la République. Ça va s'appeler Marsupilami Jungle. Il va être accompagné d'un musicien qui va faire des percus et qui va monter un peu d'électro, si je puis dire, pendant que lui montrera le dessin d'un Marsupilami sur toile. Demain, par exemple, c'est Franck Margerin, Grand Prix d'Angoulême, dans les années 90, qui est un sommet de la bande dessinée que tout le monde connaît, avec Lucien, son rocker à la banane, comment dire, gominé, et qui, en fin de compte, lui, va nous faire une petite aventure qui représente un peu l'histoire de Sérignan quand il arrive en moto avec Piluc. Ils vont nous faire une espèce de road movie qui s'appelle Born to be Wild. Voilà. Et ça retracera un peu notre histoire avec eux. C'est ça qui est génial.
0: Est-ce que pour terminer, Jean-François Marty, vous pourriez nous donner, parmi toute cette programmation, tout ce plateau, un auteur ou une autrice peut-être un peu moins connue, coup de cœur qu'il faut absolument venir découvrir, dont il faut absolument venir découvrir le travail?
3: Ben, il y en a pas mal, effectivement, mais moi, j'aime bien évoquer aussi les gens qu'on suit dans le temps, par exemple. Ben, là, je parlerai de Mia, par exemple. Mia, c'est une jeune dame qui vit à Lyon, qui est autrice et qui s'est très, très vite imprégnée dans le manga. Elle avait commencé avec une série qui s'appelait Vis-à-vis, puis Alchimia, et maintenant, ben, elle travaille... alors, il y a la pauvre Patricia Lisfond, qui faisait les Roses de Versailles, qui est décédée, mais elle travaille aussi avec Sobral, à travers une série qui s'appelle... Sobral, c'est les légendaires.
0: Ouais,
3: c'est Mastodon. Qui s'appelle les Mythics. Et donc, elle est devenue incontournable dans le monde du manga français, quoi. Voilà.
0: Voilà, c'est Mia à découvrir parmi la sélection d'auteurs et d'autrices présents pour ce week-end de Festival BD de Sérignan. Jean-François Marty, merci d'avoir été en direct avec nous ce matin et bon festival à vous.
3: Merci à vous.
0: 31e édition du Festival BD de Sérignan. Retrouvez tout ça tout au long de ce week-end. Il est 8h45. Dans un instant, c'est Sting qui vous accompagne dans votre playlist sur Ici Héro.
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4: Le matin, il fera 8 degrés au Kellar. À l'Odève, à Ganges, on attend 9 degrés au lever du jour.
5: Vous êtes à quel endroit, vous, Mireille ?
6: À Lunel.
7: Si vous êtes dans le Saint-Chinianais, le pays gangeois, vers la Malle ou les Bains, le pic Saint-Loup.
8: Vous êtes ici ? 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
9: Bien chargé ce matin dans les deux sens de circulation, entre les Prés d'Arène et le Millénaire.
10: Ce matin, à Béziers, Lunel et Montpellier, on attend 12 degrés. À 7 et cet après-midi, ça va grimper.
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0: Englishman in New York, Sting sur ICI Hero. Votre rendez-vous bien-être, 2 minutes pour être en forme, c'est tout de suite à 8h50. Nordinata, vous répondez à une question fréquente. Le cardio est-il la meilleure solution pour perdre du poids ?
1: On associe souvent perte de poids avec transpiration. Mais transpirer, ce n'est pas forcément perdre du gras. Ce qui compte, c'est de dépenser de l'énergie tout en gardant un corps actif et solide. Et pour ça, le secret, c'est de mélanger les efforts. Pas uniquement du cardio, mais aussi effectuer du renforcement musculaire. On débute avec un exercice durant lequel on va croiser 2 sollicitations, le squat et les montées de genoux. Et pour ça, on débute debout, les bras le long du corps, les pieds légèrement écartés. Et à partir de là, on effectue un mouvement de squat, c'est-à-dire on inspire en fléchissant les jambes, et ensuite je pousse sur mes jambes pour me redresser. Et en fin de mouvement, je monte le genou droit vers la poitrine, je repose le pied, puis le genou gauche. Et vous pouvez effectuer 3 séries de 12 répétitions. Et grâce à cette combinaison d'exercices, vous allez solliciter notamment les jambes, mais aussi renforcer le système cardiovasculaire et la coordination.
0: Donc on combine plusieurs choses en même temps ?
1: Exactement. Plus un exercice mobilise de muscles, plus il demande d'énergie. Et ça, c'est très intéressant quand on cherche à perdre du poids. On continue avec un 2e exercice durant lequel vous êtes debout, les bras le long du corps, les pieds légèrement écartés. À partir de là, vous fléchissez les jambes afin de poser les mains par terre. Ça y est ? Vous y êtes. Et ensuite, vous avancez vos mains afin de terminer le mouvement en position de gainage de face, en position de planche, bien aligné, bien parallèle au sol. On appuie sur les mains, bras tendus. Et enfin, vous ramenez un genou vers la poitrine en levant le pied, par exemple la jambe droite. Vous reposez le pied droit et vous effectuez le même mouvement de l'autre côté, de la jambe gauche. Vous revenez enfin en position de départ en vous redressant et en protégeant le dos. Vous pouvez effectuer 4 séries de 10 répétitions. Pour terminer, pensez à miser sur le travail cardiovasculaire, mais également sur le renforcement musculaire. Parce que la perte de poids, ce n'est pas une séance magique, c'est une accumulation de petits efforts qui font la différence. Allez, à vous de jouer.
0: Merci Nordinatab et à demain sur ICI Hero. Est-ce que ça vous dit une sortie théâtre la semaine prochaine, vendredi prochain, au Cap d'Agde? Il y a la pièce Un succès fou, c'est la nouvelle comédie de Sébastien Castro. Vous savez qu'il avait signé une idée géniale, une pièce qui avait obtenu 2 Molières, dont celui de la meilleure comédie. Eh bien, il revient avec un nouveau spectacle. Le pitch, c'est celui de 3 personnes, Simon, Océane et Antoine, qui ont 2 points communs, alors qu'ils ne se connaissent pas, mais qui ont ces points communs d'être seuls, d'être complètement fauchés. Et en fait, un soir, ils vont passer la soirée dans le même immeuble, à 3 étages différents, les uns au-dessus des autres. Et là, les planètes vont s'aligner. Et ce soir-là, ils auront un succès fou. C'est le pitch de cette pièce.

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C'est vendredi prochain au Palais des Congrès du Cap d'Agde Méditerranée. C'est une belle comédie offerte par Sébastien Castro. Ça s'appelle Un succès fou. Vous décrochez le téléphone, vous nous appelez 04 67 58 6000 pour gagner vos places de théâtre maintenant sur votre radio ici, Héros.

0: Ici Hero avec le chant des signes, c'était Indochine. Je vous souhaite un bon réveil, un bon samedi, soyez les bienvenus. Nous sommes le 23 mai, il est 8h57, le retour de l'info dans quelques minutes.
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0: Il est 8h58, on joue pour des places de théâtre au Cap d'Agde. Un succès fou, c'est la nouvelle comédie de Sébastien Castro. Et c'est Christine qui nous a appelé pour remporter ses places. Bonjour Christine.
7: Bonjour à tout le monde.
0: Christine, vous nous parlez depuis un sous-marin. Qu'est-ce que c'est que ce son de téléphone là? Ça va bien Christine?
7: Oui, ça va bien, oui.
0: Ah ça y est, je vous entends un peu mieux. Vous avez l'air de bonne humeur. Oui. Christine, vous avez le sourire, ça s'entend.
7: Bah écoutez, avec le beau temps, hein. Pour avoir la bonne humeur. Hein.
0: C'est clair. Comment vous allez en profiter alors à Agde de ce week-end ensoleillé?
7: Oh ben, moi, je suis pas loin de la mer, alors...
0: Attention, hein, on a dit ce matin, il faut quand même faire attention à sa peau. Hein.
7: Ah oui, oui, non, mais je vais aller nager, puis après je rentre. Hein.
0: Ah bah très bien.
7: Non, non, je reste pas trop sur la plage parce que les coups de soleil,
0: exactement.
7: C'est pas très bon.
0: Bah, vous avez bien raison, Christine.
7: Donc j'y vais surtout pour nager.
2: À combien elle est à Agde en ce moment, l'eau?
7: Oh, elle est bien à 20. Hier, je me suis baignée, elle est bien à 22, 23. Oui.
2: Ça y est, c'est bien.
0: Pas mal.
2: Ouais.
0: En royal. Ouais, faut pas
7: facilement et on y reste.
0: C'est-à-dire, faut pas dire ça parce que vous allez ramener tout le monde à Agde ce week-end. Vous n'allez pas être tranquille, Christine.
7: Ah oui, déjà hier soir, on voyait qu'il y avait du monde et des jeunes d'arrivée. Il n'y a pas de problème. Oh, ben ça change. Hein.
0: Ouais, mais c'est bien. Ça fait vivre le paysage.
7: Voilà, faire vivre l'économie.
0: Exactement. Christine, j'ai deux places pour vous pour aller vendredi prochain au Palais des Congrès du Cap d'Agde de Méditerranée voir la pièce Un succès fou. C'est une comédie signée Sébastien Castro. Vous allez bien rigoler. L'histoire de trois personnes qui sont complètement seules, complètement fauchées, qui vont se retrouver réunies le temps d'une soirée. Vous allez voir, c'est très chouette. C'est cadeau pour vous, Christine.
7: Super, on va passer un bon moment.
0: Ouais, ça va être top. Merci de nous avoir appelé, de nous écouter. Je vous embrasse, Christine. À bientôt.
7: Eh ben, merci pour vos places et puis bonne journée à tous.
0: Ah oui, ce sera une belle journée avec votre radio.
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0: Il est 9h, soyez les bienvenus, samedi 23 mai. Anne Pinxon-Ducel, le journal. Les rugbymen de Montpellier sont les champions de la Challenge Cup pour la troisième fois de leur histoire.
2: Le MHR a remporté la Coupe européenne hier soir après avoir battu les Irlandais de l'Ulster 59 à 26. Les Montpelliérains ont marqué 9 essais et ils ont battu le record de points inscrits dans une finale de Challenge Cup. Le troisième ligne, Alexandre Béconnier, auteur d'un des essais à la 38e minute, a connu le sacre du MHR en Challenge Cup, lui, en 2021 déjà, et puis en top 14 en 2022. Mais là, pour lui, la victoire d'hier soir, elle est encore plus savoureuse.
8: Quand on a connu des heures un peu plus compliquées, on a été pas loin du fond du panier. Et pour autant, ça montre aussi une force de caractère qui nous ressemble à l'image de notre emblème. On est résilient, on prend notre mal en patience. Et puis finalement, on se sublime. Donc pour moi, c'est quelque chose de très important. C'est toujours important de remporter un titre, bien évidemment. Mais celui-là, il fait du bien à la tête. Il fait du bien au groupe. Parce que ça montre aussi qu'on a su relever la tête et être meilleur.
2: Et en top 14, les Montpelliérains sont deuxièmes, juste derrière le Stade Toulousain. Le MHR va affronter samedi prochain Pau, troisième au classement, à un point seulement du MHR. On a suivi, nous, le match depuis le parvis du Septéo Stadium à Montpellier, avec près de 800 supporters qui, évidemment, ont explosé de joie au moment du coup de sifflet final. C'est un reportage à réécouter sur ici.fr et sur l'application Ici. La défaite, en revanche, des jeunes footballeurs du MHSC en finale de la Coupe Gambardella, l'équivalent l'équivalent de la Coupe de France, mais pour les moins de 18 ans. C'est le PSG qui a gagné hier. Ce soir, les handballeurs du MHB, eux, sont en finale de Coupe de France. Ils affrontent Nantes pour défendre leur titre.
0: Chez nos voisins de Nîmes, c'est la feria ce week-end.
2: Oui, vous serez peut-être nombreux à aller y faire un tour. Tauromachie, bodega, musique, esprit festif, mais aussi malheureusement surconsommation d'alcool et depuis quelques années maintenant de protoxyde d'azote. Dans le Gard, le préfet a interdit le transport, la détention, la consommation de ce gaz dont l'usage est détourné. Et sur la feria, Guizane Stafford, il y a des stands de prévention.
1: Le protoxyde d'azote, c'est pas cher et ça a des effets qui attirent ces jeunes Nîmois.
9: On est dans une euphorie, dans une hallucination pendant quelques secondes, mais c'est très rapide et après on en reprend, on en inhale à chaque fois et voilà, à force de répéter, ça fait qu'on se sent bien.
10: Je rigole beaucoup, t'es un peu désinhibé. Moi je tombe un peu dans les pommes et après ça redescend assez vite.
1: Cette consommation est risquée. Et en fait, ça, ils le savent, nos jeunes.
9: Oui, on peut être paralysé, ça provoque des choses dans le cerveau qui sont généralement pas normales, quoi.
11: C'est pas du tout bon pour la santé.
12: C'est fait une fois et ça peut être irréversible après.
13: Ça détruit les neurones, hein.
14: Du coup, est-ce que ça fait peur, ce gaz ?
9: Peur, non, parce qu'aujourd'hui, du coup, on en voit très fréquemment.
15: Non, il n'y a pas de réel danger, je pense.
1: Alors, comment sensibiliser des jeunes qui connaissent les risques, mais tentent quand même l'expérience ?
16: Les gens, il faut les choquer, en fait. Il faut vraiment les confronter aux conséquences. La vérité, il faut leur montrer des vidéos, ce que les gens, ils deviennent après avoir consommé ça. Pour moi, c'est ça, la prévention.
1: Après, prévention. Deux stands y sont dédiés pendant la feria, l'un face aux arènes et l'autre dédié aux jeunes au Square Antonin. Nicolas Nadal est adjoint à la sécurité de la ville de Nîmes.
17: Il y aura une sensibilisation majeure sur le protoxyde d'azote, les risques et les dangers de cette utilisation de produits. C'est un véritable fléau et j'espère qu'on va arriver à lutter face à celui-là.
1: Cette semaine, les gendarmes sont également autorisés à contrôler les coffres des véhicules. Décision du préfet pour cette feria de Pentecôte.
2: Et ces stands sont aussi dédiés à la prévention plus large sur l'alcoolémie et les pratiques sexuelles. Des photos volées du député héraultais Charles Alloncle suscitent la polémique. C'est Paris Match qui publie ces photos. Il est en compagnie de son attaché parlementaire dans les rues de Paris et le magazine l'a présenté comme sa compagne. Le titre a finalement été changé. C'est devenu entre-temps une amie. La présidente de l'Assemblée nationale, Yaël Braun-Pivet, a décidé de saisir le déontologue de l'Assemblée nationale parce que c'est interdit depuis 2017 et depuis l'affaire Fillon d'embaucher des membres de sa famille proche comme collaborateurs. Charles Alloncle, lui, affirme qu'il n'a rien à se reprocher et a décidé de porter plainte contre Paris Match pour ses photos volées.
0: Le Festival de Cannes se termine aujourd'hui.
2: Après 11 jours de compétition, on saura ce soir quel film remporte la Palme d'Or. Mais le Festival de Cannes, c'est plus que le tapis rouge, les stars et les palmes. C'est aussi un rendez-vous important pour les professionnels du cinéma. La directrice du cinéma de Frontignan, le Quai des Lumières, est allée à ce festival. Ça fait 15 ans qu'elle y va. C'est l'occasion de faire son marché pour trouver les films qui seront ensuite diffusés en salle. Priscilla Schneider a pu voir 22 films sur les centaines de projections.
18: C'est un temps fort. C'est la profession du cinéma international qui se donne rendez-vous dans le sud de la France. On a la possibilité d'assister à des projections de 8h du matin à minuit. Entre la sélection officielle, les sélections parallèles, il y a, des milliers de projections dans des salles de cinéma, dans des salles de conférences. Enfin, voilà, et toute la journée, on peut voir à peu près 5 films par jour. Donc, quand je dis que je parle de faire son marché, c'est-à-dire que c'est ce qui va nous aider ensuite à programmer et à animer notre cinéma.
2: Et il y a plusieurs films présentés à Cannes qui ont été tournés en Occitanie. Karma de Guillaume Canet qui a été tourné dans le Lot ou encore Roma Elastica qui a été tourné à Nîmes. Mauvaise étoile de Lola Combourieux et Yann Berlier, sélectionné par l'ACID, l'Association du cinéma indépendant pour sa diffusion, a été tourné, lui, dans l'Hérault, mais aucun de ses films n'est sélectionné pour la compétition officielle. Donc, pas de palme d'or héraultaise à espérer cette année. Et puis on a Roland Garros qui démarre demain. C'est le début du premier tour. La Montpelliéraine Léolia Jean-Jean, qui est 124e mondiale et qui bénéficie d'une invitation. Elle connaît son adversaire pour ce premier tour. Elle va jouer lundi. Elle va affronter l'Espagnole Kathleen Quevedo, qui est 127e mondiale, issue, elle, des qualifications. Côté météo, pas de surprise et a priori ce sera cette météo-là pour plusieurs jours. C'est du beau et c'est du chaud.
0: Effectivement, c'est du très beau même. Un temps magnifique prévu pour ce samedi.
2: Vous pouvez toujours en faire plus, vous. Hein.
0: Mais oui, il fait beau, faut qu'on en profite. On s'est plaint tout l'hiver qu'il a fait plus. Alors là, on va pas bouder notre plaisir d'avoir un super week-end de fin mai.
2: Il n'y a pas de transition, quoi. On aura remarqué, c'est vraiment du.
0: Moi, ça fait rien au tout. Ça fait plusieurs week-ends là que je dis que la météo elle est pas terrible, qu'elle est moyenne, qu'il fait gris, qu'on profitera les prochains week-ends, ça y est, on y est.
2: On y est, on profite.
0: Il fait grand beau. Aujourd'hui, on va avoir du grand soleil, quelques petits nuages bas ce matin possible sur le littoral, mais vraiment rien de méchant. Côté température, on a 11 degrés à Bédarieux, 13 à Montpellier, 14 à Ganges, 16 degrés à Béziers et à 7. Et de fortes chaleurs attendues dans les terres cet après-midi jusqu'à 32 degrés, 24 à 28 degrés quand on se rapproche du littoral. Et la bonne nouvelle, c'est que le temps va rester estival ce dimanche, avec soleil radieux dans un ciel parfaitement dégagé et avec de fortes chaleurs aussi qui vont persister. Ce sera le cas également en début de semaine prochaine.
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0: Et comme on veut se faire plaisir, eh ben, on va bien manger, on va bien boire aussi. C'est la fête du vin bio dans le Montpelliérain qui démarre aujourd'hui. Et puis on va cuisiner des fraises aussi. L'invité gourmand, ça démarre juste après Desri, Cyrissiero.

0: Life d'Esri sur Ici Héros.
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0: L'invité gourmand, c'est parti jusqu'à 10h pour le meilleur de nos invités. Chef cuisinier par exemple, le chef Jérôme Biot-Morel sera avec nous pour nous donner des idées de recettes autour des fraises. Et puis c'est la fête du vin bio qui démarre dans le Montpellier-Rhin aujourd'hui. Et pour l'occasion, on vous fait découvrir cette fête gourmande, tout le programme dans un instant. Voici Yves Simon, tout de suite dans votre playlist à 9h12 pour vous accompagner ce samedi matin. Bienvenue dans l'Hérault.
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0: Yves Simon sur Ici Héros.
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0: Et dans l'invité gourmand, on reçoit donc des invités, on parle de gourmandise, parfois solide, parfois liquide. Virginie Vivès et Léopoldine Dufour.
3: Oui, bah sachant que les deux vont bien ensemble, on peut jongler, il n'y a pas de souci. On va parler de cette nouvelle édition de la fête du vin bio sur l'agglomération de Montpellier et en ville, donc, et on va accueillir pour cela Carole Frélin. Bonjour Carole.
4: Bonjour. Bonjour.
3: Merci d'être avec nous. Vous êtes la vice-présidente de Sud Vin Bio, donc qui organise avec d'autres acteurs cette manifestation. Vous êtes vous-même viticultrice et négociante à Aigues-Vives. À quelques kilomètres de la frontière de l'Hérault, hein, juste de l'autre côté, mais voilà. On va évoquer ces rendez-vous parce que, en fait, pendant une quinzaine de jours, il va se passer beaucoup, beaucoup de choses et dans plein de lieux différents.
4: Oui, tout à fait. C'est le principe de la fête du vin bio, c'est qu'on amène à participer beaucoup d'acteurs différents, que ce soit des domaines producteurs, des cavistes, des restaurateurs, des épiceries. Il y a beaucoup d'acteurs dans la fête du vin bio.
3: Et l'idée, c'est d'aller aussi à la rencontre du public qui va pas forcément dans les domaines ou qui ne rencontre pas vos vins, peut-être dans des grandes surfaces ou dans les endroits où ils font leurs courses d'habitude, pour les amener à découvrir ce qu'ils fabriquent, ce vin, ce qu'ils produisent, et à échanger avec eux.
4: Oui, tout à fait. Ce sont vraiment des moments d'échange où on met en avant les vins bio, où on leur explique ce qu'est un vin bio, comment ils peuvent le reconnaître, de mettre également en avant les vignerons, qui sont derrière ces vins-là, essentiellement, en les faisant déguster, en leur faisant des accords mets et vins. Il y a beaucoup de différents événements d'organiser.
3: Il y a des idées reçues sur le vin bio qu'il faut un peu déconstruire.
5: Ça pique.
3: Ça fait des bulles.
5: Non, mais c'est vrai que vin bio, vin nature, on ne sait pas encore.
3: Sait pas,
5: oui, exactement. Même si, comme vous le disiez, Léopoldine, on est plutôt bien représenté, on ne sait pas encore exactement. Voilà, on n'a pas encore une idée forcément claire, oui.
4: Tout à fait. Alors, effectivement,
5: cher.
4: Il peut y avoir des idées reçues sur un vin plus cher, un vin qui pique, des choses comme ça. Alors, pas du tout. Un vin bio est un vin avant tout. Il est juste produit sans engrais ni pesticides de synthèse. Voilà la différence avec un vin conventionnel, comme on dit. Et il est reconnaissable dans les rayons grâce à un logo, soit le logo AB, soit le logo Eurofeuille. Voilà, il y a deux logos qui sont possibles et qui permettent de vous certifier que le vin est bio.
3: Bien représenté, on le disait, c'est vrai que l'Occitanie et l'Hérault, on a un vignoble assez conséquent, on a cette chance-là, font partie des régions où beaucoup de viticulteurs ont vite adhéré à la démarche bio.
4: Oui, on a la chance d'être une grande région productrice de vin bio. Et l'association dont je fais partie, Sud Vin Bio, a beaucoup aidé là-dedans, hein, depuis 1991. On accompagne les producteurs dès la production à la vigne et ensuite pour la promotion des vins bio, grâce maintenant à cette fête du vin bio qu'on a mise en place depuis 3 ans, mais aussi grâce au salon Millésime Bio que l'on organise tous les ans. Donc ça permet vraiment d'avoir une région très dynamique sur le vin bio.
3: Qu'est-ce qui les motive, les viticulteurs ?
4: Alors, essentiellement, la préservation de l'environnement et de la santé.
3: C'est aussi important pour ceux qui consomment ce vin bio. Les chiffres montrent que la clientèle des vins bio, c'est... on dit que les jeunes ne boivent plus de vin, boivent plutôt d'autres alcools, mais en tout cas... Les jeunes adultes qui ont la trentaine sont assez adeptes.
5: Quand ils en boivent, ils boivent
3: quand ils en boivent. Ouais.
4: Oui, c'est ça. Effectivement, les études montrent ça que les jeunes adultes, quand ils s'intéressent au vin, vont plutôt s'intéresser à un vin bio, comme beaucoup dans l'alimentaire en général. Hein. C'est vrai que ces jeunes générations ont une sensibilité à l'environnement, à leur santé. Et donc le prouvent par leurs actes d'achat sur des vins biologiques.
3: Vous restez avec nous, Carole Frélin, et on va continuer à peut-être expliquer aussi voilà les différences, parce que vous avez parlé de vin nature, Virginie,
4: oui.
3: Il y a la biodynamie aussi. Moi, je me demande aussi, entre un vin bio et, je sais pas, peut-être un vin du même terroir, avec les mêmes cépages, mais pas bio, est-ce que... Ben, on va sentir la différence au goût. Est-ce qu'un œnologue sait faire la différence?
5: Moi, c'est sûr que non.
3: Moi, c'est pareil. Mais voilà, il y a plein quand même de questions qui peuvent nous titiller, auxquelles vous répondrez, Carole, dans un instant.
0: Et c'est juste après Cookie Dingler et Femme Libérée à 9h19 qu'on retrouve Virginie Vivès, Léopoldine Dufour et leur invité gourmand ce matin.

0: femme libérée. C'est Cookie Dingler sur Ici Héros.
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0: Allez, on retrouve Léopoldine Dufour et Virginie Vives pour découvrir une fête gourmande qui démarre aujourd'hui.
3: La nouvelle édition de la fête du vin bio. Le principe, c'est 15 jours de vitinéraire. C'est-à-dire que dans des restaurants, dans des bars à vin, dans des cavistes, dans des magasins bio, dans des épiceries, vous allez pouvoir déguster des vins bio. Nous sommes avec Carole Frélin, Léopoldine Dufour.
4: Vice-présidente de Sud Vin Bio et elle-même viticultrice. Sud Vin Bio qui organise, qui donne le mouvement pour cette manifestation. Qui en est à combien d'éditions là ?
5: On est à la 3e édition.
4: D'accord. Alors Montpellier Métropole et vous étendez jusqu'à Toulouse d'ailleurs.
5: Exactement. Cette année, on étend à Toulouse.
4: Et dès ce week-end, donc, il va y avoir tout un tas de rendez-vous.
5: Effectivement, ça démarre dès vendredi soir. Il y a des rendez-vous, des dégustations, comme je vous le disais précédemment, chez les cavistes directement, au restaurant et dans les domaines viticoles qui accueillent pour faire des balades gourmandes, des accords mets et vins. Ouais.
4: Mais par exemple, à l'exploitation viticole du lycée Frédéric Basile, Agropolis, parce qu'on fait du vin au lycée, on apprend à faire du vin au lycée, bah les étudiants seront là avec les représentants du domaine Maspiquet et vous pouvez venir pour les rencontrer, pour discuter. Capion, domaine Capion, fait ça, c'est Château Capion, hein, du coup, les terrasses du Larzac, propose aussi un rendez-vous. Alors, je ne vais pas vous les citer tous parce qu'il y en a vraiment de nombreux. Vous irez sur la fête du vin bio.com en tapant Montpellier, vous aurez vraiment toute la liste sur la quinzaine à venir. Donc, on l'a dit, c'est une tendance quand même de fond, hein, qui s'installe vraiment. Est-ce que, puisque vous parliez de prix tout à l'heure, Virginie, est-ce que Carole Frélin, plus il y a de viticulteurs qui vont produire bio, plus les vins bio seront accessibles au grand public et auront une gamme de prix qui se rapprochera vraiment des vins traditionnels?
5: Oui, tout à fait. Cet écart est pas forcément justifié, il y est toujours en tête hein, auprès des consommateurs à se dire un produit bio est toujours plus cher qu'un produit conventionnel, mais ce n'est pas vrai. On a des vins bio qui sont à des prix tout à fait raisonnables quand on consomme toujours bien évidemment localement, hein, on en parle beaucoup aussi, mais vous allez chez les producteurs qui participent par exemple à la fête du vin bio et vous aurez de très bons vins à des prix qui sont tout à fait raisonnables. Donc cet écart de prix tend effectivement à se réduire parce qu'il y a de plus en plus de domaines qui se mettent à produire des vins bio et ce qui permet d'avoir des prix bien plus raisonnables.
4: Mais c'est aussi c'est parce que c'est plus de travail un vin bio ?
5: Alors c'est un travail qui est bien différent d'un vin conventionnel. On peut pas dire que ce soit plus de travail, c'est un travail différent.
3: Vous disiez tout à l'heure, les jeunes, s'ils boivent du vin, de plus en plus, la tendance, surtout en Occitanie, on est la première région à boire du vin bio en France, boivent du vin bio parce qu'ils sont sensibilisés à l'environnement, etc. Mais au goût, c'est quoi la différence? Comment on fait pour reconnaître un vin bio de... Vous, en blind test, vous reconnaissez tout de suite?
5: Non.
3: C'est bien de le dire.
5: Un vin bio ou un vin conventionnel est un vin. Ouais. Voilà. La seule chose, c'est dans la manière de production, de produire, où il y a des différences qui s'entendent. Mais au goût, au final, c'est assez difficile.
4: On va plus avoir de différence, par exemple, entre un vin nature et un vin conventionnel que entre un vin bio et un vin conventionnel.
5: Tout à fait. Vous pouvez avoir des différences qui sont reconnaissables au goût sur des vins nature ou sur des vins sans sulfite. Ou d'une région à l'autre, hein, parce que de très bons dégustateurs sont capables d'identifier la région ou le terroir lorsqu'ils goûtent un vin.
3: Mais un vin nature et un vin bio, c'est pas la même chose ?
4: Alors, justement, vous allez nous expliquer quand même, Carole, parce que vin bio, vin en biodynamie,
3: oh là là.
4: Vin nature, c'est vrai que bon, nous, on aime boire des bons vins, mais on n'y connaît pas grand-chose quand il faut faire la différence. Elle est vraiment dans la fabrication, enfin le travail à la vigne et la composition du vin après.
5: Oui, tout à fait. Alors, je vais essayer d'écorcher personne hein, dans ce que je vais dire, parce que c'est toujours un peu...
4: Il y a des chapelles.
5: Voilà. Donc, comme je disais, le vin bio, c'est un vin qui est produit sans pesticides, sans engrais de synthèse et qui est encadré par un label avec un cahier des charges bien précis... Donc ça, c'est un vin bio. Ensuite, sur la partie biodynamie, on va encore un petit peu plus loin sur la partie biodiversité des sols, avec de l'enrichissement, avec de l'humus. On peut travailler sur avec la lune, avec ces phases-là. Donc là, on va travailler sur un vin biodynamique. Et ensuite, sur la partie des vins nature, là, ce sont des vins sur lesquels on fait le moins d'intervention possible. On va laisser faire la nature en soi. Et voilà.
4: Et du coup, c'est là aussi qu'il peut y avoir des différences de goût, puisque la nature, des fois, elle donne un bon résultat quand on la laisse faire, puis des fois, un peu moins. Voilà, c'est aussi encore un travail.
3: Il y a plus de vins ratés quand c'est des vins nature que quand c'est pas des vins nature.
4: C'est pas du tout le travail.
5: Il y a des très bons vins nature.
4: Il y a des très bons.
3: Merci beaucoup, Carotte Frelin, d'avoir été avec nous ce matin.
4: Merci à vous. C'était donc la fête du vin bio. On aura l'occasion de la réévoquer, puisque ça dure jusqu'au 6 juin. Je rappelle le site internet pour avoir toutes les infos, le détail du programme qui est hyper chargé. La fête du vin bio, tout attaché.
0: Et si vous recevez ce week-end à la maison des amis de la famille, que vous n'avez pas encore trouvé le dessert, notre invité gourmand continue avec le chef Jérôme Billaud-Morel qui vous donne des idées de recettes autour de la fraise.
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0: Un coup d'œil à vos loisirs et vos sorties pour ce week-end à 9h30 sur votre radio dans l'Hérault. Il y a un grand marché d'artisans et créateurs à Lattes aujourd'hui. Il y en a aussi au Gros d'Agde demain, à Sussargues également demain. Et puis ce week-end, c'est aussi la Foire des Grenouilles, festival de théâtre de rue demain à Saint-Géniès-de-Fontedit entre Béziers et Bédarieux. Un festival qui va transformer le village en grand théâtre à ciel ouvert. Il y aura des spectacles de rue, des déambulations musicales, un marché artisanal là aussi. C'est la 22e édition demain. Vous avez toutes les infos sur le site de la Fête des Grenouilles.
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0: Tous les jours, Virginie Vives et Léopoldine Dufour vous font découvrir des produits, des recettes, des chefs, même si celui-là, on le connaît.
4: Ah bon, Jérôme Billaud-Morel, je veux pas dire qu'il fait partie des meubles de la radio.
3: Est-ce qu'il est arrivé avant vous, Léopoldine
4: Dufour? Ça fait quand même... Ah, je sais pas, Jérôme, bonjour.
10: Bonjour, Non, je suis pas arrivé avant, parce que c'était encore...
4: Rue de la République,
10: j'ai commencé. Et effectivement, ça se voit, j'ai perdu une bonne partie de mes cheveux.
3: Mais c'est pour ça qu'on fait de la radio.
10: Voilà, exactement.
3: La voix ne vieillit pas.
4: Alors Jérôme, alors évidemment, beaucoup de nos auditeurs le connaissent, mais je précise quand même pour les autres, parce qu'il y a aussi des nouveaux qui arrivent, que Jérôme est le chef d'un restaurant gastronomique qui s'appelle Le Jardin aux Sources, à Brissac, au pied de la Sérane, pas très loin de Ganges. Jérôme est président d'honneur des Tottes Blanches Internationals, s'il vous plaît, membre de l'Académie culinaire de France. Je ne vais pas faire tout le CV parce qu'il est un peu long comme le bras, mais en tout cas, Jérôme est un fidèle conseiller sur notre antenne, oui. Puisque vous échangez depuis longtemps, en effet, avec nos auditeurs pour... plein d'idées, de petits tours de main, parce qu'il a toujours le petit truc en plus qui twiste les produits, Jérôme. Et je me suis dit que pour la fraise, effectivement, ça pouvait être sympa, parce que la fraise, le sucre, la chantilly, voilà,
3: oui.
4: La charlotte, ouais, voilà, évident. Mais il y a plein d'autres choses qu'on peut faire.
3: Charlotte aux fraises, bien réussi.
4: Oui, c'est très bon. C'est très bon.
3: Oh, ouais.
4: On a la chance d'être dans une région... productrice de fraises, hein, dans l'Hérault, il y en a beaucoup.
10: Oui, il y en a beaucoup. Avec Moguio juste à côté, effectivement, il y a beaucoup de fraises. Et puis bon, après, les fraises, on a 35 variétés environ qui sont référencées.
4: Les serres de Capestan aussi, qu'on peut citer, qui en produisent beaucoup.
10: Tout à fait. Et puis, vous avez quasiment 600 qui existent de variétés de fraises. On en connaît les plus connues, mais c'est vrai que sorti de celle de Carpentras, de la fraise Gariguette, de la Florette, voilà, il en existe tellement qu'on peut se faire plaisir au fil du temps de la saison de la fraise.
3: Et vous prenez pas les mêmes pour faire une charlotte aux fraises, par exemple, vous prenez celle-là et pas celle-là, ou tout passe?
10: Alors, je sais pas si vous avez remarqué, il y en a certaines qui sont très juteuses, qui coulent beaucoup quand on les coupe ou quand on les mange. Et il y en a d'autres qui sont beaucoup plus fermes et qui, elles, n'ont presque pas de jus.
3: Ah.
10: Alors, suivant ce que vous allez utiliser, il conseille pour une charlotte, utiliser des fraises fermes sans jus, parce que sinon, votre charlotte va avoir un aspect un peu liquide quand vous allez la couper.
3: Il y a trop d'eau dans les boudoirs.
10: Voilà, exactement.
4: Et puis, en plus...
3: C'est un secret, il y a trop d'eau dans le boudoir.
4: On dirait un titre de roman feel good. L'acidité ou la sucrosité de la fraise varie aussi. Alors déjà selon les conditions climatiques, mais aussi selon les différentes variétés. Là, on a eu quand même de la pluie en hiver, des températures douces ensuite, ce qui fait que la maturation des fruits est arrivée plus vite que prévu. Il y a eu des récoltes plus précoces, c'est-à-dire que dès mi-mars, fin mars, on a commencé à récolter des fraises. Elles sont plutôt abondantes. Alors, on se demandait tout à l'heure, est-ce que les prix baissent vraiment? Bon, voilà, ça c'est toujours la question qui fâche. Mais en tout cas, on peut se faire plaisir avec des bonnes fraises en ce moment. C'est pas la peine d'en acheter trop d'avance, sauf si on veut faire des

0: télé vraiment, vraiment à l'envers, c'est-à-dire la tête vers en haut, pour pouvoir faire en sorte que la queue soit en bas.
1: Ah.
0: Et vous les rangez comme ça, c'est déjà plus facile, elles ne vont pas se cogner.
1: C'est un truc de cuisinier.
0: Non, on dit, nous, le terme, c'est comme pour une pomme, on dit, dès qu'on les a maquées, si elles se sont cognées, quoi, ça fait un impact qui va vite pourrir, moisir, voilà.
1: Ah, moi j'avais un truc, mais peut-être idée reçue, quand on préparait des fraises, on écute les fraises, on met un petit peu de sucre, on les met dans le gros truc, et on les mettait au frigo pendant le temps qu'on déjeune, parce qu'on disait que ça faisait plus vite du jus.
0: Exactement,
1: c'est vrai,
0: oui,
1: c'est vrai.
0: Ça il faut le faire, il faut pas saisonner à la dernière minute, ou sinon on aura tendance à mettre trop de sucre. Donc il vaut mieux en mettre un petit peu, vous laissez justement macérer tout ça, et puis à la dernière minute, vous allez remuer pour servir.
1: Oui, oh là là, et ça c'est bon.
2: Alors de l'entrée au dessert, la fraise, elle peut être partout, et on va faire confiance à Jérôme pour ça. Est-ce que ça peut se cuire, ou à part la confiture, encore une fois, c'est pas vraiment une bonne idée?
0: Alors oui, ça peut se cuire si on veut faire moi en l'occurrence, je fais souvent un petit jus minute avec vous marquez un bout de thon. Vous savez, vous marquez le
1: thon. Aller-retour, marqué.
0: Ouais, aller-retour.
2: Voilà, c'est la saison.
0: Et ensuite, et là, de suite derrière, vous prenez vos fraises, vous les coupez, vous les dans la même poêle, vous les jetez dedans.
1: Hein?
0: Et ça va faire un petit jus. Et moi, ce que je fais, je me rajoute une cuillère de vin blanc, une cuillère d'eau, et je fais revenir. Je rajoute surtout pas de sel quand on fait en version salée. Faut pas mettre du sel sur des fraises, c'est juste ignoble.
1: Ah, d'accord.
0: Ou alors vous allez trouver ça catastrophique. Il faut se servir juste de ce qui représente la fraise, on va dire son jus, les nutriments qui sont dedans. Et là, ça suffit. Vous versez sur votre thon, tout simplement, avant de servir. Et ça, c'est juste parfait.
1: Oh, bah dis donc, j'avais jamais entendu parler de ça. Et le thon, parce que le thon, c'est hyper salé. Le sel du thon, il fait pas capoter la fraise.
0: Non, parce que là, on a mis le vin blanc qui vient un petit peu équilibrer, la cuillère d'eau qui va un petit peu laver un petit peu ce sel. Et le reste, les sucres vont se mélanger, ça va être parfait.
1: Oh, alors, bim !
2: Plein d'autres idées avec la fraise auxquelles vous n'auriez pas pensé.
1: Oui, grâce à Jérôme. Par exemple celle-là.
2: Dans quelques minutes.
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5: Voici Thelma Houston avec Don't Leave Me This Way. Avant de retrouver donc à nouveau notre chef Jérôme Billot-Morel qui vous donne des idées de recettes autour des fraises ce matin sur votre radio.

0: dans Feel Me This Way. Thelma Houston sur Ici Héros.
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3: Jérôme Biot-Morel, chef du jardin aux sources à Brissac, nous parle des fraises ce matin. On a déjà eu un petit mélange thon snacking rapidement avec de la fraise. On a d'autres choses peut-être à lui demander.
4: Oh ben Jérôme, il a son petit carnet et plein d'idées recettes avec
3: les fraises. C'est vrai qu'il a son petit carnet.
5: Absolument. C'est vrai que c'est ma petite bible et puis j'écris parfois en venant, même en marchant à pied.
3: Là,
5: ouais.
3: Quand on cuisine depuis 40 ans, on peut encore avoir des idées quand on regarde une fraise. On peut avoir un truc nouveau qui vient.
5: Alors je vais dire un mot qui est pas bien. Hein, je vais dire malheureusement parce que
4: c'est fatigant.
5: C'est fatigant parce que ça m'arrive de m'empêcher de dormir.
3: Sérieux.
5: Parce qu'il y a des idées et donc à côté de moi sur la table de nuit j'ai un petit carnet avec un stylo pour vider ma tête. Sinon je m'endors pas parce que parfois j'ai des idées. Ça peut être de la cuisine comme autre chose.
3: Hein. Ah oui, mais tu vois passer affreux. Une endive avec un truc.
5: Ça, c'est affreux. Mais c'est affreux. C'est parce que on peut pas s'endormir tant qu'on n'a pas sorti ça de sa tête.
4: C'est pour ça que c'est important le pied. Pour plein d'autres choses d'ailleurs. Il y a pas que pour les recettes de cuisine d'avoir le petit carnet sur la tête de nuit. Voilà, ça c'était pour la partie insomnie.
3: Merci, mais justement, petit conseil gratos.
4: À 2h du matin, quelle recette de fraise avez-vous concoctée dans votre tête?
5: Je suis en train de depuis quelque temps à concevoir des plats qu'on mangeait à l'époque, voire depuis le Moyen-Âge. Et il faut savoir que les fraises étaient consommées en salade, parfois, avec des épinards, des jeunes pousses d'épinards.
3: Ah,
5: on mélangeait ça.
3: Et ah, mais oui.
5: On mangeait les épinards avec une salade de fraises mélangée ensemble. Et avec quelques feuilles de menthe du jardin, mélangées au milieu. Et vous aviez votre première votre petite entrée. C'était pour laver l'estomac, entre guillemets, pour pouvoir attaquer les grandes consommations d'agape ou autres derrière.
4: J'ai goûté ça un jour avec du riz noir de Camargue, avec les épinards, les feuilles d'épinards fraîches et la fraise. Et ça matchait très très bien.
3: C'est beaucoup plus élégant que ce qu'on imaginait qu'ils mangeaient.
5: Et oui.
3: Une petite pousse d'épinard avec la petite fraise.
5: Oh, c'était le côté, on va dire, fun, sympa et soft avant d'attaquer les grosses pièces.
4: C'est ça. La mise en bouche. Mais justement, en salade, effectivement, la fraise, elle peut se prêter à toutes les fantaisies.
5: Ah, complètement. Et puis vraiment, en plus, avec les jeux de vinaigre, d'acide, comme on parlait des fraises sucrées ou autres.
3: Ah oui.
5: Et bien là, quand vous apportez quelques pointes de certains vinaigres qui vont être sucrés, si votre fraise est acide, vous pouvez jouer comme ça. Et vous pouvez vous amuser à faire vraiment des assaisonnements assez originaux.
3: J'aurais mis un balsamique noir tout de suite.
5: Absolument, ça va bien même ça aussi.
3: Mais c'est parce qu'on a l'habitude peut-être que je me dis ça.
5: Mais après aussi, ce qui est intéressant qu'on oublie, quand vous avez fait des poires pochées au vin, vous faites réduire ce vin, vous le transformez en sirop. Quand vous l'avez comme un sirop, vous en servez pour assaisonner justement cette salade de fraises au vin, et c'est top du top, quoi.
4: Les petits fromages du moment, là, les Bélardons et tout ça, ils s'entendent très bien avec la fraise.
5: Complètement.
4: Et si on va un peu plus en avant dans le repas, hors antenne, on discutait avec Thierry qui réalise l'émission et qui est un fin cuisinier. Lui, il fait matcher les petits pois et les fraises.
3: Ça me fait super envie. Petits pois, fraises, donc un petit chaud froid.
5: Oui. Ah, on peut, et puis vous pouvez faire avoir une soupe de petits pois, et vous dire que les fraises arrivent juste en morceaux à l'intérieur, avec quelques feuilles, il disait hors antenne, avec de la verveine, et moi je le fais régulièrement avec de la menthe fraîche, ça va super bien. Et après, à côté de ça, ce qui est sympa, c'est vous prenez du chocolat blanc, une tablette de chocolat blanc,
3: c'est très
5: et
3: sympa.
5: Vous faites des copeaux avant de servir sur le dessus de la soupe. Alors, je ne vous dis pas comme c'est très beau, le rouge, le vert et tout, et le blanc.
3: Du chocolat blanc par-dessus.
5: Ouais, vous râpez et vous servez ça comme ça.
3: C'est vrai? Et pourquoi blanc?
5: Et parce que ça va apporter la partie sucrée si vous mettiez quelques fraises un petit peu plus acides.
3: Et si tu mets un chocolat noir, je veux dire, ou un chocolat
5: au lait? Chocolat noir, moi je le fais, mais je ne mets pas les fraises. Je fais petit pois, chocolat, menthe, pour faire un after-eight revisité.
3: Oh là là, after-eight, le petit carré là de... Vous savez que je suis sur une soupe de petits pois cette semaine.
5: Voilà.
3: Et ben je vais mettre 3 fraises dedans ce soir.
5: Oui, mais oui.
3: Et laquelle que je mets?
5: Le petit pois est sucré en lui-même. Alors moi j'ai tendance à partir sur une fraise plutôt plus acide. Alors il faut prendre les petites florettes ou les premières là, gariguettes sont encore pas trop pour moi à point. Il faut les consommer. Elles sont acides. Là, par contre,
3: ce que vous disiez, c'est qu'il faut jouer aussi.
5: Faut jouer avec ça.
3: Très des variétés très différentes, plus ou moins sucrées. Il faut jouer avec pour les mêler avec d'autres aliments.
4: Ça marche bien aussi avec les produits de la mer. Certains produits de la mer. Alors vous avez parlé du thon, mais le poulpe, la crevette, la Saint-Jacques, on peut y aller.
5: Totalement. Il y a quand je pas quand j'ai démarré, mais quand je crois que les studios sont arrivés ici, côté Montmorency, j'ai commencé avec Guy.
4: Guy Pierson, qu'on salue. Voilà.
5: J'avais fait une recette autour de, parce qu'il avait consommé ça chez moi, et il m'avait dit, il faut en parler, donc j'avais fait des noix de Saint-Jacques aux fraises. Et c'était juste merveilleux, parce qu'en plus, comme pour le thon, j'avais fait un côté avec le jus, mais j'avais aussi rajouté un petit tartare de fraises que j'avais légèrement mariné avec un petit peu de vinaigre et autres, et j'avais posé des petits tas de fraises avec mes noix de Saint-Jacques posées dessus. Oh, c'était vraiment exceptionnel.
3: Ah, mais là, il faut doser tout, parce que tout, c'est que des produits de, si t'as un petit peu plus de centimètres d'un côté, l'équilibre, il est pas là et tout.
5: Exactement.
3: Ça.
5: Ouais,
3: c'est un métier, quoi. Ouais. Bon, le seul problème avec la fraise, c'est le prix.
4: Oui, bah, on va dire ça.
3: Non, mais sérieux, bah, voilà. Personne n'y peut rien, mais moi, ça fait 3 ans que je mange très peu de fraises. J'en mange une fois ou deux parce que c'est beaucoup trop cher.
4: Si vous avez un producteur à côté de chez vous, allez acheter en direct. C'est quand même toujours le mieux. En plus, elle n'a pas fait trop de transport et elle est vraiment parfaite et fraîche. Et puis, on n'a pas besoin d'en faire des ventrées non plus. Et on la savoure aussi. Bon, il faudrait une heure d'émission pour toutes les idées de Jérôme. Ouais. Mais vous reviendrez, Jérôme Biomorel.
3: Vous allez cuisiner là?
5: Oui, alors, là aujourd'hui non, là je retourne au château parce que je reçois des entreprises encore, il faut faire un...
3: Non, il est là aujourd'hui, chef de chantier, il change la casquette.
4: Merci Jérôme Biomorel, le jardin aux sources à Brissac, à une prochaine fois.
3: À très bientôt.
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0: Voici Julien Clerc à 9h47 dans votre playlist sur Ici Hérault. Soyez les bienvenus. Merci de nous avoir choisis ce samedi 23 mai.

0: Julien Clerc avec Femme, je vous aime.
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0: À hauteur d'enfant, c'est votre rendez-vous avec les élèves des écoles de notre département. Et Claire Moutarde, quels seraient les super pouvoirs, leurs super pouvoirs s'ils pouvaient en avoir?
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3: Les enfants parlent aux enfants, petits et grands.
4: Bonjour, je m'appelle Asia et j'adore manger du chocolat.
5: Bonjour, je m'appelle Morgane et j'aime faire du laser game.
6: Bonjour, je m'appelle Gia et j'aime les dragons.
7: Si tu pouvais avoir un super pouvoir, lequel choisirais-tu et qu'est-ce que tu ferais avec?
8: Si j'avais un super pouvoir, ça serait de voler. Comme ça, je pourrais voler et me déplacer super rapidement.
9: Pouvoir me transformer en n'importe quel animal que je veux.
7: Pourquoi?
9: Mais pour pouvoir me déplacer en n'importe quel moyen, voler ou courir vite.
10: Si j'avais un super pouvoir, ça serait la téléportation, parce que je suis malade en voiture.
11: Moi, ça serait l'invisibilité, comme ça je pourrais aller voir la Joconde sans payer.
12: Je veux prédire l'avenir, pour savoir tout ce que vous pensez.
13: Ah non, ça c'est l'air dans les pensées.
14: Si tu avais un super pouvoir, lequel ce serait et pourquoi?
15: Avancer le temps ou reculer le temps.
14: Tu ferais quoi avec?
15: Par exemple, si on a fait, je sais pas, un truc qu'on voulait pas faire, on recule le temps et on fait le truc qu'on voulait faire.
16: Aller à l'époque des dinosaures.
17: Moi, j'aimerais bien arrêter le temps quand je veux, comme ça, bah, je pourrais avoir plus de temps libre et, par exemple, je serais plus en retard à l'école, quoi.
18: Si j'avais un super pouvoir, ce serait la télékinésie pour pouvoir attraper des objets qui sont loin sans avoir à me déplacer.
19: Moi, si j'avais un super pouvoir, je voudrais avoir beaucoup de force, comme ça, quand je tirais au handball, le goal, il aura peur de moi.
20: Mon super pouvoir, ça serait
21: supprimer tout ce que je touche.
20: Je sais pas, supprimer les évaluations, supprimer tout ce qui... Supprimer l'école aussi.
22: Moi, si j'aurais un super pouvoir...
23: Si j'avais un super pouvoir, j'ai un crayon magique. Et si, imaginons, je fais une porte, et ben, je peux rentrer dedans. Mais personne la voit, c'est imaginaire. Et après, je peux créer ce que je veux avec tout ça. Où je veux, quand je veux et tout. Mais personne le voit. Mais pour moi, genre, si je construis une chaise, ben, je pourrais m'asseoir et voilà.
24: Ma maman cuisine des délicieuses mini pizzas. Elle prend du pain et le coupe en parts, puis elle prend de la sauce tomate et le fait chauffer. Elle met le fromage râpé. C'est délicieux.
25: Ma maman, elle cuisine des pâtes incroyables. Elle met de la rhum sur les pâtes. Dans l'assiette, elle met aussi du jambon et des morceaux de babybel. À chaque fois, je mange toutes les pâtes.
26: Le plat que ma maman cuisine le mieux, c'est les pâtes. Elle a une recette idéale pour les faire. En premier, elle met de l'eau à bouillir pendant quelques minutes. Pendant ce temps, pour la sauce, elle fait cuire des oignons, de la sauce blanche et du fromage. Ensuite, elle dit « Asia, Mariam, Khadija, Ilyes, Ismaël, à table ». Mon papa se dépêche aussi de venir. Miam, miam, miam, on va se régaler.
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0: 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Dans 5 minutes, le retour de l'info avec le journal. Le temps d'écouter Alex Warren. C'est tout nouveau et c'est sur votre radio.

0: Fever Dream, c'était tout nouveau, c'est sur votre radio locale ici, Héros. C'était Alex Warren à 9h58. Alors vous allez être nombreux sur les plages, évidemment, ce week-end avec le beau temps. Virginie Vives a réuni des sauveteurs de l'Hérault et du Gard pendant l'été, mais aussi toute l'année. Ils viennent à notre secours en mer, en bateau, sur les plages. Mais est-ce qu'on connaît vraiment leur travail? Qu'est-ce que ça fait de sauver une vie, jeune engagé ou vieux de la vieille de la SNSM? Juste après les infos de 10h, ils vont s'installer avec nous pendant une heure et nous raconter leur quotidien.
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0: Merci d'avoir choisi votre radio locale ici Héros pour démarrer ce samedi 23 mai. Dans un instant, le journal et un coup d'œil à la météo avant d'aller à la plage avec Virginie Vives.
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0: Excellent samedi à vous, il est 10h. Anne Pinkson-Ducel, le journal, ça y est, il fait chaud dans l'Hérault et ça va durer plusieurs jours.
6: Pas d'alerte canicule pour le moment, on n'en est pas là, on respire bien la nuit, les températures redescendent, mais dans les jours à venir, effectivement, les températures vont tourner autour des 30 degrés. Alors attention, si vous allez à la plage, si vous profitez dans le jardin, si vous allez vous balader, s'exposer au soleil sans protection, même à cette période de l'année, c'est dangereux. Anne Bellu est la secrétaire générale du syndicat national des dermatologues.
7: On entend nos patients dire, pour une fois qu'on a du soleil, nous sortons. Et nous sortons sans forcément nous couvrir. C'est-à-dire, nous sortons pour les hommes torse nu, pour les femmes avec des décolletés, les bras nus. Et tout ça, si c'est dangereux pour la peau. Nous sommes à un mois du solstice, les rayons sont déjà très verticaux. Donc entre midi et 16h, c'est là où vous allez avoir le plus d'UV qui va arriver au niveau de votre peau. Pour nous, dermatologues, ce qu'il convient vraiment de dire, c'est se protéger du soleil. Toujours en privilégiant la protection vestimentaire, qui est la moins chère, qui est la plus efficace. Donc le chapeau de soleil qui couvre aussi les oreilles, le t-shirt ou la chemisette, éviter le débardeur, bien évidemment, éviter les séjours torse nu, et en mettant de la crème solaire, et une crème solaire d'un indice élevé. Qui peut le plus, peut le moins. Moi, je conseille de mettre des indices au moins égal à 50.
6: Et chaque année, plus de 200 000 cas de cancer de la peau sont diagnostiqués. Leur nombre a plus que triplé entre 1990 et 2023. La Société nationale de dermatologie lance une grande campagne de prévention à partir de lundi.
0: Les ZFE, les zones à faibles émissions qui ont tant fait parler, sont ressuscitées par le Conseil constitutionnel.
6: Oui, les sages ont censuré avant-hier la suppression des ZFE qui avait été votée le mois dernier par les députés dans le cadre de la loi de simplification économique. Le Conseil constitutionnel a donc décidé de réanimer ce dispositif qui interdit aux véhicules les plus polluants de rouler dans plusieurs grandes agglomérations pour améliorer la qualité de l'air. Alors il y a une question qui se pose, est-ce que la métropole de Montpellier, qui a suspendu cette ZFE dans les 11 communes concernées, va de nouveau l'instaurer? Pour l'instant, Guillaume Roland, ça ne semble pas à l'ordre du jour.
8: En fait, les élus de la métropole montpelliéraine n'avaient pas attendu que les députés suppriment ces ZFE pour appuyer eux-mêmes sur le bouton pause. Il y a un peu plus d'un an, le conseil communautaire avait voté à une très large majorité un moratoire permettant aux véhicules qui n'avaient normalement plus le droit de rouler dans les 11 communes concernées de le faire. Quelques mois plus tard, les députés ont tué dans l'œuf les ZFE, mais en censurant leur vote, le conseil constitutionnel vient de leur donner une seconde vie. Mais à Montpellier, il n'est pas envisagé pour l'instant de remettre le couvert. Le moratoire votée en février 2025 reste donc valide. La métropole affirme vouloir poursuivre sa politique de décarbonation en continuant à développer son offre de transport en commun, à promouvoir les déplacements vertueux. Mais pas question pour le moment de remettre en place la ZFE. Il y a, dit-on en coulisses, trop d'hésitation, trop d'atermoiement autour de ce sujet pour relancer un projet finalement très impopulaire. Une façon aussi de dire à l'État de prendre ses responsabilités, mais évidemment pas avant la présidentielle.
6: Une action à Béziers aujourd'hui, à l'initiative de l'association collectif Justice Victime de la Route, qui réclame de durcir le ton face aux délinquants de la route. Une table est installée sur les allées Paul Riquet, qui symbolise le nombre de personnes mortes sur les routes de l'Hérault. En 2025, 78 victimes, c'est 20 de plus que l'année précédente. À cette occasion, des tables symboliques seront installées un peu partout en France. Une action nationale pour sensibiliser la société au comportement délictueux de certains automobilistes et d'interpeller aussi les pouvoirs publics pour réclamer l'urgence de mesures plus fortes en matière de sécurité routière. Nous dénonçons le manque de reconnaissance accordée aux victimes de la route, dit l'association, alors même que la délinquance routière constitue la première cause de mortalité liée à un délit en France. Fin de citation.
0: Grosse déception pour les jeunes du MHSC.
6: Les Montpelliérains, les footballeurs de moins de 18 ans, se sont inclinés hier en fin d'après-midi en finale de la Coupe Gambardella contre le Paris Saint-Germain. Une défaite 3-2 au Stade de France et qui s'est dessinée en plus dans les tout derniers instants du match avec un pénalty concédé au bout du temps additionnel. Les rugbymen de Montpellier, eux, sont les champions de la Challenge Cup et c'est la troisième fois de leur histoire. Le MHR a remporté la Coupe européenne hier soir en battant les Irlandais de l'Ulster 59-26. Une finale qui a été très suivie sur le parvis du Septéo Stadium à Montpellier qui s'est transformé pour l'occasion en fan zone avec un écran géant. 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Et puis ce soir, les handballeurs du MHB sont en finale de Coupe de France. Ils affrontent Nantes pour défendre leur titre. La météo, du beau, du chaud.
0: Exactement, grand beau soleil, on pourrait s'arrêter là. Du beau, du chaud, c'est vraiment la tendance pour aujourd'hui. On peut citer quand même cette faible brise marine cet après-midi avec des rafales voisines des 30 km/h. Mais effectivement, grand soleil toute la journée. Côté température, on attend 24 degrés à Sète et Palavas, 26 au Quélard, 28 à Montpellier et à Béziers cet après-midi. Et de fortes chaleurs même dans les terres, 31 degrés à Clermont-l'Hérault, 32 à Ganges et à Olonzac attendus aujourd'hui. Demain, le temps reste estival avec un soleil radieux dans un ciel parfaitement dégagé. Et pour lundi et mardi, eh bien, les fortes chaleurs vont persister avec un soleil généreux, mais quand même un risque orageux qui sera à surveiller sur les zones de relief. En ce qui concerne vos conditions de circulation ce matin, elles sont plutôt bonnes sur les grands axes. Vous roulez normalement. Bison Futé annonce qu'on devrait être assez épargné sur les routes des retours en ce nouveau long week-end de fin mai. Pas de grosses difficultés de circulation à prévoir dans le sens des retours demain, dimanche et lundi.
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2: C'est l'envie de la mère d'aller sur l'eau, de rendre service à la société.
3: Comme dans une famille, à bord, ça crie, ça s'engueule.
4: Il compte énormément pour nous.
3: Si vous loupez la manip, il y a un mort, voire plusieurs.
4: Ouais.
2: Pour moi, j'ai été fait pour ça.
5: Épisode 1, la mission. Quand les 5 sauveteurs arrivent à la radio pour l'enregistrement, ils sont tous en tenue. Polo orange avec sur le bras le logo de la SNSM. Un équipage, une équipe, disponible toute l'année, 24h sur 24, 7 jours sur 7. Là, nous sommes samedi matin et vous êtes là. Ça veut dire que les sauveteurs ne sont pas tous sur la plage?
3: Alors, on peut ne pas être sur les plages.
5: Patrick Toustou prend la parole. Il est délégué interdépartemental de la SNSM, Aude et Hérault. Une petite cinquantaine d'années et une bonne partie de sa vie à sauver celle des autres.
3: Mais on est 376 jours par an, H24, sous réserve de notre disponibilité, puisque nous sommes des bénévoles. Donc ça veut dire que nous avons tous un métier à côté pour ceux qui sont encore en activité, que l'on quitte pour aller se porter au secours des autres.
5: D'accord.
3: Donc il y a deux grandes familles au sein de la SNSM. Vous avez d'un côté les nageurs sauveteurs, que vous connaissez sur les plages. Cette image que l'on voit, c'est ces jeunes filles et ces jeunes garçons en orange qui interviennent dans des heures de surveillance. Et à côté de ça, vous avez la SNSM, dite des sauveteurs permanents, qui sont là, donc, comme je le disais, toute l'année, et qui, sur un simple appel téléphonique, vont quitter leur travail, leur famille, leur hobby, pour se porter au secours de gens qui sont en difficulté en mer.
5: Les pompiers de l'eau.
3: Oui, avec la différence que nous sommes une association, avec tout ce que cela comporte comme contrainte. Les pompiers ont des droits particuliers sur des conventions de mise à disposition, ainsi de suite, ce qui n'existe pas à la SNSM. La SNSM est une association, et d'ailleurs même dans le financement, c'est une association. Ce qui est assez complexe, puisque les présidents de station que vous avez autour de cette table ont pour mission d'essayer de trouver le financement pour faire fonctionner leur station, c'est-à-dire leur bateau, ainsi de suite.
5: Ça veut dire que la SNSM, ça fonctionne qu'avec des dons?
6: Oui, tout à fait.
5: Luc Jean-Jean est le président de la station de Metz. 53 ans de service.
4: Alors, c'est dingue, je ne savais pas du tout.
6: Alors, on est autonome par station.
4: S'il y en a un patron qui se débrouille mieux que l'autre, il a plus de pognon que la station à côté.
6: Tout à fait.
4: Voilà. Ah, d'accord.
6: Et comme mon ami qui est très riche et moi qui suis.
4: Philippe Roux, vous disiez Philippe Roux, le patron de la station de Port-Camargue.
7: Président.
3: Qui est très pauvre. Dans le cadre du code des transports, on a droit à ce que les collectivités nous aident. Et elles le font pour certaines, donc le département d'Hérault, la région, les villes, là où il y a des stations. Mais après, on va chercher le financement à travers les dons. L'État aide au niveau national. On est à 12 millions d'euros pour 8000 bénévoles de 120 stations. Donc vous voyez ce que ça peut représenter.
4: Et ça dispatche par le haut.
3: Voilà. Ouais, bien sûr. C'est surtout en gros dans le sens où les seuls professionnels qu'il y a au sein de la SNSM, c'est le siège.
4: Ça veut dire que comme les pompiers, je crois, quand vous travaillez à côté, ça veut dire que l'employeur, il y a une espèce de clause de
6: moi,
4: vous pouvez me libérer.
6: Avec l'employeur.
4: Voilà. Donc il peut dire oui ou il peut dire non.
3: Tout à fait.
4: Ah la vache.
3: Et c'est aussi pour cela qu'au niveau de la SNSM, nous avons beaucoup de chefs d'entreprise, beaucoup d'artisans ou autres, parce qu'ils peuvent se libérer aux besoins.
4: Et oui.
3: Quand on est salarié, ça met un peu l'entreprise en contrainte, donc c'est pas aussi facile.
4: D'accord, oui, donc ça dessine un tout petit peu le profil aussi parfois du
6: Et on a besoin en même temps de jeunes retraités.
3: Voilà.
4: Et oui, qui sont plus disponibles.
6: Tout à fait. Les plus jeunes, on va dire, ceux qui travaillent peuvent faire les interventions le soir ou la nuit. Nageur sauveteur, c'est une autre identité. Hein. C'est pas pareil que nous.
3: Là, vous avez vraiment autour de cette table des sauveteurs permanents. Mais après, sur les plages, c'est des jeunes étudiants, pour la plupart, ou qui ont été jeunes étudiants et qui sont encore dans le fil de fer de l'encadrement, et qui sont là parce que il faut que pendant 2 mois, ils soient engagés sur les plages.

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3: C'est l'envie de la mère d'aller sur l'eau, de rendre service à la société.
4: Comme dans une famille, à bord, ça crie, ça s'engueule.
5: Il compte énormément pour nous.
4: Si vous loupez la manip, il y a un mort, voire plusieurs.
5: Ouais.
3: Pour moi, j'ai été fait pour ça.
6: Épisode 2, l'engagement. Un sauveteur en mer travaille bénévolement 365 jours par an. Il est disponible 24 heures sur 24 et 7 jours sur 7. Comment vient cet engagement ? Je pose la question d'abord au président de la station de Metz, Luc Jean-Jean, première année de service en 1970.
3: C'est l'envie de la mer, d'aller sur l'eau, de rendre service à la société. Et en même temps, moi qui suis un haïtien, à l'époque, quand les jeunes démarraient, pendant 2 ans, ils n'allaient pas sur l'eau.
6: Ah bon ?
3: Ils faisaient l'entretien. Alors de l'établissement, enfin de la station, du bateau, toutes les tâches qui ne sont pas agréables, pour voir si vraiment les jeunes avaient envie de rester.
6: C'est comme le piano et le solfège, quoi. J'ai envie de faire du piano pendant 2 ans, tu vas faire du solfège.
3: Et donc, maintenant, on ne peut plus le faire, ça. C'est les jeunes, maintenant, ils veulent de suite être actifs, et ce qui est tout à fait normal. Mais à l'époque, ça démarrait comme ça.
6: Et vous vous rappelez de votre première intervention ?
3: Tout à fait.
6: Alors ?
3: C'était sur des gamins, malheureusement il y a eu deux morts. On s'est dirigé sur la pointe de Courte, hein, et deux jeunes sur un voilier qui se sont retournés en plein hiver et qui sont décédés.
6: 2 ans de formation plus la première intervention qui est ça. Qu'est-ce qui fait quand vous revenez ce jour-là, il y a deux morts, vous vous dites j'y retourne, quoi?
3: Ah oui, oui.
6: Ça éprouve la vocation quand même.
3: Oui, on y retourne parce que on est fait. Pour moi, j'ai été fait pour ça.
6: La mer
3: rend le service à la société, le bon et le mauvais.
6: Il y a quelque chose qui est très fort visiblement à la SNSM, c'est le côté familial de l'engagement. Qu'est-ce qui fait que ça se transmet, ce truc-là ? Que vous l'ayez en vous, c'est une chose, mais après ça se transmet à toute la famille.
3: À toute la famille. Moi, j'ai mon fils qui est patron de vedette, mon second fils qui est patron de vedette, ma fille qui est, on pourrait dire, pilote de semi-rigide, hein, et alors ils ont été bercés là-dedans.
6: Laura Toustou sourit. Elle est la fille de Patrick, assise juste à sa droite. Elle a été baptisée sur une vedette.
7: Alors oui, effectivement, j'ai été baptisée sur une vedette SNSM, donc sur celle qui avait avant celle qui est actuellement en poste. Et c'est vrai que ça a toujours été quelque chose de très important dans la famille. Je me souviens qu'au départ, mon père m'a toujours dit, très sincèrement, je ne t'obligerai pas à le faire parce que c'est quelque chose de très particulier. Mais j'admets qu'en les voyant partir systématiquement à la mer, en les voyant en exercice, tout ça, c'était normal pour moi de le faire. Et du coup, j'ai tellement grandi avec eux et je les ai tellement vus partir que c'était normal pour moi.
6: Il y a cette chose-là d'adrénaline, c'est tout ça qui a dû être transmis dans le sang, ou je ne sais pas.
7: Après, je ne vais pas vous mentir, ça devient un peu une seconde famille. Je pense qu'on s'accordera tous sur ce point. Dans le sens où on passe des moments à la mer, on laisse tout des fois sur juste un appel. Ouais. On laisse les repas de famille, on laisse tout ça. Donc c'est vraiment une deuxième famille et sur qui on peut compter. Et ils comptent énormément pour nous.
6: Il y a la famille qu'on quitte et il y a la famille qu'on retrouve. En fait, il y a ça aussi. Comme quand vous êtes arrivé, vous avez dit ça. Vous avez dit, on vient, on est un équipage. Vous êtes tous habillés pareil. Vous vous voyez dans des moments où vous ne devez pas être glorieux, où vous devez avoir peur, où vous devez être hyper énervé.
4: Oui, c'est un peu ça l'esprit. C'est-à-dire que, comme dans une famille, à bord, ça crie, ça s'engueule, mais il faut pas le prendre au premier degré. Ça fait partie de la vie d'un équipage. On parle fort parce qu'il y a du bruit autour. Ouais. Voilà. Mais quand on arrive, tout le monde en rigole et puis c'est fini.
6: C'est le contexte qui fait ça, qui crée aussi une hypertension.
4: On a des interventions où il y a une pression colossale. Où, si vous loupez la manip, il y a un mort, voire plusieurs.
6: Ouais.
4: Donc, il vaut mieux que ça grille, ça se dit au moment où il y a besoin de se dire, et puis c'est fini.
6: On communique, quoi.
4: Voilà.
3: Quand vous êtes sur une embarcation que vous trouviez 4, 6 ou 8, c'est fini. Vous êtes en mer, il n'y a personne à côté, vous êtes seul. Donc, il faut qu'il y ait une bonne cohérence dans l'équipage, une bonne entente, de façon que ça se passe du mieux que possible.
6: Ouais.

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1: Ici Héros partage avec vous les loisirs et les sorties dans notre département. Et l'Office de tourisme Béziers Méditerranée nous a envoyé un mail à propos d'une nouvelle façon d'explorer la ville avec le petit train des sculpteurs. C'est une visite guidée originale qui vous invite à découvrir Béziers à travers les œuvres sculptées qui font le paysage urbain bitérois. Vous êtes installé à bord du petit train et vous parcourez les rues, places et jardins de la cité qui sont transformés en véritables galeries à ciel ouvert. La visite met particulièrement à l'honneur l'école bitéroise de sculpture. Toutes les infos et réservations sont sur le site de l'Office de tourisme Béziers Méditerranée. Si chez vous à la maison vous organisez une manifestation, un événement culturel, une initiative aussi, et que vous voulez en entendre parler à la radio, eh bien vous nous envoyez un mail à icihero@radiofrance.com.
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3: C'est l'envie de la mer, d'aller sur l'eau, de rendre service à la société.
4: Comme dans une famille, à bord ça crie, ça s'engueule.
5: Il compte énormément pour nous.
4: Si vous loupez la manip, il y a un mort, voire plusieurs.
5: Ouais.
3: Pour moi, j'ai été fait pour ça.
6: Épisode 3, la première intervention. La SNSM est souvent une affaire familiale. Le père, la mère, les enfants. Patrick Toustou, le délégué interdépartemental SNSM Aude Hérault et sa femme Katia ont donné le virus du sauvetage en mer à leur fille Laura. Depuis 16 ans, elle fait partie des équipes. Et à 19 ans, il y a quelques mois, elle reçoit sa première médaille. Laura est blonde, douce, mais dégage une grande solidité.
7: J'ai reçu une médaille pour ma première intervention, qui était une intervention un petit peu musclée.
6: Vous pouvez nous raconter ?
7: Oui, bien sûr. Ben, en fait, c'est une mission pour laquelle on a été engagé par le CrossMed, annonçant deux personnes à l'eau, si je me souviens bien. Donc, on s'est tous préparés, on a lancé l'alerte, comme on le fait traditionnellement. Ça a été un peu particulier parce que dès qu'on a été 6, on n'a pas attendu plus de monde, on est parti parce qu'on était vraiment dans une situation d'urgence. Donc, on est allé vers un point qui nous a été signalé. On a cherché un peu, c'était un voilier qu'on nous a annoncé. En fait, en y allant, on a rencontré une embarcation qui faisait route vers le port de Vindres. Le voilier en question, il nous faisait signe en disant ils sont là-bas. Donc on est allé sur l'embarcation parce que des personnes qui ont été à l'eau, on a toujours le risque de l'hypothermie, des choses comme ça. Donc on y est allé le plus vite possible. Quand on a été au contact de ce bateau, on a transbordé les personnes. Donc c'était une dame et un monsieur. Je pense pouvoir dire que la dame était un peu plus embêtée que le monsieur niveau santé. Ouais. Sans entrer trop dans les détails quand même. Respecter les personnes. Du coup, moi, j'ai pas trop géré la dame. C'était un aspect purement secourisme. Je me suis plus concentrée sur le monsieur,
6: ouais,
7: qui était un peu choqué, qui avait quand même relativement froid et qui s'inquiétait beaucoup pour sa femme. Donc, moi, j'ai géré toute cette partie jusqu'à l'arrivée au port, en fait. C'était ma première intervention, je vais pas vous mentir, elle m'a bien marquée, celle-ci.
6: Celle de Luc aussi, donc je crois que la première, elle doit marquer. Ouais.
7: C'est vrai qu'on a ce moment de se dire, est-ce que je suis faite pour ça ou pas? Et là, ça a vraiment été la révélation pour moi.
6: Est-ce qu'il y a de la peur? Quand on vous dit, vas-y, faut y aller, là, faut sauter, faut aller les prendre, tu t'occupes du monsieur, t'y vas, tu sautes. Qu'est-ce qui se passe dans votre tête?
7: Très franchement, j'ai pas trop eu le sentiment de peur. En fait, quand on a confiance en l'équipage, on n'a pas vraiment la peur qui s'installe. Sur le moment, j'ai eu un petit moment de choc, un petit moment de stop, si on peut dire, en me disant, est-ce que je vais arriver à passer au-dessus? Et en fait, c'est là que j'ai eu le déclic et me dire, bah oui, j'ai réussi à passer au-dessus.
6: Ah, d'accord. C'est qu'il y a juste une seconde et puis ça y va, quoi.
7: Oui, c'est le moment où on a transbordé la dame et le monsieur.
6: Transborder, ça veut dire remettre...
7: Ça veut dire passer d'un bateau à l'autre. Ouais. Donc, c'était du bateau qui les avait pris sur le voilier en avarie moteur.
6: Ouais.
7: Et le passer sur notre bateau à nous pour pouvoir faire tout ce qui est gestes médicaux et tout ça.
6: D'accord.
7: Dont on a besoin.
6: Donc, ce moment-là...
7: Oui, ce moment-là, ça a été un petit choc, entre guillemets, avec... Toute la mesure qu'il faut en prendre, entre guillemets, ça n'a pas été un arrêt brutal qui m'a rendu incapable de faire quoi que ce soit, mais ça a été un moment, entre guillemets, de prise de conscience, si on peut dire, et là, de se dire, bah oui, c'est bon, je suis faite pour ça, quoi.
6: Ouais, je suis dedans, quoi. Voilà. Et après? Après un choc, il y a un... Pouf, il y a les larmes qui arrivent, le truc qui lâche, ou on reste quand même jusqu'au bout dans le...
7: Non, au contraire, il n'y a pas eu de larmes, vraiment, ça a été... Enfin, ça a été fini, quoi. Je me suis vraiment mise dans l'intervention et ça a été, quoi.
6: Patrick, je m'adresse à vous qui êtes le papa de la personne. Ce moment-là dont elle parle, cette petite seconde où potentiellement, si ça se trouve, on ne peut pas y aller parce qu'on bloque et où on y va, il est déclencheur du reste, il est déclencheur de. Il inscrit la vocation dans le. Parce que je me dis, il y en a peut-être à qui ça doit arriver, le moment où tu n'y vas pas, quoi.
8: On a tous, à un moment ou un autre, sur une intervention, un moment où on est obligé de marquer un temps d'arrêt, une, deux, trois secondes, des fois,
4: pour arriver à reprendre l'intervention dans sa globalité et dire, bon, mais maintenant je vais prioriser telle action.
6: D'accord.

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0: Épisode 4, les moments difficiles. Être sauveteur en mer, c'est porter secours et assistance aux personnes en difficulté. Souvent, ça se passe bien. Et parfois, ce n'est pas le cas. Et dans ces moments-là, Luc Jean-Jean, le président de la station de Metz, a une méthode.
1: Ce qu'on a l'habitude de faire chez nous, quand on a des opérations comme ça, assez délicates, sur une autre opération, que je ne rentrerai pas dans le détail parce que c'était horrible, une fois que le médecin légiste est venu, que le corps a été enlevé de la station, on nettoie tout en grain. Et ça se trouvait, c'était 10h ou 10h30 du matin. J'ai envoyé un gars à Intermarché chercher charcuterie, saucisson, jambon, un litre de rouge, comme on dit. Et je leur ai dit, maintenant, on se met tous autour de la table et on déjeune.
0: Ouais.
1: Et on va discuter. Et ça, ça vide.
0: Ouais.
1: Ça vide. À discuter les uns les autres, pendant une heure et demie, ça vide et ils reprennent confiance.
0: Ouais.
1: Et après, ça leur fait un souvenir qui a marqué. Mais le prochain... Ils le prennent autrement.
0: Ouais.
1: Ils le voient autrement.
2: C'est le rôle du manager. Là, il a absolument bien. C'est le rôle du voilà, un bon manager, c'est ce qu'il fait exactement. Ça s'appelle du débriefing d'expérience.
0: Philippe Gros intervient. Il est le président de la station Camargue Gros du Roi, la plus grosse station d'Europe.
2: Nous, on a tous eu des opérations difficiles. On les appelle le soir. Comment t'as dormi? Comment t'as mangé? Est-ce que tu fais des cauchemars? Comment ça va? Et tous les jours. Jusqu'à ce que ça, tout doucement, ça rentre dans l'ordre.
0: Et le côté saucisson, petit-déj, on est tous ensemble. Tu fais partie d'une équipe. On est là. Ce truc-là,
1: il fait... Et c'est vrai que voilà, souvent, quand il y a beaucoup de mauvais temps, on pense à l'équipage.
0: Ouais.
1: Parce que si bien on va porter assistance, mais bon, moi, si je venais à perdre mes équipiers, je me tire une balle à la tête. Ma vie est finie, quoi.
0: C'est jamais arrivé?
1: Non.
0: Pour vous non plus, Philippe?
2: Non, pour l'instant, on va toucher du bois. Mais on va se rappeler surtout les propos d'Éric Tabarly, à qui on posait la question, vous avez vaincu la mer? Il a répondu avec toute l'humilité qui le caractérisait, je ne l'ai pas vaincu, elle m'a laissé passer.
0: Patrick Toustou, le délégué interdépartemental SNSM Aude Hérault, est juste à côté de moi. Son regard en dit long. Vous avez perdu des gens?
3: Oui, mais j'ai perdu un équipier, oui. Il y a avant, il y a après.
0: Oui, bien sûr.
3: Il y a un avant et un après, c'est peut-être bizarre de le dire comme ça, mais je suis totalement différent. Des fois, je passe pour un kikineur, bon, après, pour d'autres raisons.
0: Plus prudent, vous voulez dire?
3: Non, c'est-à-dire que je suis plus extrémiste, quelque part. C'est-à-dire que si je dis c'est non, c'est non. Si je dis il faut faire ça, il faut faire ça.
0: Ouais.
3: Parce que j'ai vécu le drame absolu.
0: Bien sûr.
3: C'était il y a plus de 20 ans. Je peux vous redire où ça s'est passé, comment ça s'est passé, quand on était au centre hospitalier à Montpellier, quand on l'a appris, avec sa famille, avec sa femme à côté, sa fille. Moi, sa fille, je l'ai amenée à l'hôtel, à l'église pour son mariage.
0: Ouais.
3: À la place de son père. Dans ma vie, c'est, voilà, c'est un repère. Ouais. Je l'oublie pas.
0: Bien sûr.
3: Et bon, on sait que ça fait partie de la mission. Mais, c'est juste inadmissible au sens humain. On peut pas admettre qu'on en soit là. Et puis pourtant, ça arrive.
0: Et vous êtes suivi par des psys?
3: Non,
0: c'est pareil, c'est une démarche personnelle.
2: Voilà. C'est nous les
0: petits. C'est le saucisson du 10h du matin.
2: On a fait psychologie de deuxième langue à l'école.
0: Oui, c'est ça. Obligé, évidemment.
3: Mais quand on sait qu'il y a eu un carton sur une opération, on s'appelle.
0: Ouais.
3: Parce que bon, c'est un petit monde, hein, on est une famille. Mais on s'appelle. Il y a eu quelques temps, ils ont eu une opération particulièrement lourde où il y a eu un gars qui a été impacté. Alors, on s'est appelé, dans la semaine, on s'est appelé 10 fois.
0: Ouais.
3: Ça va, comment tu l'as vu, machin, tu veux que je monte, machin. Voilà, il y a de la bienveillance au sein de l'équipage.
0: Ouais.
3: C'est une famille.

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3: C'est l'envie de la mère d'aller sur l'eau, de rendre service à la société.
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6: Épisode 5, le salaire. La première grande surprise que j'ai eue en échangeant avec tous ces sauveteurs permanents est de découvrir que leur engagement à sauver des vies en mer est bénévole. La SNSM est une association. La deuxième surprise est d'apprendre que pour eux, il ne faudrait surtout pas que ça change. Luc Jean-Jean, président de la station de Metz.
3: On n'a pas de salaire.
7: C'est ça qui est fou.
3: On est bénévole. Alors, on a une petite vacation qui est dérisoire. Et alors, la plupart des stations, je pense toutes les stations, font une amicale et qui sert lors d'un mariage, d'un baptême, d'un décès, d'un repas d'équipage. Voilà, ça nous sert. Donc, quand vous engagez à la SNSM, vous ne venez pas pour de l'argent.
7: Ouais.
3: Vous venez pour du relationnel. Vous venez au contact des gens, rendre service à la société.
7: C'est ça qui est très difficile à comprendre pour nous, lambda, c'est de dire que vous, voilà, avec tout ce que vous racontez depuis tout à l'heure, qu'il n'y a pas un salaire de même de reconnaissance de
3: l'État.
7: Mais
3: il ne faut pas qu'il y ait un salaire.
4: Il ne faut pas.
7: Il ne faudrait pas.
3: Il ne faut pas. Et non. Parce que s'il y a salaire, si vous voulez, tout le monde, alors, en étant un peu vulgaire, vont se battre pour venir arrondir la fin de mois ou ceci, cela, et là, ça casse tout.
7: Ça changerait, vous pensez, l'essence du truc ?
3: Tout à fait.
7: Vous dites oui aussi, Philippe ?
8: Oui, absolument. L'argent, il faut vraiment le laisser de côté, quoi.
7: Ouais. Philippe Gros, président de la station Camargue Gros du Roi.
8: Ça n'a plus rien à voir. Notre ADN à nous, c'est pas du tout l'argent. D'ailleurs, nous tous nos équipages, ils donnent leur temps. On a l'habitude de dire ils donnent leur temps, mais aussi leur argent. Parce que quand ils rejoignent leur station avec leur véhicule personnel, ben, ils payent le carburant.
7: Oui, ce que j'allais dire, ça coûte plus que...
8: Et,
3: ah oui,
8: et
3: oui,
8: tout ce qu'ils ont... C'est du merci. Ouais. C'est tout ce qu'on peut leur donner.
7: Et merci. En même temps, quand Laura, elle raconte tout à l'heure que le fait que les gens, après, ils ont reçu une lettre, ça doit être important, le merci. C'est pas un merci pour le sel, quoi.
3: Le merci, c'est pas tout le monde. Vous... C'est pas toutes les
4: gens. Ah ouais. Ah, c'est rare.
8: Ouais. Ça se perd.
3: Ce père, il y a déjà, moi j'ai eu des gens que, à la mer, on était les bons dieux, on les sauvait et tout, arrivés au port, une fois qu'ils étaient sur le quai, ils nous ignoraient complètement.
7: Parce qu'on trouve ça normal ? Dites-moi alors.
9: Après, c'est vrai que...
6: Laura Toustou, sauveteuse en mer, prend la parole.
9: On sait qu'on n'a pas souvent des merci, parce que souvent, quand on intervient, c'est pas forcément pour des bonnes choses, et les gens, c'est des événements traumatiques qui, pour les gérer, préfèrent l'oublier, tout simplement.
7: Oui,
9: c'est bête à dire, mais pour eux, c'est un événement qui a été très négatif, même si nous, entre guillemets, on a fait ce qu'il fallait, on les a aidés. Et pour plus avoir ce choc, en fait, ils préfèrent oublier, se rétracter totalement. Donc c'est vrai que c'est plutôt rare d'avoir des lettres de remerciement, mais c'est pas, entre guillemets, par mauvaise intention.
7: Ouais.
9: C'est par besoin d'oublier, de plus penser à l'événement traumatique.
7: Vous faites partie du cauchemar, quoi. Donc on veut
9: sans
7: oublier
9: vouloir,
7: l'orange.
9: Oui.
7: Ouais, même si vous évitez que le cauchemar se termine mal, vous faites quand même partie du cauchemar.
6: Patrick Toustou, délégué interdépartemental SNSM Odéro, abonde dans le sens de sa fille.
10: Le problème, c'est que dans toute opération, il y a un aspect psychologique. Il y a un aspect psychologique du côté des naufragés, il y a un aspect psychologique du côté des sauveteurs, il y a un aspect psychologique du côté de la famille des sauveteurs, de la famille des naufragés, et toutes ces interactions sont compliquées à absorber, entre guillemets, à gérer et autres. Donc, il y a aussi, et ce que disait Luc, ce que disait Philippe, c'est qu'on est une famille, on est un équipage au sens maritime du terme.
7: Ça pourrait pas être autrement qu'en famille. Il faut une confiance fraternelle.
10: Voilà. Il faut que ce
7: quand
10: soit.
7: Quand vous partez à 5 sur un, il faut qu'il
3: la mer, c'est spécial, hein, c'est pas la terre.
7: Ouais,
3: hein.
7: Ouais. Tu peux pas douter de la personne qui est à côté de toi si
3: tu
7: vas
3: pas.
7: Il faut qu'il y ait une espèce de truc de.
3: Ouais. C'est pour ça que les équipiers, ce que disait Philippe, les nouveaux gens qui viennent à l'équipage ou qui veulent rentrer à la station, on les étudie profondément
7: ouais.
3: pour savoir s'ils ont la fibre pour faire du sauvetage.
7: Ouais, bien sûr.

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2: Reprise de l'interrogatoire au Portugal de cette Française soupçonnée de l'abandon de ses deux enfants au bord d'une route. Deux garçons de 4 et 5 ans. La disparition de toute la famille a été signalée 10 jours plus tôt et surprend l'entourage qui décrit une mère de 41 ans, sexologue et psychomotricienne sans histoire. Son compagnon arrêté avec elle est un ancien gendarme de 55 ans, adepte des théories du complot. Première nuit derrière les barreaux pour deux animateurs périscolaires soupçonnés de violences sexuelles sur une vingtaine d'enfants à Paris. Les deux hommes de 52 et 44 ans sont mis en examen et donc placés en détention provisoire. Verdict attendu aujourd'hui au procès de Guillaume Bussy. La réclusion à perpétuité est requise contre cet homme jugé pour viol, acte de torture, barbarie et la prostitution forcée de son ex-compagne Laetitia, livrée pendant 7 années à plusieurs centaines d'hommes et aujourd'hui handicapé par les séquelles de ses agressions. L'hospitalisation en urgence de Véronique Sanson. Son concert ce soir au festival Hard Rock de Saint-Brieuc en Bretagne est annulé. La chanteuse de 77 ans souffre d'une infection respiratoire aiguë selon son service de presse. Mais pour l'instant, les autres dates de l'artiste prévues cet été dans plusieurs festivals sont maintenues. Jusqu'à 35 degrés, encore annoncé aujourd'hui par Météo France. Après de premiers records de température hier sur la côte ouest, jamais il n'a fait aussi chaud en mai à Dinard, Saint-Brieuc ou encore à La Roche-sur-Yon. La France est piégée sous un dôme de chaleur. Au nord, c'était les champions. Le Racing Club de Lens remporte la Coupe de France de foot. La première de l'histoire du club. Après 3 échecs en finale, les Lensois se sont imposés face à Nice. 3-1. Un titre à célébrer aussi à Montpellier ce matin avec la victoire du MHR en Challenge Cup de rugby hier face aux Irlandais du Leinster 59-26. Aujourd'hui, place à la finale de la plus prestigieuse des Coupes d'Europe, la Coupe des Champions. Bordeaux joue face aux Irlandais du Leinster.
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2: Bonjour Fabien Soldevilla.
3: Bonjour Maël.
2: De la bonne viande au menu pour aujourd'hui?
3: Tout à fait.
2: Ouais.
3: Et une rôtisserie. Elle s'appelle Diane. Diane, d'ailleurs, pour information, c'est la déesse de la chasse. Et donc, c'est une rôtisserie qui est située au 17 rue Jean-Jacques Rousseau à Montpellier, donc dans l'Écusson. Une rue Jean-Jacques Rousseau, d'ailleurs, que j'adore, Maël. Hein,
2: parce qu'il n'y a que des bonnes adresses.
3: Que des bonnes adresses. D'ailleurs, je pense que je vais faire un reportage un jour de cette rue, parce qu'il n'y a vraiment que des bonnes adresses dans la rue Jean-Jacques Rousseau. Et donc, c'est un peu l'unique rôtisserie traditionnelle à la flamme de Montpellier, qui a ouvert à la fin de l'année, à l'année dernière. À la flamme, parce que du coup, la rôtissoire, vraiment, qui est d'ailleurs majestueuse et magnifique, voilà, il y a des flammes là qui viennent lécher la viande. Voilà, on n'est pas sur des rôtisseries un peu comme on voit un petit peu partout, où c'est plutôt comme des grille-pains.
2: Oui, c'est ça. Voilà. Non, là, c'est vraiment la flamme.
3: À la flamme, exactement. Donc, le créateur, il s'appelle Eric Départ, qui s'est lancé dans cette aventure. Voilà, il trouvait que ça manquait à Montpellier. Donc, la broche, elle tourne lentement. Voilà, c'est très beau d'ailleurs. Les poulets là sur la broche, ils cuisent doucement, ils tournent très lentement, ils cuisent avec patience pour une cuisson vraiment qui est vraiment parfaite et homogène, ouais. La peau croustillante et la chair à l'intérieur qui reste juteuse. Un poulet, je crois qu'il cuit au moins 3 heures hein, sur la broche. Il y a d'ailleurs aussi en dessous une grille rotative qui permet de cuire notamment les pommes de terre et les autres pièces comme la saucisse de Toulouse et qui sont d'ailleurs arrosées naturellement par le jus du poulet qui coule du dessus. Okay. Donc voilà, par gravité finalement, poulet vient nourrir les pommes de terre.
2: J'ai l'image, ça donne envie pour l'instant. Et c'est gourmand.
3: Et en bas d'ailleurs, il y a une cuve aussi d'ailleurs où le jus vient d'être récupéré et il permet ensuite d'être arrosé sur les assiettes.
2: Excellent.
3: Donc voilà, gourmand à souhait. Donc les pommes de terre grenailles sont délicieuses justement grâce à ça. Il propose aussi la plupart du temps une ratatouille maison, voilà, qui est hyper gourmande, arrosée justement de ce fameux jus. Les produits sont très qualitatifs et ça se sent en bouche. Hein. Le poulet vient du Tarn, le cochon il vient de l'Aveyron. Au niveau des formules, donc on a la formule Diane, un quart de poulet servi avec pommes de terre grenailles et ou ratatouille avec le café, 13,50 €.
2: Okay.
3: Voilà, les poulets sont beaux. Hein. Un quart de poulet, on a bien mangé.
2: Bien.
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1: Bonjour tout le monde. Vous le savez, Sète est un lieu où il se passe énormément de choses, question festival cette saison. Alors ce que je vous propose, c'est qu'on retourne au Théâtre de la Mer, car du 15 au 21 juillet, c'est le festival Jazz à Sète qui prend ses quartiers. Les concerts seront riches et nombreux, avec des artistes à couper le souffle, notamment lors de la soirée du 18 juillet, avec la présence d'une star, la chanteuse mondialement connue Diana Cool.

0: Jupiter and Mars. Mais ses créations ne sont pas en reste. Why does it seem so inviting? Diana Krall est prévue donc le 18 juillet à 22h et pour vous faire patienter, vous allez carrément vous régaler avec le duo Antoine Boyer et Yeore Kim. Alors lui, il est guitariste et spécialiste du jazz manouche. Elle est coréenne, harmoniciste et a collaboré à de nombreux projets dans un certain nombre de styles musicaux. Ils se rencontrent sur scène, ça c'est à Taïwan en 2018, et depuis, à la scène comme à la vie, ils ne se quittent plus. Et le moins qu'on puisse dire, c'est que la synergie opère. Jazz à 7, cette année encore, sera tout bonnement magnifique, en particulier lors de la soirée du 18 juillet, une date à retenir.
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3: Qui d'autre que Michel-Ange a pu sculpter un Christ d'une telle beauté? Celui qui s'exclame ainsi, c'est Jules Cruel Capes Minutolo. Et le Christ dont il parle, c'est celui qu'on vénère depuis des siècles à l'église Saint-Sever d'Agde. Une statue qui obsède Jules depuis 1988. Après avoir fait 1000 métiers, Jules est quincaillier à Agde. Un jour, il emmène un proche visiter le musée agathois. Lorsque dans la salle des évêques, il repère, dans la liste des prélats, un certain Jacobus Minutolus. Tiens, c'est marrant, le même nom que lui. Alors intrigué, il fait des recherches et il découvre que l'évêque est issu d'une riche famille aristocrate italienne, a été nommé au diocèse d'Agde en 1476 avec la mission de reconstruire l'église détruite par les rois d'Aragon 2 siècles plus tôt. Comme ça se faisait à l'époque, l'ecclésiastique a sans doute embarqué avec lui des architectes, peintres et sculpteurs florentins. Et là, c'est le déclic. Jules pense aussitôt à ce Christ en croix que les agathois sortent en procession chaque vendredi saint. Une sculpture en bois polychrome qui a plusieurs fois miraculeusement échappé à la destruction. Un Christ qui surtout présente toutes les caractéristiques du maniérisme de la Renaissance italienne. Des détails morphologiques d'une finesse extrême. On distingue le système veineux, l'ossature, la musculature. On raconte depuis toujours à Agde qu'un jeune voyageur se serait enfermé une semaine avant de disparaître, laissant derrière lui ce chef-d'œuvre tellement beau qu'on disait que c'était l'œuvre d'un ange. Angelo, vous le voyez venir le raisonnement? Et si Angelo, c'était Michel-Ange?
4: On m'a pris pour un fou quand j'ai dit « Nous avons Michel-Ange à Agde ».
3: Le génie a vagabondé quelques années au début de sa carrière. Serait-il venu à Agde à la demande de l'évêque? Entame alors des recherches pour confirmer son hypothèse. Il compare le trait de ciseau, la posture, l'expression du visage et traque les concordances troublantes avec les œuvres reconnues de l'artiste. Justement, 2 Christ en bois lui ont été officiellement attribués à Florence.
4: Ils ont été faits dans une période où Michel-Ange ne pouvait plus acheter du marbre, donc il sculptait le bois, ce qui revenait meilleur marché.
3: Dans les années 2000, des analyses poussées attestent que le Christ de l'église de la Marine date bien du tout début du XVIe siècle. Mais les spécialistes d'Il Divino restent prudents. L'un des plus éminents d'entre eux, William E. Wallace, a préfacé le livre de Jules Cruel Capes en 2019, évoquant une œuvre exceptionnelle, mais sans reconnaître formellement que le Christ d'Agde est bien né de la main du maître Michel-Ange. Jules, lui, en reste persuadé.

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1: On jette un coup d'œil à vos loisirs et vos sorties dans l'Hérault. La semaine prochaine, c'est la deuxième édition du festival En Or à Mudaison, à l'est de Montpellier. Au programme théâtre, musique, performance d'artistes, ateliers ludiques. Trois jours de scène à ciel ouvert au cœur du village. C'est à partir de vendredi prochain. Et puis dimanche prochain, c'est la fête de la Clémentine à l'écomusée de Puisserrier. Vous avez au programme de la randonnée pédestre des ateliers d'initiation aux arts de la marionnette et du théâtre de papier. D'autres ateliers créatifs et des spectacles pour enfants. Il y a de la restauration, bien sûr, sur place. C'est dimanche prochain de 10h à 18h. C'est dans le Biterrois à Puisserrier. L'entrée de l'événement et toutes les animations sont gratuites. Comme ces deux événements, si vous organisez une manifestation culturelle, par exemple, n'hésitez pas à nous envoyer un mail à ici@radiofrance.com.
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2: Bonjour, je m'appelle Asia et j'adore manger du chocolat.
3: Bonjour, je m'appelle Morgane et j'aime faire du laser game.
4: Bonjour, je m'appelle Tia et j'aime les dragons.
5: Si tu pouvais avoir un super pouvoir, lequel choisirais-tu et qu'est-ce que tu ferais avec ?
6: Si j'avais un super pouvoir, ça serait de voler. Comme ça, je pourrais voler, me déplacer super rapidement.
7: Pouvoir me transformer en n'importe quel animal que je veux.
5: Pourquoi ?
7: Pour pouvoir me déplacer.

0: Moi, j'aimerais bien arrêter le temps quand je veux, comme ça, bah, je pourrais avoir plus de temps libre et, par exemple, je serais plus en retard à l'école, quoi.
1: Si j'avais un super pouvoir, ce serait la télékinésie pour pouvoir attraper des objets qui sont loin sans avoir à me déplacer.
2: Moi, si j'avais un super pouvoir, je voudrais avoir beaucoup de force, comme ça, quand je tirerai au handball, le goal, il aura peur de moi.
3: Mon super pouvoir, ça serait
4: supprimer tout ce que je touche.
3: Je sais pas, supprimer les évaluations, supprimer tout ce qui. Supprimer l'école aussi.
5: Moi, si j'aurais un super pouvoir.
6: Si
5: j'avais un super pouvoir, j'ai un crayon magique et si, imaginons, je fais une porte, et ben je peux rentrer dedans, mais personne la voit, c'est imaginaire, et après je peux créer ce que je veux avec tout ça, où je veux, quand je veux et tout, mais personne le voit, mais pour moi, genre, si je construis une chaise, ben, je pourrais m'asseoir et voilà.
7: Ma maman cuisine des délicieuses mini pizzas. Elle prend du pain et le coupe en parts, puis elle prend de la sauce tomate et le fait chauffer. Elle met le fromage râpé. C'est délicieux.
8: Ma maman, elle cuisine des pâtes incroyables. Elle met de la rhum sur les pâtes. Dans l'assiette, elle met aussi du jambon et des morceaux de babybel. À chaque fois, je mange toutes les pâtes.
9: Le plat que ma maman cuisine le mieux, c'est les pâtes. Elle a une recette idéale pour les faire. En premier, elle met de l'eau à bouillir pendant quelques minutes. Pendant ce temps, pour la sauce, elle fait cuire des oignons, de la sauce blanche et du fromage. Ensuite, elle dit « Asia, Mariam, Khadija, Ilyes, Ismaël, à table ». Mon papa se dépêche aussi de venir. Miam, miam, miam, on va se régaler.
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2: Bonjour Laure Charpentier.
3: Bonjour Maëlle.
2: Ce matin, vous nous emmenez à côté de Clermont-l'Hérault.
3: Alors oui, pas très loin de Clermont-l'Hérault, entre Clermont-l'Hérault et Lodève. On est sur une petite commune qui s'appelle Saint-Jean-de-la-Blaquière, qui n'est pas forcément connue de tous, mais qui est un petit peu, on va dire, le pôle de la Luque du département, cette belle olive hein, qu'on va se régaler à déguster. C'est un peu la Rolls des olives de Tarn. Et puis, ben, nous, on va profiter de ce cadre pour être encore dans les terres rouges, comme au Salagou, la fameuse RUF, et faire un petit parcours de 8 km, pas très difficile, on a 250 mètres environ de dénivelé, positif et négatif, et puis on va être au pied du Larzac, donc on a un assemblage, on va dire, de paysages entre ces terres rouges par lesquelles on commence, et puis ces calcaires qu'on commence à voir apparaître au-dessus de nous avec le contrefort du Larzac. Voilà, on est sur une partie du GR 653, c'est les chemins de Saint-Jacques hein, qui traversent notre département, et puis voilà, on a plein de belles choses à voir, que ce soit des jolis points de vue, mais il y a pas mal de belles histoires aussi à découvrir. On est sur des vieux domaines, donc on a des habitats qui datent du néolithique, voilà, on a des vieilles villas gallo-romaines, bon, certes ruinées, mais l'histoire est bien là et aurait donné le nom un petit peu à ces tènements. Et puis voilà, on aurait eu un moine qui faisait partie de l'abbaye de Gélonne, qui aurait donné deux manses à l'abbaye. On a des capitelles, donc vous voyez ces habitats de pierres sèches, hein, un peu en forme d'igloo, hein, donc c'est une vraie technique fabuleuse à découvrir d'assemblage de pierres, parce qu'il n'y a pas du tout de ciment dedans, hein, donc on est sur des pierres qui se mettent en encorbellement. Voilà, tout ça, c'est fabuleux, c'est aux portes entre Clermont-l'Hérault et Lodève, pas loin de la 75, et c'est vraiment à découvrir.
2: Et puis si on veut profiter de la terre ocre, je vois aussi il y a la cascade d'Agaras qui est juste à côté, hein, qui se fait très bien depuis Saint-Jean-de-la-Blaquière.
3: La fameuse cascade, mais on en reparlera pour une prochaine rando, parce qu'elle valent le détour. On est sur la plus grande cascade sur les terres rouges qu'on ait sur le secteur. Alors elle est à sec l'été, voilà, on est quand même sur des propriétés privées, donc il faut respecter malgré tout, mais c'est à découvrir aussi, mais on en reparlera une prochaine fois, vous verrez, vous serez content d'y aller aussi.
2: Alors en revanche, vous avez quand même une petite balade bonus à nous proposer ce matin.
3: Ah oui, on va dire que dimanche 24 mai prochain, lors de la fête de la nature, c'est un long week-end, le lendemain c'est férié, avec l'office de tourisme de Clermont-l'Hérault, on propose un coucher du soleil sur le lac du Saladougou, du côté de Liosson. C'est sur inscription, faut pas hésiter à appeler l'office de tourisme donc de Clermont-l'Hérault. Il y a encore un peu de place, c'est fabuleux à découvrir, on va vivre un moment unique. Allez, moins de 7 km, c'est vraiment pas long, et c'est très sympa de découvrir la géologie du site, pourquoi le lac à cet endroit-là. Qu'est-ce qui s'est passé pour avoir ce paysage fabuleux sur ce site classé, et tout ça un petit peu en soirée avec une petite dégustation. De quoi passer un super moment le 24 mai en soirée.

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3: Coucou, c'est Maude, il est 11h50, c'est l'heure de Sport Club Weekend. Ici, Héros vous emmène dans un club de sport du département. Enfin, là, on vous emmène dans plusieurs clubs en même temps. Enfin, vous allez voir, c'est Déborah qui va vous expliquer ça. Elle fait du judo avec l'Entente Judo 34. Mais du coup, c'est quoi une entente, Déborah?
4: Alors, l'Entente Judo 34, c'est un regroupement donc, de trois clubs. Par exemple, chez nous, c'est Bessan, Marseillan et Pézenas. Trois clubs de judo qui se réunissent sous une entente pour créer des événements, des activités, des stages pour les petits et les grands du club.
3: Et du coup, où est-ce qu'on peut pratiquer le judo avec vous exactement?
4: Donc, nous, on pratique le judo donc, sur ces trois clubs, justement, Bessan. Donc, c'est dans l'Hérault, hein, Bessan, Pézenas et Marseillan. C'est quasiment tous les jours de la semaine parce que vous avez Soizic, donc Navarro, qui est le professeur, qui donne des cours les lundis dans un club, le mardi dans un autre club. Et en fait, il tourne sur tous les clubs.
3: D'accord.
4: Et c'est tous les soirs à partir de, je crois que c'est 17h30. Il y a un premier groupe d'élèves, c'est selon les niveaux. Par exemple, on a un premier cours 17h30, par exemple 18h30, 18h30, 19h30 et ensuite 19h30, 21h pour les adultes.
3: D'accord.
4: Et après, il y a les mercredis où là, ce sont les baby judo, où là, c'est vraiment juste après la sieste, un petit cours de découverte du judo pour ces baby judo qui démarrent à partir de 4 ans, grosso modo.
3: Et alors, ils font quoi, les baby judo?
4: Alors, il y aura un travail sur la motricité, où il y a beaucoup de jeux. Ils apprennent finalement la cohésion, d'accepter aussi son corps, parce qu'on va travailler sur de l'équilibre, du placement de corps, avec de la petite découverte de judo, notamment en passant d'abord par des chutes de judo. Donc il faut qu'ils apprennent à chuter, comme la chute arrière, où les enfants vont apprendre à rentrer la tête pour éviter que dans la vie de tous les jours, s'ils tombent à l'école, ils tapent la tête contre le sol. Ils apprennent à se protéger en tapant avec les mains, ça évite d'avoir des épaules cassées ou des coudes qui prennent le sol. On apprend tout un tas de choses en apprenant les chutes et en apprenant des petits retournements.
3: Déborah revient vous parler de judo dans moins de 3 minutes sur votre radio ici Héros et notamment du bienfait des chutes.

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1: Vous écoutez votre radio locale ici Héro, merci. Je suis avec Déborah de l'entente Judo 34 et l'idée là c'est de vous faire découvrir cette concentration de clubs de judo mais aussi les bienfaits de ce sport parce qu'il y en a pas mal. Déborah, au judo le poids c'est très important pour les compétitions notamment, ça sert à catégoriser les judokas. Du coup est-ce que c'est un sport qui permet de vraiment bien connaître son corps ?
2: Alors personnellement je trouve que oui parce qu'après selon l'âge, vous avez des catégories de poids. C'est-à-dire qu'un compétiteur, par exemple une petite fille ou un petit garçon qui va peser, par exemple, en adolescence dans les 40 kilos, va pas tomber contre un adolescent qui est plus développé, qui pourrait monter jusqu'à 50 ou 60 kilos. Donc, on a des catégories d'âge et des catégories de poids. Ce qui permet également d'avoir aussi une maîtrise justement sur son poids parce qu'on doit respecter du coup des catégories. Et on a même une approche du coup sur l'alimentation parce qu'un un petit judoka va être sensibilisé à l'alimentation, notamment aussi au sommeil parce qu'au niveau de la physiologie, il faut être en forme pour pouvoir pratiquer du judo et faire des randonnées. Des randoris ou des combats. Et donc, on va travailler sur l'alimentation et le sommeil également.
1: Vous faites encore du judo, vous, Déborah, ou pas ?
2: Tout à fait.
1: Ah.
2: J'en fais, moi, les mardis et jeudis, à partir de 19h30, donc après le travail, jusqu'à 21h. Je vous avoue qu'avec mon emploi du temps, c'est pas régulier. Mais dès que je peux y aller, j'y vais, pour plusieurs choses, parce que le judo, à partir d'un certain âge, je suis jeune, je trouve, j'ai 36 ans, mais vous savez, le fait de savoir chuter, d'apprendre à chuter, j'ai eu une période où je me suis arrêtée quand j'ai eu mon petit garçon, ça faisait un an que j'avais pas fait de judo, et bien mes premières chutes, j'avais un peu, vous savez quand on dit qu'on a les étoiles dans les yeux, ouais, la tête ouais. qui tourne, etc., eh bien, mine de rien, moi, c'est un sport que je recommande parce que quand on prend de l'âge, on fait moins d'efforts où on a la tête à l'envers, où on va chuter. Et je trouve que ça prépare aussi. Quand on vieillit, vous savez, les chutes, on peut très mal chuter, se faire encore plus mal. Et je pense que quelqu'un qui a fait du judo dans sa vie se blessera beaucoup moins que quelqu'un qui n'en a jamais fait.
1: Et pour s'inscrire à l'entente judo 34, alors faut faire comment ? Parce que là, ça y est, moi, je suis convaincue. Hein.
2: Ah oui, alors venez nous rejoindre. Vous tapez entente judo 34. Vous avez directement le téléphone portable de Soizic Navarro. Et l'avantage de ce club familial, c'est que peu importe le niveau, peu importe l'expérience dans le domaine du sport, Soizic qui s'occupe de vous, peu importe votre démarrage, forcément, on préfère démarrer en septembre pour faire une année complète. Mais Soizic, pour ça, c'est très bien s'adapter. Vous pouvez démarrer même tout de suite, mode. Et venir nous rejoindre à Marseille, par exemple, les mardis et jeudis à partir de 19h30.
1: Et j'accours, pas de souci. Merci Déborah de nous avoir fait découvrir l'entente judo 34. Passez une très belle journée avec Ici Héro.
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4: Et une grosse déception pour les jeunes du MHSC, les footballeurs montpelliérains de moins de 18 ans ont perdu hier en finale de la Coupe Gambardella. Une défaite 3-2 au Stade de France face au PSG. En plus, c'était cruel parce que ça s'est joué sur un pénalty à la toute fin du match. Mais Mathis Landais, malgré la déception de ce résultat, les montpelliérains ont quand même de quoi être fiers.
5: Oui, car ce n'est jamais évident à 16, 17 ou 18 ans de fouler la pelouse de l'immense et iconique Stade de France, qui plus est pour affronter le Paris Saint-Germain, l'une des meilleures équipes de la catégorie. Est-ce que cela a impressionné le défenseur central du MHSC, Tidiane Diallo ? Pas vraiment.
6: C'était plus une motivation. Quand tu vois du monde, il y a toutes nos familles dans les tribunes, on a envie d'être bon. Et on a tous donné tout ce qu'on avait. Donc franchement, on est fiers.
5: Un ressenti partagé par l'entraîneur payadin Michel Rodriguez, qui a apprécié l'état d'esprit affiché par ces jeunes montpelliérains.
7: J'ai quand même l'impression qu'on est allé au bout du bout quand même. Les garçons sont allés au bout. Et bien sûr qu'ils auraient mérité lever le trophée. Quand la déception passera, j'espère qu'on gardera un sentiment de fierté quand même de ce parcours-là et du match aussi qu'on a livré, malgré tout.
5: Un vrai regret quand même pour le MHSC, ne pas avoir profité du carton rouge parisien à la 65e minute de jeu, alors que le score était de 2-2. Pire même, se faire punir au bout du temps additionnel, comme l'explique Tidiane Diallo.
6: Tout le monde s'est donné du début à la fin, les attaquants ils en pouvaient plus trop. Ça veut dire il y a des passes qui allaient plus vite dans l'axe. On s'est fait un peu désorienter. Ils ont rentré un attaquant qui allait vite, puissant, et on s'est fait piéger là-dessus.
5: L'apprentissage du haut niveau, tout simplement. Montpellier échoue à rien de remporter la 4e Coupe Gambardella de son histoire.
4: Et la dernière, c'était en 2017. Les rugbymen de Montpellier, par contre, sont champions de la Challenge Cup pour la 3e fois de leur histoire. Le MHR a remporté hier soir la Coupe européenne après avoir battu les Irlandais de l'Ulster 59 à 26. Une finale qui a été très suivie sur le parvis du Septéo Stadium à Montpellier, qui s'est transformé pour l'occasion en fan zone avec écran géant. Le retour sur la soirée à retrouver sur ici.fr et sur l'application ici. Ce soir, les handballeurs du MHB sont en finale de Coupe de France et ils affrontent Nantes pour défendre leur titre. Un accident mortel dans la matinée à Puisserguier. Une voiture a fait des tonneaux sur la départementale 16. L'homme de 70 ans qui était au volant n'a pas pu être réanimé. Sa voiture est la seule impliquée dans cet accident. À Béziers, justement, aujourd'hui, une association fait de la prévention et réclame des mesures fortes en matière de sécurité routière. L'association Collective Justice Victimes Route a installé une table sur les allées Paul Riquet pour rappeler que 78 personnes sont mortes sur les routes du département en 2025. Le festival de Cannes se termine aujourd'hui après 11 jours de compétition. On va savoir ce soir quel film remporte la Palme d'Or. Mais le festival de Cannes, c'est bien plus que le tapis rouge et les palmes. C'est aussi un rendez-vous important pour les professionnels du cinéma. La directrice du cinéma de Frontignan, le Quai des Lumières, va à ce festival depuis 15 ans. C'est l'occasion de faire son marché pour trouver les films qui seront ensuite diffusés en salle. Priscilla Schneider a pu voir 22 films sur les centaines de projections.
8: On voit les films qui vont sortir au dernier trimestre 2026. Et puis, les distributeurs de films nous montrent aussi ce qu'ils appellent des reels, c'est-à-dire le film en accéléré en 10-15 minutes. On a la chance de voir les premières images, les grands films attendus en cette fin d'année.
9: Et alors là, qu'est-ce que vous retenez des films que vous avez vus au Festival de Cannes ?
8: Moi, j'ai énormément aimé un film d'animation qui s'appelle Le Corset. C'est un film sur l'adolescence, sur la famille, sur les choix de vie qu'on fait quand on est jeune. Et tout ça se passe dans le milieu de l'agriculture. Voilà, après, je pense à Du Soule dans les artères de Pierre Le Gall. C'est une histoire d'amour homosexuel dans le milieu routier. Il nous plonge dans un univers extrêmement tendre, mais pas sur la question de l'amour, tendre aussi entre collègues et avec cette histoire magnifique, avec toute la difficulté de se voir quand on tombe amoureux et qu'on est routier, voilà.
4: Et ce film Du Fioul dans les artères, il sera dispo à partir du 2 décembre seulement, donc faut patienter encore un peu. Il y a trois films qui ont été tournés en Occitanie, notamment Karma de Guillaume Canet, filmé dans le Lot, et puis Mauvaise étoile de Lola Cambourieux et Yann Berlier, sélectionné à l'Acide, et qui a été tourné dans l'Hérault. Aucun de ces films n'est sélectionné en compétition officielle, donc pas de Palme d'Or et Roltaise à venir. Temps magnifique aujourd'hui, c'est grand soleil dans l'Hérault toute la journée. Côté température, on attend 24 degrés à 7 et Palavas, 26 degrés au Quélard, 28 degrés à Montpellier et à Béziers, et puis des fortes chaleurs dans les terres avec 31 à Clermont, 32 à Ganges.
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11: Bonjour, merci d'avoir choisi votre radio ici. C'est Willy vient déjeuner chez vous, numéro 1055.
12: Ah là là, filoche.
11: Bonjour la tribu.
12: Bonjour.
11: Alors, qui est là aujourd'hui ? Nicolas Balabeuf, notre enfant de la télé. Bonjour mon bon Nicolas.
13: Bonjour Willy, bonjour tout le monde.
11: Et Fabien Imo, notre geek. Bonjour mon Fabinu.
14: Bonjour Willy, bonjour à tous.
11: Et bienvenue à tous. J'espère que vous avez passé une bonne semaine.
13: Vous êtes de retour.
11: Ah, ça y est,
13: vous nous avez manqué.
11: J'ai retrouvé mes bébés. Ça y est, mes deux enfants sont là, toujours aussi
14: beaux. Hein.
11: T'as pas trop chaud, mon chéri ?
13: Non, pourquoi ?
14: Ça parce qu'il est en doudoune.
13: Non, je suis très frileux.
11: Ah, t'es très frileux, parce qu'il fait juste 600 degrés. D'accord, Fabien s'est mis en t-shirt, tranquille.
14: Et vous, en chemise en lin.
11: Petite chemise en lin,
14: ça vous va bien,
11: voilà.
14: Avec Marcel.
11: Merci beaucoup, avec Marcel, tout à fait. Je suis très heureux de vous retrouver, mes amis. Voilà, j'espère que vous avez passé donc une bonne semaine tous. Nous voilà donc réunis pour vous proposer votre grand talk show, pas comme les autres, le seul sur les ondes de la radio française. Vous faire comprendre l'actu de deux manières, avec sérieux, grâce à nos invités, avec sourire, grâce à nos chroniques. Ici, on apprend et on se détend, alors vite. Notez bien les deux dossiers du jour. Dans un instant, d'abord jeudi, le bout en train Sébastien Lecornu a proposé de nouvelles aides carburant à hauteur de 710 millions d'euros. ça tombe bien, l'État regorge de pognon. Alors, qui a droit à quoi? La réponse dans une minute. Et à 12h30, tout autre chose, la folie du flan. Eh oui, c'est un dessert incontournable des boulangeries françaises, mais qui a été longtemps déconsidéré. Ben, le flan est devenu tendance ces dernières années. Tu sais que je suis même allée dans un bar à La Rochelle, un bar à flan.
14: Mais non,
11: à
14: flan.
11: La Rochelle, ouais, ouais. 5 euros la mini part de flan à la vanille. Appelez-moi pigeon. Alors, pourquoi est-ce qu'on est tous fous de flan? Eh bien, la réponse dans 20 minutes. Et vous le savez, on fait cette émission ensemble. On est tous ensemble réunis d'abord sur le groupe Facebook.
14: Alors, pour nous retrouver sur Facebook, vous tapez Youpi la vie avec Ouli Revelli. Et justement, tiens, le sondage du jour. Ah. Quelle est votre pâtisserie préférée? Flan, millefeuille, ouais, religieuse, éclair, oui, tarte au citron, tarte aux fraises, opéra, Paris-Brest. Alors, ça se joue entre l'éclair et le flan. Mais l'éclair est en tête avec 24% des votes et le flan juste derrière, 22%.
11: Moi, c'est le flan. Moi, je suis fan de flan. Flan la vanille, normal. Flan, classique.
14: Donc, continuez à voter sur le groupe Facebook. Pour nous retrouver, c'est Youpi la vie avec Ouli Revelli.
13: Et il y a un petit message également pour le fils de Fabinou. C'est le petit Loïs qui fête son anniversaire aujourd'hui. On l'embrasse.
11: Bon anniversaire. Quel âge il a?
14: 4 ans déjà.
11: 4 ans. Oh là là, déjà.
14: Comme je suis un bon père, vous voyez, je ne suis pas avec lui.
11: Non, c'est bien. Bravo.
14: Je préfère être avec
11: vous. Tu as laissé ta chérie faire tout le merdier. Il y a une fête cet après-midi, wow, non?
14: Bon, je sais
11: pas, il y a la fête cet après-midi?
14: J'espère, oui, je crois. Bon, je m'occupe de rien.
11: J'ai bien vu. 0810 055 056, appelez-nous si vous voulez souhaiter bon anniversaire à Loïs. Appelez-nous pour nous dire quelle est votre pâtisserie préférée. Appelez-nous pour nous parler là de cette prime carburant là. Est-ce que vous espérez en avoir ou pas? On parle de tout ça et vous repartez avec quoi?
13: Eh bien, il fait beau, la chaleur est arrivée. Elle est aussi en chaleur. C'est la carte de carburant qui vaut 100 euros.
11: C'est vraiment la carte ou c'est une collègue à nous?
13: Que la carte, que la carte.
11: Carburant. Ah bon.
13: Tirage au sort demain.
11: Tirage au sort. Très bien, merci beaucoup.
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11: Allez, ouvrons notre premier dossier. Bonjour Benjamin Cuc.
15: Bonjour Willy.
11: Bienvenue ici. Bienvenue ici. Ah, il est au volant, Benjamin, apparemment, c'est ça? Il roule?
15: Non, je suis dans la rue. Je suis dans la rue.
11: D'accord. Bon, alors, mettez-vous sur le côté, mon cher Benjamin, sur le trottoir. Vous êtes spécialiste automobile et on vous entend donc chaque week-end à 7h50 sur les ondes d'ici avec votre chronique Roulez Malin. Alors, comme le prix du baril de pétrole n'est pas prêt de baisser, donc jeudi, le Premier ministre Sébastien Lecocu a donc présenté de nouvelles aides carburants, comme on les appelle. On va les détailler avec vous pour être sûr de savoir qui a droit à quoi. Déjà, la prime grand rouleur, elle est doublée, cette prime grand rouleur. Est-ce que vous pouvez déjà nous expliquer de quoi il s'agit?
15: Il s'agit des gens qui font plus de 50 km par jour pour aller travailler et revenir. Oui. Ils peuvent prétendre à une prime qui peut aller maintenant, qui était de 300 euros, qui peut être maintenant de 600 euros. Mais c'est une telle usine à gaz pour l'obtenir et c'est assez humiliant en fait. Ça fait un peu, on va faire la manche alors qu'il y avait des solutions peut-être un petit peu plus simples. Mais grosso modo, c'est des gens qui roulent beaucoup pour aller bosser, qui peuvent avoir un petit peu plus. Ils peuvent avoir un pourboire en plus pour aller chercher un peu de carburant moins cher.
11: Comment ils doivent faire là? Il y a quoi? Il y a un site internet? Il y a quelque chose à
15: demander? Il y a un portail internet et il faut aller s'inscrire. C'est un peu une usine à gaz, hein, une fois de plus. Ouais. Il y a peut-être des solutions un peu plus simples.
11: Ça aurait été quoi les solutions? Parce que Benjamin, il a les solutions. Alors, mon Benjamin, ça aurait été quoi les solutions?
15: les solutions, c'est baisser un chouïa des taxes, revenir à ce qu'avait fait Lionel Jospin en son temps, qui était la TIPP flottante, mais comme on fait des taxes sur les taxes, ou supprimer les crédits CE qui servent... C'est quelques milliards, ça sert à financer de l'électrification. Moi, je m'en fous, je suis pour la voiture électrique, j'en ai deux. J'aime tellement ça que j'en ai acheté deux. Mais réellement, il y a des usines à gaz fiscales et on rajoute une usine à gaz sur une usine à gaz.
11: Voilà. Bon, Benjamin, tiens, puisque vous parliez des voitures électriques, il y a une bonne nouvelle, non? Il n'y a pas des primes, là, que, attendez voir. Il y a certains pros, voilà, ils vont avoir des aides pour acheter une voiture électrique. C'est bien, ça?
15: Oui, c'est certains pros qui avaient déjà des aides conséquentes, mais une fois de plus, c'est des usines à gaz. On invente en France, c'est vraiment bien. On a une belle ingénierie fiscale. Et le truc qui marche le mieux, c'est Bercy, et on a des ingénieurs, on a des super ingénieurs. Le monde entier nous envie, mais manque de bol, ils servent à fabriquer des impôts.
11: Tiens, par exemple, si une aide-soignante veut acheter une voiture électrique, une aide-soignante, ça se déplace beaucoup. Eh bien, elle a droit à 50 euros par mois pour une Zoé.
15: C'est génial, 50 euros par mois pour une Zoé quand vous gagnez 1500 euros par mois. Ouais, c'est vraiment le truc. Pour une Zoé qui vaut 35 000 euros, c'est vraiment l'affaire du siècle. Hein. Rien n'est proportionné, si vous voulez. C'est des gens qui ont inventé. Les députés, les conseillers qui sont payés quand même quelques dizaines de milliers d'euros par mois, ou voire pour tout l'ensemble, ou quelques milliers d'euros quand même, ils vont inventer des solutions pour les pauvres. Comme disait Coluche, explique-moi ce dont tu as besoin, je te dirai comment t'en passer.
11: Donc 50 euros par mois pour la Zoé, un taxi 5500 euros, voilà, s'il veut changer de voiture. La prime carburant est assouplie. Ça, c'est pas mal, ça.
15: Voilà.
11: Voilà. Bon, il s'en fout, apparemment, Benjamin.
8: Il est en colère.
11: Benjamin.
15: On a fait des étirements, voilà. On fait des étirements pour la prime carburant. Il faut des étirements. Donc, on l'assouplit pour obtenir un. Les étirements permettent l'assouplissement. Bon. Mais c'est comme tirer un chewing-gum. Hein. Ouais. On a pas beaucoup. On les tire. À la fin, ça craque.
11: Bon, bah, désolé. Hein, je pensais qu'on allait faire plaisir à Benjamin.
14: Pas du tout.
11: De lui passer un petit coup de fil. Mais il est très ronchon, mon Benjamin. Bon, mais c'est pas grand chose, mais c'est déjà mieux que rien.
14: C'est déjà ça.
15: Oui, mais est-ce que c'est pas grand chose, mais c'est mieux que rien. C'est ce que dit. Est-ce que vraiment la société va vraiment dire ah super, j'ai pas grand chose, mais c'est toujours mieux que rien. C'est mieux que rien. C'était une chronique de François Morel il y a une trentaine d'années à la radio qui était très très drôle sur France Inter. C'est mieux que rien. C'était très approximatif.
11: C'est comme ça qu'on va appeler le gouvernement. C'est mieux que rien. Voilà, Benjamin, merci beaucoup.
15: Bonne journée.
11: Salut, Benjamin.
14: Il a raccroché. Il s'est barré.
11: Non, il est pas content, Benjamin. Benjamin Cuc, spécialiste automobile. Au revoir, Benjamin. Rendez-vous demain à 7h50. Il est en colère.
14: Il recherche ses deux bagnoles.
11: En tout cas, pour les aides, ce qu'a voulu dire Benjamin, c'est démerdez-vous. Voilà. Des aides, démerdez-vous. Il y a un site internet, je ne sais même pas lequel d'ailleurs, qui sera rouvert le 27 mai.
15: Rien n'a été. Ils ont annoncé, le gouvernement l'a annoncé il y a deux jours, mais c'est une annonce non suivie des faits. C'est-à-dire qu'on nous dit un portail internet, va falloir aller s'inscrire sur le portail. C'est vraiment une. C'est l'amateurisme.
11: On a bien compris, mon Benjamin. C'est la merde.
15: C'est la septième compagnie. Sébastien Lecornu me rappelle un des acteurs qui jouait dans la 7ème compagnie. Ils sont un peu perdus.
11: Merci, mon Benjamin. On a compris. Au revoir, Benjamin. Voilà. Il est chanchon. Hein. Au revoir, mon Benjamin. À la prochaine fois.
15: Je suis pas chanchon. À la prochaine.
11: Salut, à la prochaine. Bon, bah, réagissez comme Benjamin, si vous voulez. Il n'y a pas de souci. Hein.
14: Gueulez aussi. Hein.
11: Oui, gueulez. 0810 055 056. Tiens, dites-nous ce que vous pensez de toutes ces aides. Est-ce que c'est mieux que rien ou est-ce que c'est rien que mieux? On parle de quoi avec toi, mon Fabien, dans un instant?
14: L'actu web, une nouvelle mode sur TikTok a fait son apparition cette semaine. Traverser les ronds-points avec son véhicule. Explication dans moins de 3 minutes.
11: Bon, allez, en attendant, on va écouter Imagination avec Music and Lights.

0: extrait de groupe Imagination. Yes.
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0: Et il est 12h17 bientôt, il est temps d'accueillir, comme il se doit, Fabien Hémeau, notre geek. Alors, mon Fabien.
4: Il est l'heure de la mise à jour, toute l'actu web de la semaine. On démarre avec une nouvelle tendance TikTok qui inquiète les autorités. Les internautes, en fait, en ce moment, s'amusent à se filmer en train de traverser des ronds-points tout droit.
5: Oh là là.
4: Depuis quelques jours, des centaines de vidéos montrent des automobilistes et parfois même des motards roulant directement sur les terre-pleins centrales, des ronds-points, voilà, au lieu de les contourner normalement. Une pratique spectaculaire, mais surtout très dangereuse.
6: Ah, que vois-je ? Un rond-point !
7: Certains conducteurs semblent ironiquement justifier cette pratique par la hausse du prix du carburant.
4: Voilà, si les internautes font ça, c'est pour économiser du carburant.
0: Bah oui,
4: enfin, c'est surtout pour faire le buzz et faire le maximum de vues sur TikTok. Résultat, la police nationale a posté cette semaine cette vidéo.
8: Vous pensiez sincèrement que j'allais prendre ce rond-point en plein milieu ? Pas du tout. Il y a un code de la route, il faut savoir le respecter. Donc, les sens giratoires, c'est toujours par la droite, et on n'en lit surtout pas les clignotants.
0: Voilà.
8: Quelques secondes de buzz, ne prends pas de risque inutile.
4: Non, voilà, s'il vous plaît, prenez vos ronds-points normalement, car traverser voilà, le terre-plein central est interdit. Vous risquez 135 euros d'amende, faut le dire, et un retrait du permis de conduire. Et surtout, vous pouvez procurer des accidents. Donc, soyez vigilants, s'il vous plaît. Toujours dans l'actu web de la semaine, j'ai repéré un job d'été de rêve pour les fans du Tour de France. J'ai repéré cette annonce sur le blog de Leclerc.
0: Ah oui.
4: L'enseigne recherche un conducteur de chou-fleur.
0: Ouais.
4: Ce chou-fleur, c'est le véhicule électrique qui fera partie de la fameuse caravane du Tour de France. Alors Leclerc n'est pas à son premier coup d'essai, car il y a 2 ans, ils étaient à la recherche d'un conducteur d'un quad melon. L'année dernière, c'était une voiture poireau.
0: Ah oui.
4: Et cette année, donc, c'est donc un véhicule en forme de chou-fleur. Donc
0: chou-fleur.
4: Pourquoi pas. Pour postuler, envoyez vos CV à cette adresse mail choufleur.e.leclerc@ideactif.fr. Allez, bonne chance et surtout, ne vous prenez pas le chou.
6: Une partie de pétanque.
4: Ah bah là, il fait beau là.
6: Fait
4: là, c'est le retour de la pétanque. Et on termine l'actu web par une histoire complètement dingue. J'ai repéré sur le site de nos amis de Ici Périgord. Je vous présente Véronique et Damien, couple fan de pétanque.
0: Oui.
4: Ce couple a même installé un boulodrome dans leur jardin.
0: Ah.
4: Et depuis quelques jours, Véronique et Damien se sont aperçus qu'on leur volait leur boule de pétanque dans leur jardin. Du coup, ils ont décidé d'installer une caméra dans leur jardin. Et le cambrioleur a été pris en flagrant délit. L'auteur du crime était un renard.
5: Ah.
4: Écoutez, Véronique, elle est prête à tout pour récupérer ses boules.
9: Parce que nos boules, on espère bien vraiment les retrouver.
0: Bah oui.
9: On va prendre un traceur. On a envie d'être
0: traceur.
9: Plus rusé que le renard, en fait.
0: Ah, ouais.
9: Si on a la chance, on va y aller voir si c'est autour du terrier. Et je vais être honnête avec vous, si c'est pas autour du terrier, je pense qu'on va creuser pour récupérer nos boules. Parce que j'ai le beau-père qui a la mini-pelle. Il est déjà
0: La mini-pelle. Ah oui, carrément.
9: Ouais, on l'appelle, on va déterrer nos boules, on va récupérer nos boules.
4: Non, c'est quand même dingue, le renard a volé 19 boules au total.
0: Oh là là.
4: Valeur estimée 900 balles.
0: Oh là là, ça coûte cher les boules.
4: Ah ben oui, ça coûte cher les boules
0: ça
4: de pétanque.
0: Ça coûte cher des boules de pétanque.
4: Ouais, bah oui, les boules de prof, de pro.
0: Des vraies
4: boules.
0: Boules.
4: Là, on peut le dire, c'est les boules et on les embrasse bien fort.
0: Évidemment qu'on les embrasse. Merci mon bon Fabinho.
4: De rien.
0: Merci.
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0: On va faire un bisou à Carole. Ça va Carole ?
10: Oui, moi je veux bien des bisous.
0: Ça va Carole, tu habites où ?
10: À Mirmande, dans la Drôme.
0: Dans la Drôme. Tu voulais nous faire un petit coucou ?
10: Ben oui, parce que je suis au boulot et du coup je vous écoute en travaillant parce que je suis infirmière libérale.
0: Ah. Très bien, t'es dans
10: du
0: la
10: coup,
0: route.
10: Ça me fait rire, vos bêtises et vos informations.
0: Pas du tout, alors
4: on est très sérieux.
0: On est très sérieux, nous, hein, franchement.
10: Ben
0: vas-y,
10: oui, voilà, je rigole toute seule dans ma voiture. Je vais appeler faire un coucou parce qu'il y a plein de gens sur la route.
0: Puis ça, c'est bien,
10: tous
0: tu parles.
10: Les gens partent en vacances.
0: Tu parles avec nous pendant qu'il y a un malade qui agonise à la maison. Moi, je trouve ça très bien.
10: Non,
0: il peut attendre.
10: J'ai des patients qui vous écoutent. Hein.
4: Ah, c'est bien, oui. Faites la pub.
10: Elle a appelé la radio.
0: Eh ben, ça, c'est très bien. Bah, tu les embrasses pour nous, d'accord, ma Carole? Tu fais un beau métier, Carole, hein, dis donc, ça va? C'est pas trop dur?
10: J'essaye.
0: Et t'es contente, tu vas avoir une prime carburant, là, t'es contente?
10: Je n'ai même pas demandé, parce que vu toutes les démarches qu'il faut faire pour gagner 20 centimes, franchement...
0: Bon, tu devrais quand même aller acheter.
10: J'ai capitulé.
0: Ouais, tu devrais quand même aller acheter un petit coup d'œil, hein, parce que tu y es dessus normalement. Hein. T'as vu, tu peux avoir 50 euros par mois. Bon, c'est pas énorme.
4: C'est toujours
0: mais
4: ça.
0: Mais demande-les quand même, d'accord.
10: 50 euros par mois.
0: Oh, écoute,
4: ah, bah, c'est bon à prendre.
0: C'est déjà bien.
4: C'est mieux que rien.
0: Allez.
10: Oui.
0: Allez, Carole.
10: Cracher dans la soupe, et bon.
0: Voilà. Bon, bah, merci d'être passé nous voir, ma Carole. On t'embrasse très fort.
2: Et justement,
0: fort, oui,
2: en plus de ta prime carburant, peut-être que ta radio ici t'offre 100 euros de carburant. On te rappelle peut-être demain.
0: Peut-être qu'on te rappelle demain, d'accord?
10: Et ça serait bien,
2: il n'y a pas de démarche à faire.
10: Moi, je serai au boulot encore.
0: Eh bah super. Eh bah peut-être à demain, Carole. On t'embrasse très, très
5: bisous.
0: Fort. Merci
5: pas
0: pour ta fidélité.
10: Bon week-end.
0: Ciao, ma bella. Ciao, ciao. Allez, dans un instant, on va vous présenter un invité pas banal. Parce qu'on aime vous présenter des invités
11: pas banaux.
0: Mais d'abord, tiens, on va écouter M. Pokora avec quand même sur votre radio ici, la radio des chonchons. Tout le monde est chonchon aujourd'hui.
12: Très bien.

0: C'est M Pokora avec quand même au revoir M.
1: Au revoir
2: M.
0: Au revoir monsieur M.
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0: Allez, comme promis, place à la personne pas banale du samedi. Bonjour Benoît Mathieu.
5: Bonjour Willy.
0: Bienvenue ici mon cher Benoît. Alors vous avez 27 ans, vous êtes prof de maths. 7 plus 3, ça fait
5: ça fait 15.
0: C'est un bon prof. Alors, en ce moment mon cher Benoît, vous faites un tour de France en vélo un petit peu particulier. Vous êtes parti le 1er avril dernier et pendant un an, là vous êtes
5: le
0: sur votre vélo.
5: Mars, je suis parti.
0: 30 mars, oui, oh, ça va. Hein 30 mars et pendant un an, voilà, vous êtes sur votre vélo. Pourquoi est-ce que vous êtes parti sur les routes à vélo, mon cher Benoît ?
5: Alors, je suis parti avec un objectif, qui est l'objectif d'essayer d'obtenir les 500 parrainages pour être candidat aux élections présidentielles de 2027.
0: Voilà. Donc, en fait, vous faites le tour de France, vous espérez quoi ? Rencontrer des maires, qui peuvent vous donner ces fameux parrainages, c'est ça, hein ?
5: Exactement. Bah là, j'en ai déjà rencontré plus de 80. Ça fait 50 jours que je suis parti.
0: Ouais.
5: Donc voilà, je prends des rendez-vous en avance, j'envoie des mails, j'appelle. Voilà. Tous les jours, j'ai une quinzaine d'appels à faire. J'envoie des mails, tout ça, pour essayer d'avoir des rendez-vous, puisque la plupart des maires que je rencontre, ce sont des gens qui travaillent, qui ont un boulot à côté.
0: Bien sûr.
5: Donc voilà, c'est pas toujours facile de les attraper.
0: Voilà. Donc là par exemple, aujourd'hui, vous êtes où alors, par exemple, mon cher Benoît ?
5: Alors là, je suis à Lutzelbourg, je suis en Lorraine. Je suis à deux doigts de passer en Alsace.
0: Voilà, deux doigts de passer en Alsace. Donc l'idée, vous roulez, et puis le soir, vous vous posez, vous calez des rendez-vous avec des maires, c'est ça ? Et quand les maires sont d'accord pour vous recevoir, vous discutez de quoi ? Alors ça se passe comment ?
5: Alors l'idée c'est que quand j'arrive, je pose pas mal déjà de questions sur les villages, sur comment est-ce que ça se passe la vie à cet endroit-là, quelles sont les problématiques qu'ils rencontrent, quelles sont les solutions qu'ils mettent en place. Donc voilà, c'est un peu les discussions qui animent nos rencontres et puis aussi quelles sont les attentes qu'ils ont au niveau du national.
0: Voilà.
5: L'idée moi c'est un petit peu de faire un état des lieux de ce qui se passe et de pouvoir un peu prendre ces revendications pour les pousser au niveau national. Et voilà, j'espère que les 500 signatures me permettront d'avoir un peu une tribune pour venir parler de toutes ces problématiques-là.
0: Parce que quoi, vous trouvez que je sais pas, il faudrait plus de représentants civils comme vous justement à ce type d'élection ?
5: Ouais, l'idée c'est que oui, déjà à ce type d'élection, je pense que ce serait important qu'il y ait plus de représentants comme moi. Et l'idée, c'est que moi, j'ai pas de parti politique, j'ai pas créé de structure de parti derrière moi. Je pense que en fait, on a un système de décision aujourd'hui qui est mauvais. C'est-à-dire qu'on prend les décisions avec un président qui a beaucoup de pouvoir et puis des chambres parlementaires qui en ont beaucoup moins, mais qui sont pas efficaces dans leur prise de décision. La preuve, on a 40 ans de retard sur plein de domaines.
0: Ouais.
5: Moi, l'idée, c'est de dire qu'il faut qu'on change tout ça, mais que ça pourra pas se faire avec les partis politiques parce qu'ils ont intérêt ils ont des intérêts dans la façon dont ça fonctionne aujourd'hui. C'est eux qui ont le pouvoir, c'est eux qui peuvent prendre les décisions. Donc voilà, il faut changer de système. Le problème, c'est que aucun parti politique n'aura le courage de le faire. De façon apartisane, c'est-à-dire sans avoir des sénateurs, des députés qui sont dans le processus de changement de décision.
0: Donc,
5: c'est un peu cette voie-là que j'essaie de porter.
0: Donc là, Benoît, vous nous l'avez dit, vous avez déjà rencontré 80 maires à peu près, parce que c'est eux qui donnent les parrainages, c'est les maires, c'est eux qui signent.
5: Exactement. Hein.
2: Voilà. Il en faut 500.
5: Il y a aussi les députés, les sénateurs, mais moi, je ne vais voir que des maires qui sont sur l'étiquette et je compte que sur des personnes qui n'ont pas de parti politique, justement.
0: Exactement. Et ça va ? Vous pensez que ça va le faire ou qu'est-ce qu'ils vous ont dit jusqu'à présent ? Allez vous faire voir.
5: Non, franchement, j'ai eu plutôt des bons retours. Alors, je vois que les maires qui acceptent de me rencontrer.
0: Oui, bien sûr.
5: Forcément, déjà, ça fait le tri. Mais du coup, parmi ceux que je rencontre, franchement, il y en a bien 85% qui sont très positifs quant à la démarche, qui m'encouragent.
0: C'est bien.
5: Donc ça fait vraiment plaisir. Ouais, carrément.
0: Donc là, pendant un an, vous bossez pas. Alors, c'est le vélo et on a laissé tomber les maths, quoi.
5: Et c'est ça, exactement. Voilà. En fait, moi, ça fait 3 ans et demi que j'ai ce projet en tête. Donc, je suis allé vivre dans la maison où vivait ma grand-mère, qui était une maison de famille qui était vacante. Donc, j'ai pas eu de loyer à payer pendant 3 ans. Donc, j'ai pu mettre de l'argent de côté, à m'acheter un vélo. Et en gros, là, j'ai assez d'argent pour m'acheter à manger pendant un an, quoi.
0: Bon.
5: Puis, je dors en tente, en bivouac, je me fais mon petit réchaud tous les soirs.
0: On se refera un petit point, mon cher Benoît, d'accord ? On sera des petits points d'étape comme ça pour voir comment ça avance. Merci, Benoît. Merci infiniment. Donc, il fait le tour de Benoît Mathieu. Il fait le tour de France à vélo pendant un an pour avoir 500 parrainages et se présenter à l'élection présidentielle. Merci Benoît, bonne route. Vous aimez être ici ?
6: Ah oui !
0: Vous aimez la pub ?
6: J'adore.
0: Tant mieux, parce qu'elle arrive et juste après, il y aura les infos pratiques près de chez vous avec le Huissier Express.
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10: Vos loisirs et vos sorties dans notre département de l'Hérault. Samedi prochain, il y a un grand marché d'artisans et créateurs sur la commune des Mattels, au nord de Montpellier. L'occasion de s'offrir ou d'offrir un beau cadeau, d'assister à des démonstrations d'artisans aussi. Il y aura de la musique celtique en déambulation, musique celtique et médiévale, des food trucks aussi. C'est de 10h à 19h samedi prochain au Mattels. Et puis samedi prochain également à Faugères, cette voici la fête du pain et du vent avec des visites, des balades comptées, des ateliers de pétrissage de pain, du cerf-volant, de la vannerie, des dégustations, plein de belles choses à découvrir donc samedi prochain sur la commune de Faugères. Ces deux événements, ils nous ont envoyé un mail avec le programme pour qu'on en parle à la radio. Et vous aussi, vous pouvez le faire si vous organisez un événement près de chez vous. N'hésitez pas à nous écrire à icero@radiofrance.com.
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0: Allez, partons gaiement vers la deuxième demi-heure de votre grand talk show du samedi. Alors ici, c'est comme le talk show de Léa Salamé, quelle époque ?
11: Mais pas pareil.
0: Sinon, c'est la même chose. Dans un instant, on va parler de la folie du flan. Moi, j'adore le flan, j'adore. Quelle est ta pâtisserie préférée, mon cher Nicolas
12: Malabeuf ? Moi, c'est tout ce qui est à base de fruits. Alors, le fraisier, j'adore.
0: Le fraisier,
12: par exemple.
0: Il adore, c'est le fraisier avec des fraises.
12: Ah, bah
0: il y a des
12: oui,
0: fraises,
12: bah oui,
0: le fraisier. Et Fabien Imo, notre geek, ta pâtisserie préférée, toi ?
13: Le baba au rhum, mais,
0: mais
13: sans le baba.
0: Sans baba. Okay. Que le rhum. Bien, on se doute bien. Moi, c'est flan. Vous, team flan.
13: Ah, team flan ?
0: Team flan. Moi, je suis flan à 100%. Bah, réagissez, tiens, sur le groupe Facebook.
13: Ah, bah oui,
0: c'est
13: le sondage.
0: Pâtisserie.
13: Et alors, Youpi la vie avec Willy Rovelli, ça, c'est pour nous retrouver sur le groupe Facebook. Alors, quelle est votre pâtisserie préférée ? L'éclair est en numéro 1.
0: Numéro 1.
13: Et ensuite, c'est le flan. Mais nous avons beaucoup de messages. Alors, merci beaucoup. Alors, Johanna l'a fait, c'est tarte à la rhubarbe. C'est vrai que c'est très bon,
0: ça.
13: Maison. Miange a posté noix japonaise en ce moment. Mange des noix japonaises. Et Bernadette, elle a posté des très belles photos de ses desserts. Pavlova, fruits rouges.
0: Ça, c'est pour Nico.
13: Donc, continuez à réagir. Merci beaucoup. Ça nous fait plaisir. Le groupe Facebook, ça s'appelle Youpi la vie avec Willy Rovelli.
0: Et vous nous appelez aussi au 0810 055 056. Appelez-nous ici, on vous écoute. Vous faites partie de la tribu, mes amis. Donc appelez-nous, faites-nous un petit coucou. Il y a Loïs qui fête ses 4 ans, c'est le fils de Fabien. Ah oui. Appelez pour dire bon anniversaire, Loïs, ou pour lui faire un cadeau. Parce que je n'en ai pas fait.
13: Ouais, je note. D'ailleurs, ça
0: je
13: fait 4 ans.
0: Je n'ai pas acheté de cadeau depuis 4 ans. Ah, je crois que j'en ai acheté il y a 4 ans.
13: Oui, à la
0: et
13: naissance.
0: Depuis rien. Ah, ouais, merde, faut que je m'achète.
12: Mais ça vous ressemble bien, en tout cas.
0: Non. 0810 055 0. Je ne suis pas le parrain.
13: Bah, vous avez oublié ?
12: Il est même pas au courant.
13: Il est même pas au courant.
0: Oui, alors,
12: et bien pour votre pouvoir d'achat, on vous offre 100 euros de carburant. Et oui, on est comme ça, on est généreux. Le tirage au sort, c'est demain.
0: 0810 055 056, appelez-nous.
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0: Et on commence avec un point, Patrick Bruel.
14: Alors, regarde.
0: Ma bite. Oh. Cette semaine, le Québec a préféré annuler une série de concerts de Patrick Bruel. Ils l'ont justifié en disant « Ah yo, tabernacle, Bruel, à cause il a sorti sa pompe à plaisir, à la pelletée, le show de la pipe, sachant l'empant, toute de pantoute. » Bon, bah, s'ils l'ont dit, c'est qu'ils ont raison. Des concerts annulés au Québec. Pourtant, il a le même syndrome que Céline Dion, Patrick, hein, le syndrome de l'homme raide, mais dans le slip. Des pharmacies à Cannes révèlent que pendant le festival, ce qui se vend le plus, ce sont des pansements contre les ampoules et des prêts préservatif. Quand on voit le nombre de préservatifs vendus, on se dit qu'à Cannes, il n'y a pas que les marches qu'on monte. Oui, les pansements contre les ampoules, c'est pour ceux qui ne se sont pas servis de leurs préservatifs, hein, bien sûr. Notez que les préservatifs permettent de se protéger des MST, mais pas des fines mousses becs de plus de 3 heures. Le président Macron aurait envoyé des textos coquins à une actrice iranienne. Bombarder l'Iran, non. Mais bombarder l'iranienne de textos, oui. Une sexagénaire croit échanger avec Stéphane Escher. Elle accepte de le dépanner, perd plus de 90 000 euros, victime d'un escroc. Bah pourtant, elle était prévenue, hein, Stéphane Escher. Bah oui, mais bon, tout le monde n'a pas les moyens de se faire escroquer par Brad Pitt aussi. Hein. Du coup, on connaît déjà le nouveau single de Stéphane Escher. Hein. Escroquer en paix. Attention, si un faux Francky Vincent essaie de vous soutirer de l'argent, c'est pas un faux Francky Vincent. Scandale sur un bateau de croisière Disney. 3 employés accusés de pédopornographie. It's a small, small tub. Il y a 15 ans éclatait l'affaire DSK. 15 ans après, que d'en vient l'ancien responsable socialiste? Ben, elle devient Patrick Bruel, apparemment. Ikea et Choupa Choup se lancent une sucette à la viande, popularisée par Patrick Sébastien l'été dernier au Cap d'Agde. Enfin, la question du jour. Est-ce que Annie aimait les sucettes à la viande?

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1: Ouais, sur un autre ton, hein. Casse-toi, tu pues. Oui, ça c'est vrai, mais.
2: Marche à l'ombre.
1: Merci infiniment. Casse-toi, tu pues. Demandez si gentiment.
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1: Allez, ouvrons notre nouveau dossier en France en ce moment, c'est la folie du flan. Bonjour Sandrine Doppler.
5: Bonjour Willy, bonjour à tous.
1: Bienvenue ici ma chère Sandrine. Ça va très bien, et vous, est-ce que ça va ma chère Sandrine? C'est la première invitée qui nous demande si on va bien.
6: Elle est polie.
1: Ah là là, dis donc, au bout de 1055 émissions, bravo.
5: Mais alors, parce que les gens qui aiment manger en général, ils sont super polis, ça doit être ça.
1: Exactement, alors vous êtes analyste et prospectiviste prospectiviste spécialisé dans l'alimentation. Vous nous confirmez ma chère Sandrine alors que le flan revient en grâce depuis quelques temps?
5: Ouais, et moi j'aimerais même rajouter un petit point d'histoire, c'est qu'en fin de compte, le flan, c'est un des plus vieux desserts d'Europe.
1: Ouais.
5: Et en fin de compte, il a traversé le temps comme ça, et c'est d'abord une spécialité boulangère, avant que les grands chefs se soient appropriés ce dessert, et en fin de compte, il a été préparé pour utiliser les excédents de lait et des œufs dans les fermes.
1: D'accord.
5: Donc c'est un vrai dessert de mémoire, en fin de compte, où en fin de compte, nous, ça nous rappelle ce qu'on faisait avec nos grands-parents, enfin, quand on cuisinait un petit peu avec eux, c'est vraiment un dessert de mémoire collective qui revient à la mode. Pourquoi? Parce qu'en fin de compte, on en a peut-être marre de voir des desserts
1: compliqués,
5: sophistiqués.
1: Ouais, voilà.
5: Et qu'on a besoin un peu de réassurance. Voilà.
1: Voilà. Parce que c'est un truc simple, quoi. Voilà. C'est fait avec 3-4 trucs, et puis voilà, quoi.
5: Même vous, William, vous êtes capable d'en faire un.
1: Vous êtes sûr? Voilà, alors là, vous ne connaissez pas encore bien, mais mais c'est gentil d'y croire en tout cas. Mais pourquoi ce retour en force maintenant, alors qu'il a été, un petit peu mal considéré, il était un peu ringard le flan à un moment donné, non?
5: C'était
1: un
5: peu le flan, c'était vraiment le truc quand on a tous été étudiants. En fin de compte, c'était le truc quand on n'avait pas trop d'argent et qu'il fallait qu'on se cale un petit peu quelque chose avec le sandwich bien.

0: Nippy,
1: ouais.
0: C'était le dessert boulanger qui calait. Enfin bon, ça faisait un petit peu la brique dans le ventre. Et c'est revenu aussi tendance. Pourquoi ? Parce que on a tendance à aller chercher des textures qui sont molles, qui sont douces, qui sont sans friction et qui nous rappellent des souvenirs d'enfance. Je dirais un peu comme les fraises Tagada, la crème dessert, enfin la crème à tartiner. Mmh. Vous voyez, on aime aussi ces choses qui nous rappellent ces moments-là, ces instants, cette notre enfance. Et les réseaux sociaux,
1: sont
0: se greffer là-dessus. Voilà. Parce que, une fois que les gens vous montrent des petits flancs fluffy comme ça, voire un peu crémeux, et que tout le monde a l'air de dire, mais moi aussi je peux le faire. Donc les réseaux sociaux, c'est des amplificateurs de tendance, et on a l'impression qu'on en voit partout.
1: Voilà.
0: Et ensuite, ça a été repris par les grands chefs, qui eux vous les ont déclinés toutes les formes.
1: Il y en a dans des palaces. Maintenant, les palaces proposent à des prix de fou, mais il y en a partout, quoi.
0: Ouais. 25 euros quand même. Des 25 euros. Des petites tartelettes, quoi.
2: Ah oui, quand même.
1: Il y a des barres à flancs, voilà ce que je disais tout à l'heure. Donc le côté régressif, retour en enfance, le côté simple qui rassure, voilà pourquoi on aime bien le flan, quoi. Moi je trouve ça bien.
0: Ouais,
1: quoi.
0: Et puis une petite revanche du populaire, parce qu'en fin de compte, c'était pas du tout un dessert de pâtissier.
1: Je le rappelle.
0: Et je les salue, c'est un dessert de boulanger.
1: Exactement, de boulanger. Voilà.
0: Et en fait, quand vous parliez comme ça, vous parliez de balade et tout, vous savez qu'il existe des flantours. Hein, donc, si vous voulez aller
1: faire
0: des flantours, vous inscrire sur les réseaux sociaux.
1: Ah, c'est génial, ça.
0: Vous allez faire des petits tours.
1: Et on va faire un tour où, par exemple, c'est quoi les flantours?
0: En fin de compte, vous allez découvrir.
1: C'est génial.
0: Parce que maintenant, tous les boulangers pâtissiers, ils ont un flan dans leur magasin et tout. Donc, soit vous faites celui des grands pâtissiers, soit vous faites celui des meilleurs boulangers. Enfin, faites des petits flantours à Paris. Il faut bien trouver des idées pour ça.
1: On passe chez François Hollande aussi, quand on fait le flantour. Pas chez lui.
0: J'y avais pas pensé.
1: Un flambitour. Restez avec nous une petite minute, ma chère Sandrine. Elle est sympa, Sandrine. J'adore Sandrine. Ouais. Restez avec nous, Sandrine. Je vous présente Caroline. Ça va, ma Caro? Ah, Isabelle, pardon. Ça va, Isabelle? Pardon.
3: Bonjour, Louis. Bonjour, les garçons.
1: Coucou.
3: Comment ça va?
1: Ça va, Isabelle?
3: Oui, ça va très très bien.
1: Ah bah ça a l'air.
3: Vous étiez en train de parler de flan. J'ai sorti mes flans du four, voyez-vous.
1: Toi, t'es la reine du flan, Isa?
3: Oui, alors moi j'adore ça. Et puis c'est vrai que en fait, il faut prendre du temps pour faire le flan. Et ça se fait pas comme ça avec de la poudre de perlimpinpin.
1: Ah non.
3: Voilà, il faut le temps que la vanille gousse infuse dans le lait.
1: Voilà.
3: Et en fait, moi c'est un mélange de lait, de crème à 35%, d'œufs, de sucre, de maïzena. Voilà.
1: Quel bonheur. Et pourquoi tu aimes tant le flan, toi, Mazaza? C'est quoi? Pourquoi?
3: En fait, c'est une recette qui est toute simple. Et disons que c'est du vrai. C'est pas les trompe-l'œil, la grande mode actuellement des faux gâteaux où en fait on a surtout du, enfin moi je trouve qu'on a du chimique et alors que le flan c'est des choses c'est
1: simple, des bases. Voilà. C'est simple, comme tu l'as dit, c'est simple, mais on y passe quand même le temps. Voilà, faut faire le truc bien, mais c'est simple parce qu'il n'y a pas 45 000 ingrédients. Sandrine, d'une manière plus large comme ça, ça dit quoi de notre société, cette passion qu'on a à la fois pour la bouffe, la gastronomie et pour la pâtisserie?
0: Ouais. En fin de compte, ce retour du flan qui rentre avec d'autres desserts et puis d'autres plats plutôt salés, ça nous dit quelque chose de notre société où on vit seul, où on vit où on mange de manière fragmentée. On fait 7 prises alimentaires par jour, c'est-à-dire entre 3 et 5 ont lieu dehors. Et en fin de compte, on est à la recherche d'expériences collectives. Donc, via ces flantours, via ces communautés autour du flan, c'est aussi une manière de discuter, de recréer du lien qu'on a un petit peu perdu, parce que les réseaux sociaux, je rappelle que c'est pas du lien c'est peut-être des gens qu'on connaît. Donc voilà, ça dit quelque chose d'une solitude contemporaine et qui est comblée. Alors, pas par le flan, mais par le fait, en fin de compte, d'être dans l'action.
1: C'est ça.
0: Soit de le faire, soit de le partager, parce que c'est aussi un flan, c'est du partage.
1: Eh oui,
0: parce
1: c'est du partage.
0: En général, on fait des flats, et on partageait. Moi, je sais pas, peut-être Willy, ou peut-être chez vos chroniqueurs, moi, ma grand-mère, on partageait les desserts. On n'est pas son dessert individuel.
1: Nicolas.
2: Et même au XVIe siècle, au couronnement d'Henri IV, le dessert star, c'était le flan.
1: Exactement, Michel Drucker était là. Il te l'a dit, je sais très bien. Merci Sandrine Doppler d'être passée nous. nous voir. J'adore Sandrine, il faut qu'elle revienne.
2: Ah oui.
1: Alors Sandrine, elle revient. Analyste et prospectiviste spécialisée dans l'alimentation. Prochaine fois, nous dira c'est quoi son métier, car je n'ai rien compris. Mais en tout cas, elle est très sympa et c'était très clair. Merci Sandrine, passez un bon week-end. Oui.
4: Il existe aussi des running flan clubs. En fait, les gens se retrouvent pour courir chaque week-end.
1: Ah, et après, on bouffe un flan.
4: Et après, vous bouffez une part de flan. C'est la vie.
1: Ça, c'est pas la belle vie, je vais faire ça. Moi, j'adore ça.
4: Le running flan club.
1: Mais on courra pas. Mais
4: ah non,
1: on bouffe. On parle de quoi avec toi dans un instant, mon bon Nicolas?
2: Eh bien, déjà, Isabelle repart avec sa sélection pour les 100 euros de carburant.
1: Bien sûr, on t'embrasse, Mazaza, pardon.
2: On l'embrasse, et dans un instant, je vous emmène dans un lieu qui n'existe plus, c'est une cabine téléphonique.
1: Bah alors, pourquoi y aller?
2: On va être un peu serré.
1: Bon, on va se serrer là-dedans. En attendant, on va écouter Elena avec Tout a changé, elle est là.
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0: j'ai reconnu, c'était Elena, bien évidemment.
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0: Ah, bah il est là, 12h49, quand il y en a mal, il y a Malabeuf. Nicolas Malabeuf, alors, notre enfant de la télé.
2: Eh bien, dans un instant, petit spoil, on va vous présenter un téléphone, pas comme les autres. Et alors, moi, vous savez, je vis dans le passé, je suis un nostalgique de la première heure. Je vais vous parler d'un lieu que les moins de 20 ans ne peuvent pas connaître, direction les cabines téléphoniques. Eh oui. À l'ancienne. C'est en 1881 que les toutes premières cabines sont installées lors d'une exposition à Paris. Elles étaient construites en chêne et en moleskine, avec des accoudoirs en velours. C'était très cosy. À l'époque, on les comparait même à des confessionnaux. Puis c'est à Reims qu'elles font leur apparition sur la voie publique. Au départ, les 5 minutes de communication coûtaient 50 centimes de francs. Puis les cabines ensuite se développent dans toute la France. Au départ, Paris en comptait 35. Il y avait environ une trentaine d'appels seulement par semaine. C'était vraiment les balbutiements. Et donc la première archive, qui date de 1973, des dizaines de milliers de publiphones sont installés sur le territoire.
3: Le téléphone dans la rue prend un nouvel essor. Et tout d'abord avec une nouveauté, les abris téléphones aménagés à l'intérieur même de certains abris d'autobus.
4: Bon, j'ai vu ça à la téléphone, marqué téléphone. Et je ne sais même pas s'ils sont mis alors. Marqué téléphone partout.
2: Et oui, des abris téléphones dans les abris bus, sauf qu'il y avait du vandalisme, des petits voyous cassaient les machines pour voler les pièces de monnaie, c'est dingue. Et oui, ça a toujours existé. Et donc, pour contrer ça, en 75, le ministre des PTT, Jacques Darmon, annonce l'installation de cabines fermées et vitrées avec l'introduction, vous savez, de la carte à puce, les cartes magnétiques. Mais alors, à la fin des années 90, l'arrivée du téléphone va bouleverser les habitudes. À l'été 98, France Télécom prend des mesures pour fermer progressivement les cabines. Tout le monde n'est pas content.
5: J'habite à côté, et puis de temps en temps je viens appeler ici, alors je sais pas pourquoi on va l'enlever.
2: Eh bah oui, c'était pratique quand même. Et en 91, eh bien c'est une révolution, des premiers portables portatifs débarquent, les Français n'en reviennent pas, un journaliste va même dans la rue avec un téléphone portable qu'il tend aux passants pour qu'ils appellent leurs proches.
6: Allô, Jocelyne, c'est Nathalie.
7: Jocelyne,
6: je t'appelle de la rue.
8: Allô Isabelle, c'est Bénédicte.
9: Allô, Jean-Marc.
6: Et c'est super, c'est un tout petit truc dans la rue. Enfin, c'est un téléphone portable dans la rue, je te parle. Ouais, bon, j'arrive, hein. Bisous. C'est super. Maman, c'est fou. On est dans la rue, je suis en train de te téléphoner.
10: C'est la première fois que ça m'arrive. Non, dans la rue.
9: Je t'embrasse. Alors, à très bientôt à samedi, hein.
11: Trop salut. Mignon.
2: C'est fou quand même. Et c'était il y a seulement 26 ans. Les choses ont bien changé. Et en avril 2000, le téléshopping de TF1 vend pour la première fois un téléphone. Et pas n'importe lequel, c'est Laurent Cabrol qui nous le présente.
12: C'est un téléphone que vous connaissez, en tout cas, un téléphone de très très haut de gamme. Mais sa particularité, je n'ai pas le droit de vous dire la marque, c'est d'avoir ce mini clavier qui pèse 36 grammes exactement. Un mini clavier amovible, c'est un biband. Il a un vibreur, il a une calculatrice, il a une horloge, il a un répertoire de 100 numéros, il a 4 heures de communication en conversation continue.
2: Et ce téléphone coûtait 199 francs. Et le petit potin, eh bien, aujourd'hui en France, il ne reste plus qu'une seule cabine téléphonique toujours en service. Elle se trouve à Murbach, c'est un petit village en Alsace où le réseau ne passe pas, c'est une zone blanche. Donc la cabine est utile aux habitants encore.
11: Bravo. Mais ça m'a fait plaisir de réentendre Laurent Cabrol. J'en ai acheté des conneries au téléshopping, purée.
13: Mais vous vous souvenez de votre premier téléphone portable quand vous l'avez acheté?
11: Oui, c'était un Nokia.
13: C'est une révolution quand même.
11: On va rester dans le téléphone. Est-ce que vous connaissez la marque Dephone?
2: Non.
11: Tant mieux, on en parle juste après ça.
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11: Tour ici, c'est Willy vient déjeuner chez vous. On passe à table tous ensemble le samedi et le dimanche entre midi et 13h. Mais vite, ce sont les 5 dernières minutes. Alors, place à la bonne initiative du samedi. Bonjour Maëlys Gantzler. Elle a raccroché. Alors, elle va rappeler. Elle est là. Elle est là. Ça va Maëlys? Bonjour Maëlys, bienvenue ici. Vous êtes à Boulogne-Billancourt, à Boulby pour les intimes. Et vous êtes la cofondatrice de Dephone.
0: Alors, de faune, c'est quoi? Alors, vu le nom, bon, je suppose que ce n'est pas un balai, mais c'est quoi de faune? Expliquez-nous.
7: Alors, The Phone, c'est un téléphone qui propose uniquement des fonctionnalités appel et SMS, mais avec la particularité d'avoir un écran tactile. Donc, c'est un peu le téléphone 9 touches, mais moderne, avec un écran tactile.
0: Voilà.
7: Et il ne fait rien d'autre qu'appeler et écrire des messages, donc sans connexion à aucun réseau social, ni Internet, ni musique, ni appareil photo, juste le basique de la communication.
0: Voilà, donc c'est un téléphone tactile, sans Internet, sans appareil photo, sans musique, juste un téléphone pour téléphoner, mais qui ressemble à un vrai smartphone. À qui il est destiné ce téléphone?
7: Alors, il est surtout destiné aux, ce qu'on appelle les primo-accédants, les enfants qui sont équipés généralement en sixième d'un premier téléphone.
0: Voilà.
7: Plutôt que de leur remettre entre les mains cet objet assez dangereux qui est le smartphone, mais tout en leur donnant quand même une autonomie pour qu'ils puissent s'appeler entre copains ou appeler leur père ou leur mère quand ils sont sur la route.
0: Voilà, et puis avoir un vrai beau téléphone, et pas se ramener avec un truc tout pourri, quoi. Voilà.
2: Donc c'est à partir de 12 ans.
7: Celui qui colle pas la rampe dans la cour de récré, quoi.
0: Voilà, c'est ça. Parce que d'ailleurs, cette invention, Maïlys, voilà, vous avez commencé à le dire, il y a un cri, j'allais dire, que vous voulez passer. Vous voulez sensibiliser les enfants aux dangers d'Internet.
7: Oui, oui, les dangers qui sont déjà à l'hyperconnexion, mais surtout l'accès à des contenus qui sont absolument pas adaptés à des jeunes en dessous d'un certain âge. Moi, je dirais que idéalement pas avant 15-16 ans les smartphones, pour pas avoir accès H24 sur cet outil à des contenus qui sont pas bons.
0: Voilà, vous dites équiper les enfants en smartphone, c'est les envoyer au feu. Dis donc, c'est fort, mais parce que vous avez eu, je crois que c'est un petit peu grâce à votre fils que vous avez créé The Phone, c'est ça? Il y a eu une histoire
7: exactement.
0: Avec votre fiston.
7: Victor est le cofondateur, donc il avait 15 ans à l'époque quand on a créé l'entreprise, il y a 3 ans.
0: Ouais.
7: Et on l'a créé parce que j'ai aussi un autre garçon qui a 13 ans aujourd'hui, qui à l'époque, à 10 ans, j'avais un smartphone, j'avais fait cette grossière erreur.
0: Ouais.
7: Et en fait, quand j'ai vu les dégâts que ça provoquait chez lui et dans tout son environnement, on s'est dit avec Victor, on va chercher un téléphone qui ne fasse que ce que fait The Phone. Hein, on n'a pas trouvé, à part les téléphones à touche. Et donc, on a dit, on va le créer.
0: Ouais. Et parce que vous vouliez pas lui donner, un téléphone un peu tout pourri pour pas qu'il ait la honte à l'école, en fait, c'est ça. Mmh. Et donc, du coup, vous avez.
7: Alors, moi, c'est ce que je voulais faire, mais son grand frère me l'a interdit.
0: C'est ça, c'est le grand frère, Voilà, le grand frère, il a dit non. Et du coup, The Phone, là, cartonne en France et en Grande-Bretagne, hein. Ça marche très fort, hein. Parce qu'il paraît que là-bas, il y a une association il y a une association là-bas de famille, on va dire, qui a récupéré cette idée, entre guillemets. Et donc, du coup, ça marche bien, hein.
7: Ça marche très très bien effectivement. Alors, ce qui est assez étonnant, c'est qu'en Angleterre, on n'a mené aucune action de communication, mais les parents sont vraiment très fortement mobilisés là-bas,
0: c'est ça,
7: pour empêcher l'accès aux smartphones chez les plus jeunes.
0: Ouais.
7: Et donc, on fait plus de 25% de nos ventes maintenant en Angleterre, alors qu'on a engagé encore une fois aucun budget com.
0: Aucun budget.
7: Et en France, ça décolle bien aussi, et ça va être, je pense, une rentrée où il va se passer beaucoup de choses.
15: Oui.
7: Parce que je crois que maintenant, plus un seul parent ne peut pas dire qu'il a été sensibilisé au danger du smartphone.
0: Voilà. Et puis du coup, là, le fait que ça soit interdit au moins de 15 ans, là, les réseaux sociaux, enfin en tout cas que la proposition de loi parle de ça,
2: c'est
0: ça, ça va dans votre sens aussi, hein.
7: Ah ça va tout à fait dans le sens. Voilà. On est content d'avoir été là avant. Que ça
0: commence. Exactement.
2: Et juste, il faut compter combien pour avoir un téléphone pour téléphoner.
0: Pour téléphoner, oui.
7: C'est un peu moins de 140 euros.
2: Ah oui, d'accord.
7: Pour la nouvelle version, la version 4G qu'on vient de sortir il y a quelques mois.
0: Ouais.
7: Avec un abonnement, avec le micro-abonnement, hein, puisque pas de data, avec un abonnement de 2 euros, ça passe.
0: Voilà.
2: Bah, bravo.
0: Donc, il y a un site internet, hein, c'est Dephone, on trouve Dephone sur Dephone. C'est ça?
7: Dephone.fr, exactement.
0: Voilà, Dephone.fr.
2: Bravo!
0: Eh ben voilà, une belle idée. Maïlys Kanzer, cofondatrice de Dephone, le premier smartphone sans internet pour les enfants. Merci beaucoup, ma chère Maïlys.
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2: Il est l'heure du petit dernier pour la route. C'est ma tournée.
0: Ah, c'est la tournée de Fabien. On termine toujours cette émission avec un auditeur, une auditrice. C'est Christophe. Ça va, mon cri-cri?
17: Bonjour, Willy. Je suis tellement content de t'avoir au téléphone.
0: Tellement content. Ça va bien, mon cri-cri? Tu nous appelles d'où?
17: Oui.
0: De Montréal.
17: J'appelle Évry.
0: Évry, c'est à côté de la maison, ça. T'aurais dû venir nous voir.
17: Okay.
0: Alors, raccroche, on t'attend. Allez.
2: Il te reste 2 minutes.
0: Ouais. Tu voulais nous parler de quoi, mon cri-cri?
17: Moi, je voulais te dire que moi, je suis un fan de pâtisserie.
0: Ouais.
17: Parce que j'ai ma
15: maman qui était vendeuse en fait dans une boulangerie.
0: Ouais, ouais.
15: Et tous les dimanches en fait, bah j'avais droit au divorcé, opéra.
0: Ah, et, voilà. Et donc tu pèses combien aujourd'hui?
15: Ah, je paye. En fait, moi, je mange, mais je n'en fait grossis pas.
0: Ah, bah t'es comme moi. T'es comme moi. Mais nous, on est comme ça. Nous, on est bien gaulés, puis c'est tout. Hein. Chris, avec donc en un mot ta pâtisserie favorite.
15: Comment?
0: Ta pâtisserie favorite, c'est quoi du coup en un mot?
15: En fait l'opéra.
0: L'opéra. Dans le groupe.
2: Eh bien c'est l'éclair qui arrive en fait.
0: Toujours l'éclair. Merci mon Christophe, on t'embrasse fort.
2: Bisous.
0: Tu pars avec ta sélection.
2: Les 100 euros de carburant.
0: Eh ben voilà, merci mon cri-cri et merci à vous tous. Voilà, c'est fini.
2: Oh non, la barbe.
0: La barbichette,
2: C'est pas possible, attends.
0: Une espèce de barbichette.
18: Une radio, une
0: appli. C'est une barbichette comme ça, là.
18: Notre région.
0: Minère, ça. Merci à toute l'équipe. Merci Guy. Merci Philippe Modol à la Réal. Passez une bonne journée ici et pas ailleurs. Tout de suite, c'est Ma France Weekend version économie. Parce qu'il est tout pile 13h. À demain, Annie.
19: Bonjour à toutes et tous et bienvenue dans Ma France Weekend. Alors le samedi, vous le savez, hein, l'équipe de Paris City des économies est sur le pont pour votre pouvoir d'achat. Dans 5 minutes, on va s'occuper de nos plantes d'intérieur, nos fleurs, nos potagers aussi. Mais d'abord, l'actu de ce samedi. Bonjour Benjamin Mathieu.
20: Bonjour Valère, bonjour à tous. Au Nord, c'était les champions. Incroyable scène de liesse populaire cette nuit au Stade Bollaert où 15 000 supporters lensois ont attendu jusque 4h du matin le retour des vainqueurs de la Coupe de France. Ils ont gagné 3-1 hier soir face à l'OGC Nice. Une soirée absolument inoubliable racontée par Vanessa Lamar pour Ici Nord.
21: Le président du RC Lens, Joseph Ougourlian, la coupe dans les bras et le premier à fouler la pelouse de Bollaert.
22: C'est un moment extraordinaire. Il est 4h du matin, il y a peut-être 15 000 personnes dans ce stade. Les gens sont dingues ici.
21: Les joueurs vont d'une tribune à l'autre. Ils permettent au public de caresser cette coupe tant espérée. Les supporters enchaînent chants, holà et cris de joie. Pierre Sage, l'entraîneur du RC Lens.
23: On est dans une région qui souffre. Ces moments, ils n'ont pas de prix en fin de compte. Ce sera à jamais cette génération-là qui aura fait le truc. Mais en tous les cas, on tire notre coup de chapeau à toutes les générations précédentes parce qu'on reste un club avant d'être une génération du club.
21: Florian Thauvin, décisif lors du match, filme ce public qui l'acclame.
24: C'est incroyable !
25: Ça c'est du bonheur, ça c'est du bonheur.
21: Des sourires, des larmes, des visages heureux, ces supporters qui sont revenus au stade au milieu de la nuit profitent d'un moment de communion inoubliable.
26: Ouais, c'était un peu long, un peu fatigant, mais ça en vaut la peine.
27: C'est bien pour le club, pour tout, pour une région.
21: Avant de quitter Bollaert, les joueurs ont lancé une chenille sur la pelouse. D'autres moments de partage auront lieu cet après-midi dans les rues de Lens.
20: Ah, le football comme on l'aime, les joueurs qui vont dans 2 heures traverser la ville du Nord pour une parade sur un bus impérial qui sera évidemment à suivre sur ici.fr. Ils n'en sont pas encore là, mais les rugbyman de Bordeaux-Bègles rêvent du même dénouement que les Lensois. Un an après avoir décroché le tout premier trophée de son histoire, l'UBB est de nouveau en finale de la Coupe des champions. C'est l'équivalent de la Ligue des champions de football, mais en rugby, face aux Irlandais du Leinster. Le match qui se joue en Espagne, et Fanny Le Chevestrier est avec les supporters qui sont déjà très chauds.
28: Union, union, yes.
29: Dans la chaude ambiance de Bilbao, dès hier, les supporters bordelais apprenaient déjà les chants de l'UBB aux Irlandais, convaincus comme Gérald Denelli de l'issue de la partie.
30: Oui, oui, on a une belle équipe, on va passer la seconde et je suis sûr que ça va le faire. Et ils sont motivés.
29: Plus expérimentés aussi, ajoute le manager de l'UBB Yannick Bru après son premier titre l'an passé.
31: Après ta première histoire d'amour, quand tu attaques la deuxième, est-ce que tu l'abordes différemment? Mais ouais, parce que t'as quelques repères en plus, quoi. On sait un petit peu plus comment ça va se passer, l'atmosphère du grand stade. On a un petit plus, c'est certain.
29: Mais le Leinster quadruple champion d'Europe a aussi l'habitude des grands rendez-vous. Alors on se dit que le vrai petit truc en plus de Bordeaux pour faire la différence, c'est l'âme de son capitaine Maxime Lucu, l'enfant du Pays Basque.
32: Quand tu vois que la finale est à Bilbao, tu te mets à rêver et à espérer d'y participer. À ce stade-là où je suis venu quelques fois regarder des matchs de Athletic Bilbao, et ça donne beaucoup de sens au chemin que tu as parcouru.
29: Et comme un symbole pour aller conquérir la deuxième étoile. Lillois, Lucas s'est vu remettre hier soir son maillot par l'ancien champion du monde de football, passé par l'Athletic Bilbao, le Basque Vicente Lizarazu.
20: Une finale à suivre à 15h45. La chanteuse Véronique Sanson, 77 ans, hospitalisée d'urgence pour une infection respiratoire aiguë. Son concert, qui était prévu ce soir au festival Hard Rock à Saint-Brieuc, est annulé. 8 blessés la nuit dernière lors d'un rodéo nocturne dans le cadre d'un rassemblement de tuning illégal à Reims. 200 à 300 personnes s'étaient donné rendez-vous. Une voiture a percuté plusieurs personnes. 2 d'entre elles sont gravement blessées. Le conducteur n'avait pas le permis. Il était alcoolisé. C'est un week-end de Pentecôte estivale avec un temps magnifique et du soleil partout. Il fait absolument chaud et des températures inédites pour un mois de mai. Mais avant de vous jeter à l'eau, voici quelques conseils élémentaires de sécurité avec le lieutenant Christophe Sola du centre de secours de Martigues.
1: On sait très bien que les premiers jours, tout le monde veut profiter du soleil. Bien sûr, on essaie de faire un maximum de prévention auprès des personnes. On leur demande de pas s'exposer, de se protéger, bien entendu, par des chapeaux, se mettre à l'ombre, éventuellement un t-shirt, etc. pour les enfants. De bien s'hydrater, bien entendu, de se rafraîchir. Il faut aussi se protéger en mettant de la crème solaire avec un indice assez fort. De rentrer progressivement dans l'eau pour éviter justement l'hydrocution. La priorité, c'est surveiller la baignade, mais surtout surveiller les enfants en bas âge qui ne savent pas nager. Le plus important, c'est la surveillance. On le tient même par la main s'il faut, mais on le lâche pas des yeux. Il faut le surveiller comme le lait sur le feu, comme on le dit bien souvent.
20: Et puis un bon plan pour terminer, pour vous rafraîchir ce soir avec la 22e nuit européenne des musées. Ça se passe partout en France avec des visites tardives, des expositions, des concerts. Et ça va jusque minuit, c'est évidemment gratuit. Les infos sur nuitdesmusées.culture.gouv.fr.
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20: 13h05, Ma France Le Mag avec Valère Coréard. Bonjour.
19: Bonjour et bienvenue dans votre magazine Ma France, par ici les économies. Vous connaissez notre objectif, chaque semaine vous redonner du pouvoir d'achat. Et aujourd'hui on va mettre les mains dans la terre, que ce soit pour nos plantes d'intérieur, nos fleurs ou ce qu'on fait pousser dedans ou dehors. On va tout vous dire pour se faire plaisir, sans se ruiner, avec notre invitée. Bonjour Caroline Munoz.
4: Bonjour.
19: Vous êtes spécialiste jardin, créatrice de contenu et puis autrice de Jardin, toutes mes astuces de A à Z. C'est paru chez Solar. On en reparlera de ce livre magnifique, plein d'astuces et de choses intéressantes. Mais je vous propose, pour commencer, Caroline, de répondre à une première question de Florence. Elle m'a écrit sur Instagram pour vous demander cela. Est-ce que les plantes dépolluantes sont vraiment efficaces? J'hésite à en acheter.
4: Alors, c'est vrai que c'est un thème qui revient régulièrement, parce que effectivement on dit que les plantes sont dépolluantes. Alors il faut savoir que c'est une expérience qui a été faite par la NASA dans les années 80. Mmh. Mais l'expérience a été faite dans une pièce vraiment close, vraiment fermée, hermétique et de petite dimension. Donc aujourd'hui, si on met nos plantes, c'est pas dans des pièces très fermées et de petite dimension. Donc je vais vous dire, oui, ça peut effectivement prendre tout ce qu'on appelle les COV, les composants organiques volatiles qui sont néfastes pour la santé, ça peut en capter certains, mais c'est pas non plus une révolution. Donc oui, on peut en mettre, ça fait pas de mal, mais c'est pas révolutionnaire.
19: Ça fait pas de mal, mais ça fait pas beaucoup de bien. Sinon que c'est agréable d'avoir des plantes à la maison. Tout
4: exactement,
19: ça, quoi.
4: Voilà, ça peut absorber une petite quantité de l'humidité, ça peut capter un peu la poussière, ça peut capter un peu les COV. Donc tout ça, c'est un peu, mais un peu, plus un peu, plus un peu. Bah, pourquoi pas.
19: Bon, on suit aussi les recommandations de l'Agence de la transition écologique. On ouvre les fenêtres 2-3 fois par jour, on aère, et puis là, on a déjà un air qui est... Hein, voilà.
4: Exactement.
19: On est d'accord là-dessus. Caroline Munoz, on va évoquer tous les sujets utiles donc autour des plantes, des fleurs et des potagers, en commençant peut-être par nos plantes d'intérieur ou d'extérieur, et puis les fleurs aussi. Où est-ce qu'on en achète sans se ruiner?
4: Alors écoutez, c'est la bonne saison. Ça, c'est la bonne nouvelle. Parce qu'au printemps, qu'est-ce qu'il y a? Il y a plein de fêtes des plantes. Et à ce moment-là, eh bien, vous avez les pépiniéristes qui proposent des plantes à des prix vraiment très intéressants. Donc on peut faire des économies. Vous avez aussi, dans certaines municipalités, ce qu'on appelle des trocs aux plantes, où là, on peut échanger ces petites boutures. Donc c'est quand même pas mal. Là aussi, ça permet de faire des économies. Et puis, vous avez des associations pour la réinsertion ou autres qui proposent également des plantes avec des pieds qui sont pas très chers. J'ai vu entre 1,50€ et 2€ pour avoir un framboisier, pour pour avoir même des aromates. Donc ça aussi, c'est les bons plans à connaître. Pour cela, c'est très simple, hein, vous vous renseignez auprès de votre mairie. Vous avez sur les sites toutes les associations, et des fois on est très étonné, hein, les fêtes des plantes, etc. Et profitez des beaux jours pour y aller. En plus, je crois qu'il fait beau ce week-end, donc c'est le moment.
19: Je crois que ça va être pas mal, effectivement, beau et chaud. Je ne sais pas si vous connaissez le site jardiner.com aussi.
4: Bien sûr.
19: Et il référence d'ailleurs, j'ai vu certaines fêtes, certaines foires, etc.
4: Voilà, il faut y aller régulièrement, il faut regarder. Et puis il y a aussi l'échange entre voisins. On s'échange des boutures, des petits pieds, des petits drageons. Bah, pourquoi pas, allez, on en profite.
19: Les réseaux sociaux, bien sûr, des groupes.
4: Bien sûr, les groupes, les forums, les bons plans, ça ne manque pas. Donc, si on veut vraiment acheter pour pas cher, franchement, il y a de quoi faire. Ça rime.
19: C'est une bonne nouvelle, c'est vrai. Et est-ce qu'il y a des espèces moins chères que d'autres, certaines fleurs, certaines plantes qui sont plus bon marché?
4: Oui, alors pour les plantes d'intérieur, vous avez la Sansevieria. Alors, on l'appelle aussi langue de belle-mère, parce qu'en fait...
19: Ça doit piquer alors.
4: Ça pique. Elle a une forme de langue comme ça, et surtout, elle est increvable.
19: D'accord.
4: Donc, la Sansevieria, c'est une des plantes les moins chères qu'on peut trouver facilement. Vous avez aussi le Chlorophytum qui se trouve facilement et qui sont vraiment des plantes abordables. Ça, c'est pour l'intérieur. Et pour l'extérieur, bah, y a les œillets d'Inde, ça aussi, c'est pareil, c'est pas très cher. Les capucines, en plus, alors là, ça se multiplie, c'est même envahissant.
19: D'accord.
4: Les pavots, alors les pavots, ça comprend plein de sortes de plantes. Et ça, pour le coup, c'est envahissant également, ça fait plein de graines, mais franchement, ça coûte que dalle.
19: Eh bien, c'est noté. On peut aussi faire des boutures hein, pour partager une plante, l'offrir. Honnêtement, ça me paraît inaccessible de faire ça. Est-ce que c'est à la portée de tout le monde? Parce que ça, c'est une économie aussi, c'est magnifique, on la reproduit. Quoi.
4: Bah oui, non, les boutures, c'est assez simple en
19: D'accord.
4: fait.
19: C'est assez simple, ça veut dire que c'est pas très simple non plus.
4: Non, parce qu'en fait, toutes les espèces ne se bouturent pas facilement.
19: Okay.
4: Donc pour les plantes d'intérieur, ce que vous pouvez faire, c'est que vous prenez une feuille. Alors quand il y a une jointure entre la feuille et la tige principale, eh bien c'est de là que va pousser la racine. Donc en fait, vous enlevez la feuille, vous la mettez dans l'eau, et donc à ce croisement-là, eh bien, elle va produire des racines au bout de 3 semaines, 1 mois. Une fois que les racines sont suffisamment grandes, eh bien, vous mettez en terre. Et là, vous avez votre petite bouture.
19: Donc ça veut dire qu'on la laisse dans l'eau, on change l'eau régulièrement, ou on laisse l'eau qu'on a mis au départ?
4: Non, vous pouvez la laisser. Moi, je la change un peu quand ça verdit avec le soleil. Mais sinon vous pouvez laisser, il n'y a aucun souci.
19: Au pire, ça ne marche pas, et puis au mieux, le miracle de la vie.
4: Le miracle de la vie, je vous assure, il marche.
19: Et le miracle de la vie est gratuit. Celui-là,
4: voilà, c'est ça,
19: nous,
4: c'est
19: on prend tout ce qui est gratuit ici. Quelles plantes on peut trouver dans la nature, Caroline Munoz, pour les ramener légalement à la maison?
4: Alors, vous avez les orties. Alors, les orties, figurez-vous que c'est très bien parce qu'on peut faire du purin d'ortie. Alors, pour cela, c'est très simple. Vous prenez vos feuilles d'ortie, vous les laissez macérer dans de l'eau, vous remuez de temps en temps, ça pue. C'est une horreur. Mais c'est très bon pour les plantes. C'est plein d'azote et ça va permettre aux plantes de grandir et c'est gratuit. Donc, ça aussi, c'est encore un bon plan. L'ail des ours se trouve facilement en forêt également. Ça, c'est une belle plante qu'on peut cueillir. Vous avez aussi la menthe sauvage, le romarin qui se trouve. Et tout ça, vous en avez pléthore dans le sud de la France. Donc, vous pouvez en ramasser. Alors, attention, il y a une réglementation. On ne ramasse pas tout et n'importe quoi. Les espèces protégées, on ne peut pas les ramasser, bien évidemment. Et surtout, si vous faites de la cueillette de fleurs ou autres, il ne faut pas que ça dépasse ce que vous pouvez tenir dans votre propre main. Vous voyez?
19: Ah, d'accord.
4: Si vous dépassez ça, ça veut dire que déjà, on est sur un aspect commercial et à ce moment-là, vous n'avez pas l'autorisation. Donc, si ça tient dans la paume de votre main, vous avez le droit de cueillir ce que vous voulez. Attention, si ce n'est pas protégé.
19: Donc, on se renseigne sur ce qui est protégé parce que ça peut dépendre des régions. Et puis, effectivement, il faut que ça tienne dans la main.
4: Voilà, dans la main.
19: Ah, bah, c'est super. On apprend plein de choses avec vous. Bon, je suis avec Caroline Munoz. Elle est experte sur les sujets de jardin, créatrice de contenu. Vous avez aussi sorti ce livre, Au jardin, toutes mes astuces de A à Z. Tiens, ça me fait penser. J'ai vu que vous parliez notamment des solutions naturelles. Et donc, pour le coup, encore une fois, gratuites pour faire face aux nuisibles dans ce livre.
4: Ah oui, alors ça, c'est très important parce que je suis vraiment contre tous les produits de phytosynthèse, etc. Et pour le coup, il y a plein de solutions sélection naturelle. Nos ancêtres le faisaient, pourquoi pas nous? Par exemple, pour les pucerons. Vous utilisez du savon noir. Savon noir que vous mélangez avec de l'eau, vous pulvérisez sur vos rosiers, et les pucerons partiront. Pas la peine d'utiliser des produits qui coûtent une blinde.
19: Pas de pesticides, quoi, en fait, en
4: voilà,
19: gros,
4: c'est ça. Voilà, pas de pesticides. En plus, ça coûte très cher, c'est nocif pour la santé, je vois pas d'intérêt. Donc franchement, vous prenez du savon noir, ça coûte pas cher, et vous vaporisez. Sinon, vous pouvez acheter des larves de coccinelle. Alors ça se vend dans plein de magasins, Truffaut, Botanique, Jardiland, etc. Vous achetez des larves, vous les mettez sur vos rosiers, et les coccinelles, eh bien, ça mange les pucerons, je crois. Alors, je vais peut-être dire une bêtise, mais je crois que c'est 1000 pucerons par jour.
19: Donc, c'est très efficace.
4: Ouais. Voilà.
19: Et figurez-vous que certaines communes offrent des coccinelles, en tout cas des larves de coccinelles pour les habitants lorsqu'il y a pas mal de pucerons. Donc renseignez-vous aussi, peut-être dans votre commune, on va vous offrir un petit paquet de larves de coccinelles, et ça c'est sympa. Caroline Munoz, est-ce qu'il est encore temps de se lancer pour un potager? Parce que un potager qui tourne bien, c'est jusqu'à 1 500 € d'économie quand même sur une année, c'est énorme.
4: C'est énorme.
19: Mais est-ce qu'il est trop tard ou on peut encore y aller?
4: Non, vous pouvez jusqu'à mi-juin. Alors les saints de glace sont passés. Les saints de glace, ce sont ces trois saints, c'est le 11, 12 et 13 mai, où on a des risques de gelée. À partir de cette date, vous pouvez tout mettre en terre. Donc on y va. Les tomates, les courgettes, tout ça on met en terre, et vous pouvez y aller jusqu'à fin juin même. C'est le moment de le faire. Vous retournez bien la terre, vous préparez votre sol et vous mettez en terre. Et croyez-moi, c'est une satisfaction incroyable.
19: Satisfaction et en plus des économies. Et ça, nous, on aime à chaque fois. Est-ce qu'il faut s'équiper et de quoi? Parce que on peut avoir aussi ce réflexe quand c'est la première fois de se suréquiper. C'est des dépenses inutiles. De quoi on a besoin pour faire notre petit potager?
4: Je vais vous dire, c'est la binette.
19: Et ben voilà.
4: Voilà.
19: Donc la binette.
4: Rappelle-toi, binette, c'est des jours de fête. Vous avez la binette, la bêche et le râteau. Ça, c'est la base pour retourner la terre. Allez. Après, bon, on va dire le sécateur pour tailler, les gants. Bien sûr, on se protège. Après, vous avez l'arrosoir, évidemment. Et puis, évitez tous ces trucs motorisés, les motoculteurs, les broyeurs, les scarificateurs.
19: C'est ça.
4: Ça coûte cher, vous pouvez les louer. Il y a des marques qui louent ce genre d'outils. Il y a aussi des aides entre voisins. Ça, c'est aussi, il y a des sites pour ça, où vous pouvez entraider et donc vous prêter les outils. Donc, franchement, ne dépensez pas trop non plus. La base, c'est la bêche, la binette, l'arrosoir, les gants et le sécateur.
19: Et on le rappelle, alors il n'y a peut-être pas besoin de tout ça, mais ça peut marcher aussi en appartement. On peut faire pousser des petits fruits et des légumes aussi en appartement.
4: Bien sûr, dès qu'on a même une petite fenêtre ou quoi que ce soit, une petite jardinière, il n'y a rien de plus satisfaisant. Vous avez une fenêtre, vous mettez votre jardinière et vous plantez vos aromates, votre menthe, votre basilic, votre romarin, tout ce que vous voulez, et vous ouvrez votre fenêtre de cuisine, vous cueillez ça, vous mettez ça dans vos salades. Franchement,
19: on est d'accord. C'est non seulement c'est une satisfaction, mais en plus, toutes ces petits aromates, ça coûte une fortune quand on les achète au supermarché.
4: Puis en plus, il faut aussi avouer qu'en ce moment, comme c'est la saison, les prix augmentent. Donc essayez d'être malin et cultivez vous-même.
19: On va parler de l'eau rapidement, Caroline Munoz. C'est un vrai sujet. Parfois, il y a des restrictions, elles manquent, on ne sait pas trop comment gérer ça. Et puis, ça a un coût, bien sûr.
4: Bien sûr.
19: Comment on fait pour gérer l'eau, que ce soit pour son potager, ses plantes, pendant l'été?
4: Alors, le meilleur moyen, c'est le récupérateur d'eau. Il faut savoir qu'il y a des récupérateurs d'eau aussi bien pour les jardins que pour les balcons ou autres. Les récupérateurs d'eau ne sont pas sur des tarifs excessifs, donc c'est très rentable. Ensuite, vous avez ce qu'on appelle les ollas. Alors, les ollas, ce sont des petits pots en terre cuite avec un couvercle que vous pouvez mettre en terre. Et en fait, par capillarité, ça va diffuser l'eau dans la jardinière, ce qui vous permet d'avoir une autonomie de presque 8 jours. Dans le sud de la France, près des oliviers, on plante des ollas. Et ça permet une autonomie de 15 jours.
19: Récupérateur d'eau de pluie, des communes, des intercommunalités, vous les financez, parfois vous les donnez, renseignez-vous aussi auprès de votre commune. Quand on veut se perfectionner sur le jardinage, il y a aussi une offre infinie en ligne, Caroline. Alors pour vous faciliter la tâche, à vous qui nous écoutez, on a choisi une créatrice de contenu qui est une valeur sûre. Bonjour Ophélie Dambé.
3: Bonjour.
19: Ta mère nature, sur les réseaux et sur YouTube aussi.
5: Est-ce que ton balcon profite de la lumière du matin, du soir, ou alors c'est le plein cagnard H24?
6: Si c'est tous ces causes, oublie la laitue et pense plutôt aux plantes méditerranéennes comme le thym, le romarin, la lavande, la cinéraire maritime. Des plantes dures à cuire, quoi. Why not des tomates, des aubergines, des poivrons, si tu penses à les arroser.
19: Ophélie, pourquoi ta mère nature?
2: Bon, j'avais un peu envie de rendre ce sujet, enfin peut-être le dépoussiérer un petit peu, donner envie aux plus jeunes de se lancer, de montrer qu'on peut aussi retrouver des joies d'enfant à faire ses propres semis, à expérimenter. Et j'essaye aussi de dire que voilà, la nature, le jardinage, tout ça, c'est pas forcément que le monde des bisounours. On se confronte aussi parfois à des erreurs et c'est ça qui est chouette en fait. C'est aussi déculpabiliser les gens, leur dire que le syndrome de la main verte, ce n'est qu'une légende urbaine et qu'on peut voilà, passer des très très bons moments à jardiner et que c'est intergénérationnel.
19: On peut se faire plaisir, on sait ce qu'on mange à la fin et puis on fait des économies. J'imagine que c'est tout ça qui fait que ça revient vraiment à la mode, c'est vrai?
2: Oui, tout à fait. Moi, j'ai vraiment vu un bond d'intérêt au moment du coronavirus. Voilà, y a eu vraiment ce besoin de se reconnecter un peu à ces sujets-là. À l'autonomie alimentaire, à la santé, et aussi faire les choses par soi-même. Je pense qu'on est nombreuses et nombreux à faire des métiers qui sont déconnectés du sol, déconnectés de la nature, et donc de remettre les mains dans la terre, ça reconnecte aux choses peut-être un peu concrètes. Voilà.
19: Et quels sont les gros sujets alors du mois de mai, peut-être du mois de juin pour les jardiniers en herbe?
2: Ah bah là on est sur l'autoroute du soleil, il y a beaucoup de choses à faire. Alors moi je suis pépiniériste, donc c'est vrai que la période des semis là elle est passée. En tout cas pour la période du printemps, j'ai fait la majeure partie de mes semis. Et donc on est sur la période de plantation, donc tous les légumes du soleil, de la ratatouille, les courgettes, les tomates, les aubergines, tout ça on les met en terre. A priori les plus grands froids sont passés. Et donc il y a tout le sujet aussi de nourrir le sol. Donc j'espère que tout le monde a bien préparé ses pots et son sol avec de l'amendement, donc du compost, pour accueillir ces nouvelles plantes qui ont aussi besoin d'être nourries. Donc c'est tout ça qu'on fait en ce moment. Et aussi nos premières récoltes. Moi j'ai des super salades là qui sont prêtes à être récoltées cet après-midi ou demain. On a pas mal de feuilles à récolter en ce moment.
19: Magnifique. Merci beaucoup Ophélie Damblay. Donc Ta Mère Nature sur les réseaux sociaux, sur YouTube, tout ça c'est gratuit, c'est plein de bonnes idées, allez voir. Et en tout cas merci pour votre participation et on vous retrouve en ligne. Et puis dans les solutions pour trouver des graines, il y a le troc hein. Dans un instant on va recevoir Sébastien Vitevert, il est fondateur de Graines de Troc.

0: Collins, A Girl Like You sur votre radio locale ici.
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0: En version magazine, le thème aujourd'hui, on s'occupe de nos plantes fleurs potagers avec Caroline Munoz, spécialiste jardin, créatrice de contenu, également autrice de Jardin, toutes mes astuces de A à Z. Et c'est paru chez Solar. Et puis Sébastien Vitevert vient de nous rejoindre. Bonjour Sébastien.
3: Bonjour.
0: Vous êtes fondateur de Graines de Troc, grainesdetroc.fr. C'est quoi Graines de Troc ?
3: Alors Graines de Troc, c'est une initiative pour échanger les semences et une plateforme d'échange de graines en ligne, mais aussi la mise en avant de toutes les manières d'échanger nos graines.
0: Et l'intérêt d'échanger nos graines, au-delà de la partie, comment dirais-je, pouvoir d'achat, c'est aussi, bien sûr, de partager toute une diversité, de découvrir aussi des semences, j'imagine.
3: Alors effectivement, l'échange sur Internet, c'est juste le coup d'un timbre. En médiathèque, dans les grainothèques, c'est libre et gratuit. Et donc, c'est le fondement de l'échange gratuit. Mais au-delà de ça, effectivement, on échange nos savoir-faire, on échange une biodiversité très, très large. Et on fait vivre ainsi une biodiversité qui existe pas aussi quantitativement ailleurs, en fait. Enfin, c'est vraiment le jardin collectif global en France qui est partagé de manière simple.
0: Alors, sans entrer dans les détails, parce que c'est un sujet complexe, hein, quand même, les semences, notamment à l'échelle européenne, il y a beaucoup de réglementations. Mais là, l'idée, c'est que vous partagez de manière libre. C'est-à-dire, il y a aussi des formes expérimentales. Il y a toute une philosophie autour de ça.
3: Oui, complètement. En fait, je pense qu'avant de se focaliser sur des choses très complexes, effectivement, la législation est peut-être voulue complexe à dessein, mais au-delà de ça, c'est très simple de se partager des graines. Il faut juste un moment je pensais sur la question, et c'est très simple d'apprendre simplement en récoltant quelques premières graines et même en se plantant et puis en allant voir pourquoi ça marche pas, qu'est-ce qu'il faut faire. En fait, les gestes à connaître sont assez simples et ça permet de connaître la plante de A à Z. Ça permet de mieux appréhender, je pense, le cycle végétal, et ça facilite franchement le jardinage. Avoir une abondance de graines dans nos sachets pour semer, y compris se faire avoir un peu par les limaces, se faire avoir un peu par le mauvais moment, c'est pas grave. Au moins on a une abondance facilement accessible, puisque ça vient de nos jardins.
0: Les limaces, vous avez une solution pour ça, Caroline Minot, non?
4: Oui, alors il y en a plein qui sont proposés. Il y a les coquilles d'œufs, mais bon, parce qu'elles n'aiment pas ramper sur les coquilles d'œufs. Mais ce qui marche le mieux, c'est la planche pourrie à l'envers, parce qu'en fait, elles sont attirées par la petite planche, elles se mettent dessous, et le matin, vous vous levez, vous enlevez, elles sont toutes sous la planche, et ça, c'est ce qui marche le mieux, c'est ce qu'on m'a dit, je sais pas.
0: Bon. Merci beaucoup.
3: J'ai une alternative, éventuellement, c'est en permaculture, on dit la gestion par l'absence d'action, en fait, elle se régule toute seule aussi, et en fait, moins on se bat, plus elle nous laisse tranquille et plus la résilience se fait. C'est une approche qu'on a et qui marche plutôt bien. Plus on se bat, plus elle se multiplie, et c'est le début des galères.
0: Bon, entre la planche pourrie et plus rien faire, on pourra tester tout ça. Merci Sébastien Vitevert, fondateur de Graines de Troc, c'est sur grainesdetroc.fr. Caroline Munoz, vous êtes spécialiste jardin, créatrice de contenu, autrice donc de Jardin, toutes mes astuces de A à Z. Un petit quiz, le vrai faux, hein, avant de nous quitter, pour avoir les idées claires sur ce sujet. Vrai ou faux, les plantes d'intérieur dépolluent réellement l'air d'un appartement?
4: Pas vraiment, un tout petit peu, mais pas beaucoup.
0: Le marc de café est bon pour toutes les plantes, vrai ou faux?
4: Vrai, c'est bon, mais bon, faut pas en mettre trop non plus, mais c'est très bon, plein d'azote.
0: Une plante qui jaunit manque forcément d'eau?
4: Pas forcément, mais c'est un des signes principaux.
0: Les foires aux plantes permettent souvent d'acheter moins cher qu'en jardinerie.
4: Oui, il faut y aller. C'est en ce moment, c'est le printemps, on fonce.
0: Les plantes ont besoin d'être arrosées tous les jours en été, vrai ou faux?
4: Faux. Faut pas arroser tous les jours, sinon vous allez aussi avoir des feuilles jaunes. Donc non, on n'arrose pas tous les jours.
0: Vrai ou faux, Caroline, on peut faire pousser des tomates sur un simple balcon?
4: Oui, bien sûr, surtout les tomates cerises. Oui, bien sûr, il faut en profiter.
0: Un petit mot qu'on n'a pas précisé tout à l'heure sur les récupérateurs d'eau de pluie, d'ailleurs, sur les balcons. Attention à la capacité du balcon à accueillir du poids. Vérifier auprès d'un copro le poids.
4: Hein. Effectivement, il faut vérifier auprès des syndics, demander le poids possible, parce que ça pèse très lourd quand c'est rempli d'eau.
0: Voilà, ça, il fallait le dire. Les OIA permettent réellement d'économiser de l'eau, vrai ou faux?
4: Vrai, puisque ça permet par capillarité de diffuser l'eau de façon diffuse et lente.
0: Caroline Munoz, spécialiste jardin, créatrice de contenu, autrice de jardin, toutes mes astuces de A à Z, c'est chez Solar. Merci en tout cas pour vos éclairages. Et puis j'espère que vous qui nous avez écoutés, maintenant vous y voyez plus clair. Pour réécouter l'émission, mais aussi toutes les autres, c'est sur ici.fr. La semaine prochaine, on va déménager ensemble. Vous pouvez m'envoyer vos questions par ici leséconomies@radiofrance.com. À suivre, des infos près de chez vous et votre après-midi en musique sur votre radio locale ici.
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6: Ici Héros partage avec vous les loisirs et les sorties dans notre département. Et l'Office de tourisme Béziers Méditerranée nous a envoyé un mail à propos d'une nouvelle façon d'explorer la ville avec le petit train des sculpteurs. C'est une visite guidée originale qui vous invite à découvrir Béziers à travers les œuvres sculptées qui font le paysage urbain bitérois. Vous êtes installé à bord du petit train et vous parcourez les rues, places et jardins de la cité qui sont transformés en véritables galeries à ciel ouvert. La visite met particulièrement à l'honneur l'école bitéroise de sculpture. Toutes les infos et réservations sont sur le site de l'Office de tourisme Béziers Méditerranée. Si chez vous à la maison vous organisez une manifestation, un événement culturel, une initiative aussi, et que vous voulez en entendre parler à la radio, eh bien vous nous envoyez un mail à icihero@radiofrance.com.
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projecteur sur le début des années 80 avec Alain Bashung et Gabi Ogabi. À cette heure-ci, ça sent bon dans la cuisine. Bon appétit d'ailleurs si vous passez à table. Sophie Nolvaux pour vous servir. Nous sommes le samedi 23 mai et je vous ai préparé encore un bien joli programme pour ce long week-end de Pentecôte. C'est la musique qui va nous guider, nous détendre et nous faire vibrer avec Lewis Capaldi et Wish You The Best, juste après la gagnante de la Star Academy 2025. Voici Marine avec le fameux syndrome de l'imposteur. Ça s'appelle Escroc et c'est tout de suite sur votre radio ici.

autre que Michel-Ange a pu sculpter un Christ d'une telle beauté? Celui qui s'exclame ainsi, c'est Jules Cruel Capes Minutolo. Et le Christ dont il parle, c'est celui qu'on vénère depuis des siècles à l'église Saint-Sever d'Agde. Une statue qui obsède Jules depuis 1988. Après avoir fait mille métiers,

0: Et quincailler à Agde. Un jour, il emmène un proche visiter le musée Agathois. Lorsque dans la salle des évêques, il repère, dans la liste des prélats, un certain Jacobus Minutolus. Tiens, c'est marrant, le même nom que lui. Alors intrigué, il fait des recherches et il découvre que l'évêque est issu d'une riche famille aristocrate italienne, a été nommé au diocèse d'Agde en 1476 avec la mission de reconstruire l'église détruite par les rois d'Aragon 2 siècles plus tôt. Comme ça se faisait à l'époque, l'ecclésiastique a sans doute embarqué avec lui des architectes, peintres et sculpteurs florentins. Et là, c'est le déclic. Jules pense aussitôt à ce Christ en croix que les Agathois sortent en procession chaque vendredi saint. Une sculpture en bois polychrome qui a plusieurs fois miraculeusement échappé à la destruction. Un Christ qui surtout présente toutes les caractéristiques du maniérisme de la Renaissance italienne. Des détails morphologiques d'une finesse extrême. On distingue le système veineux, l'ossature, la musculature. On raconte depuis toujours à Agde qu'un jeune voyageur se serait enfermé une semaine avant de disparaître, laissant derrière lui ce chef-d'œuvre tellement beau qu'on disait que c'était l'œuvre d'un ange, Angelo. Vous le voyez venir, le raisonnement ? Et si Angelo, c'était Michel-Ange ?
1: On m'a pris pour un fou quand j'ai dit « Nous avons Michel-Ange à Agde ».
0: Le génie a vagabondé quelques années au début de sa carrière. Serait-il venu à Agde à la demande de l'évêque ? Jules entame alors des recherches pour confirmer son hypothèse. Il compare le trait de ciseaux, la posture, l'expression du visage et traque les concordances troublantes avec les œuvres reconnues de l'artiste. Justement, 2 Christ en bois lui ont été officiellement attribués à Florence.
1: Ils ont été faits dans une période où Michel-Ange ne pouvait plus acheter du marbre, donc il sculptait le bois, ce qui revenait meilleur marché.
0: Dans les années 2000, des analyses poussées attestent que le Christ de l'église de la Marine date bien du tout début du XVIe siècle. Mais les spécialistes d'Il Divino restent prudents. L'un des plus éminents d'entre eux, William E. Wallace, a préfacé le livre de Jules Cruel Scapès en 2019, évoquant une œuvre exceptionnelle, mais sans reconnaître formellement que le Christ d'Agde est bien né de la main du maître Michel-Ange. Jules, lui, en reste persuadé.
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0: L'artiste écossais qui fêtera ses 30 ans cette année avait battu tous les records sur les plateformes de streaming avec son premier succès, Someone You Loved. Et là, on l'écoutait avec Wish You The Best, un titre encore très personnel et très réussi de Lewis Capaldi. À suivre, le groupe Queen, juste après Mylène Farmer. Vous écoutez votre radio ici. Très bel après-midi.
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3: 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C'était quand même mieux avant. 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
1: Excellent après-midi, il est 14h, vous écoutez Ici. Toute l'info en France et dans le monde en 90 secondes avec Benjamin Mathieu.
2: La mère de famille qui a abandonné ses deux enfants au Portugal au bord d'une route vient d'être placée en détention provisoire avec son compagnon. La juge qui les a entretenus retient les faits de crimes de coups et blessures aggravées, mise en danger et abandon. Cette femme de 41 ans avait parcouru en voiture le chemin entre Colmar et le Portugal avec ses deux enfants à bord. La chanteuse Véronique Sanson, 77 ans, hospitalisée d'urgence pour une infection respiratoire aiguë. Son concert ce soir au festival Hard Rock à Saint-Brieuc est annulé. 8 blessés la nuit dernière lors d'un rodéo nocturne dans le cadre d'un rassemblement de tuning illégal à Reims. 200 à 300 personnes qui s'étaient donné rendez-vous. Une voiture a percuté plusieurs personnes. Deux d'entre elles sont gravement blessées. Le conducteur n'avait pas le permis, il était alcoolisé. Un homme mis en examen hier pour participation à une association de malfaiteurs terroristes. Il envisageait une action violente dans le Nord. Il a été placé en détention provisoire. En sport, pour Bordeaux-Bègles, c'est peut-être la passe de deux avec la finale de Coupe des Champions en rugby. Ça commence dans une 1h45, les tenants du titre vont essayer de conserver leur trophée européen. La ferveur incroyable des Lensois accueillis en héros hier au milieu de la nuit par leurs supporters après leur victoire 3-1 en finale de la Coupe de France. Les joueurs qui vont défiler dans la ville pour une parade en bus qui commence dans une heure et c'est à suivre sur ici.fr évidemment. Et puis le palmarès du Festival de Cannes dévoilé ce soir lors de la cérémonie à 20h15. Le réalisateur sud-coréen Park Chan-wook et son jury se sont retirés pour délibérer dans un lieu secret.
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4: La météo héraultaise pour cet après-midi, le temps reste magnifique avec un grand soleil prévu pour toute la journée. Les températures, on a 24 degrés à Sète et à Palavas, 26 au Quélard, 28 degrés à Montpellier et à Béziers. De fortes chaleurs aussi dans les terres sont relevées actuellement, 31 degrés à Clermont-l'Hérault, 32 pour Ganges et Olonzac. Ça va durer comme ça toute cette fin de journée. Et puis demain dimanche, le temps va être toujours estival avec un soleil radieux. Le tout dans un ciel parfaitement dégagé et des températures déjà très douces dès le réveil. On aura 18 degrés à Montpellier demain matin, 21 degrés à Clermont-l'Hérault. Ce sera le maximum relevé autour des 18 à 19 degrés sur le littoral et de fortes chaleurs attendues aussi demain après-midi.
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0: C'était Robbie Williams avec Angels. Excellent samedi ici, à l'écoute de votre radio. Sophie Nolvaux avec vous et je vous promets de la bonne humeur dans vos balades, dans vos trajets en famille et dans toutes vos activités d'ailleurs de ce long week-end. Des conseils utiles près de chez vous et vos artistes préférés, c'est dans un instant avec vos trois chansons françaises à la suite.
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0: On écoutera notre baby doll Jane Birkin, le nouveau single de Gaëtan Roussel mais aussi le groupe Gold.
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2: On jette un coup d'œil à vos loisirs et vos sorties dans l'Hérault. La semaine prochaine, c'est la deuxième édition du Festival en Or à Mudaison, à l'est de Montpellier. Au programme théâtre, musique, performance d'artistes, ateliers ludiques. 3 jours de scène à ciel ouvert au cœur du village. C'est à partir de vendredi prochain. Et puis dimanche prochain, c'est la fête de la Clémentine à l'écomusée de Puisserrier. Vous avez au programme de la randonnée pédestre des ateliers d'initiation aux arts de la marionnette et du théâtre de papier, d'autres ateliers créatifs et des spectacles pour enfants. Il y a de la restauration, bien sûr, sur place. C'est dimanche prochain de 10h à 18h. C'est dans le Biterrois, à Puisserrier. L'entrée de l'événement et toutes les animations sont gratuites. Comme ces deux événements, si vous organisez une manifestation culturelle, par exemple, n'hésitez pas à nous envoyer un mail à ici@radiofrance.com.
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0: Le plus jeune membre des Beatles, on écoutait George Harrison avec Got My Mind Set On You. Samedi 23 mai aujourd'hui, joyeux anniversaire à vous. Il y a peut-être de jolies festivités en cours ou en préparation. Eh bien, sachez que vous êtes né le même jour qu'un artiste français qu'on aime beaucoup. Vous l'avez reconnu, c'est François Fellman qui fête ses 68 ans. Bientôt 15h et toute l'info en France et dans le monde en 90 secondes. Mais avant, dans la programmation de votre après-midi, je vous ai choisi les Rolling Stones, le tout nouveau titre de Zazie, et un duo légendaire, Andrea Bocelli et Hélène Segarra. Bel après-midi à l'écoute de votre radio ici.
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1: Vous écoutez ici, bel après-midi, il est 15h. Toute l'info en France et dans le monde en 90 secondes avec Benjamin Mathieu.
2: La chanteuse Véronique Sanson, hospitalisée en urgence en raison d'une infection respiratoire aiguë. Elle doit renoncer à son concert prévu ce soir au festival Hard Rock à Saint-Brieuc dans les Côtes d'Armor. Elle sera remplacée au pied levé par Jeanne Chéral, selon ICI Armorique. La mère de famille alsacienne qui avait abandonné ses deux enfants au bord de la route, placée en détention provisoire par la justice portugaise. Son compagnon est lui suspecté d'avoir commis un crime de coups et blessures aggravées. Le conducteur responsable d'un accident la nuit dernière lors d'un rendez-vous tuning illégal à Reims a été arrêté et placé en garde à vue. Il conduisait sans permis et sous l'emprise de l'alcool lorsqu'il a fauché 8 personnes. 2 sont grièvement blessés. La France annonce interdire l'accès à son territoire au ministre israélien de la Sécurité nationale, Itamar Ben-Gvir. Une décision qui fait suite à la polémique après que ce ministre d'extrême droite n'ait tourné et publié une vidéo. Elle montrait des militants pro-palestiniens, dont certains Français, agenouillés et mains liées après leur arrestation par la police israélienne. La parade des supporters heureux. Les Lensois fêtent leur héros avec un défilé des joueurs du RC Lens sur un bus dans les rues de la ville. Ça commence à l'instant. Hier soir, les nordistes ont remporté la première Coupe de France de leur histoire. Victoire 3-1 face à Nice au Stade de France. La fête du rugby, on espère, pour Bordeaux-Bègles qui va essayer dans 45 minutes de conserver son titre de champion d'Europe. Pour cela, il va falloir battre le Leinster. La finale est à suivre évidemment en direct sur ICI Gironde, mobilisé pour l'événement.
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4: La météo héraultaise pour cet après-midi. Le temps reste magnifique avec un grand soleil prévu pour toute la journée. Les températures, on a 24 degrés à Sète et à Palavas, 26 au Quélard, 28 degrés à Montpellier et à Béziers. De fortes chaleurs aussi dans les terres sont relevées actuellement. 31 degrés à Clermont-l'Hérault, 32 pour Ganges et Olonzac. Ça va durer comme ça toute cette fin de journée. Et puis demain dimanche, le temps va être toujours estival avec un soleil radieux, le tout dans un ciel parfaitement dégagé et des températures déjà très douces dès le réveil. On aura 18 degrés à Montpellier demain matin, 21 degrés à Clermont-l'Hérault, ce sera le maximum relevé autour des 18 à 19 degrés sur le littoral et de fortes chaleurs attendues aussi demain après-midi.
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0: samedi et bienvenue si vous nous rejoignez à l'instant sur votre radio ici. C'était Sandra avec Maria Magdalena. Sophie Nolvaux au micro de votre après-midi musical avec dans quelques minutes des infos près de chez vous. Et si vous avez tenté la sieste et qu'on vient de vous réveiller, eh bien j'ai mieux qu'un café pour vous. J'ai de la musique qui donne la pêche et qui fait plaisir. On écoutera Indochine, Vanessa Paradis et Johnny Hallyday.
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2: Vos loisirs et vos sorties dans notre département de l'Hérault. Samedi prochain, il y a un grand marché d'artisans et créateurs sur la commune des Matelles, au nord de Montpellier. L'occasion de s'offrir ou d'offrir un beau cadeau, d'assister à des démonstrations d'artisans aussi. Il y aura de la musique celtique en déambulation, musique celtique et médiévale, des food trucks aussi. C'est de 10h à 19h samedi prochain au Matelles. Et puis samedi prochain également à Faugères, cette fois-ci la fête du pain et du vent avec des visites, des balades comptées, des ateliers de pétrissage de pain, du cerf-volant, de la vannerie, des dégustations, plein de belles choses à découvrir donc samedi prochain sur la commune de Faugères. Ces deux événements, ils nous ont envoyé un mail avec le programme pour qu'on en parle à la radio. Et vous aussi, vous pouvez le faire si vous organisez un événement près de chez vous. N'hésitez pas à nous écrire à ici@radiofrance.com.
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0: Vous écoutez ici et la grande Céline Dion avec Pour que tu m'aimes encore, un énorme succès signé Jean-Jacques Goldman sur le 15e album de la star québécoise. Et vous le savez, c'est à Jean-Jacques Goldman aussi que Céline Dion doit son grand retour en musique. Avec pour certains et certaines d'entre vous l'immense chance d'aller l'applaudir chez nous à la rentrée sur la scène de Paris La Défense Arena. Allez, il sera bientôt 16h et l'info en France et dans le monde en 90 secondes. Mais avant ça, un incontournable de Ricky et Poveri, la reprise en Corse de Petite Marie par Affiletta et Francis Cabrel, mais aussi le groupe U2.
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1: Vous écoutez Ici, il est 16h, bel après-midi. Toute l'info en France et dans le monde en 90 secondes avec Benjamin Mathieu.
2: Le ministre français des Affaires étrangères interdit l'accès au territoire français au ministre israélien Itamar Ben-Gvir. Cet élu d'extrême droite a filmé des militants pro-palestiniens, dont certains français dans des positions humiliantes. La vidéo a fait polémique. Nous ne pouvons tolérer que des ressortissants français puissent être ainsi menacés, intimidés ou brutalisés, dit Jean-Noël Barrot. Les suites des violents affrontements entre hooligans dans les rues de Paris dans la nuit de jeudi à vendredi. 60 gardes à vue, principalement d'ultra-niçois, ont été prolongées. Les affrontements qui ont fait 6 blessés, dont un grave. On apprend aujourd'hui qu'il s'agit d'un hooligan parisien. Une femme de 69 ans retrouvée morte la nuit dernière dans les toilettes des urgences du CHU de Nancy en Meurthe-et-Moselle. La victime avait été admise quelques heures plus tôt dans le service, vers 17h précise, ici Lorraine. La parade des supporters heureux, les footballeurs lensois défilent en ce moment dans les rue de Lens sur un bus à Impérial. Ils vont présenter le trophée de la Coupe de France remporté hier soir à 17h devant la mairie de la cité nordiste. Et c'est évidemment à suivre sur Ici Nord. Ils viennent de marquer un essai à l'instant même. Voilà, vous pouvez suivre ce match sur Ici Gironde. On parle de la finale de Champions Cup de rugby entre Bègles de Bordeaux et Leinster. Des Bordelais qui cherchent à conserver leur titre remporté l'an dernier. Ça joue depuis 14 minutes et donc les Bordelais viennent de marquer un essai. Il y a 7-5. Vous pouvez avoir plus d'informations évidemment sur ici.fr et je vous le dis, vous pouvez suivre ce match en direct sur Ici Gironde.
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4: La météo héroldaise pour cet après-midi. Le temps reste magnifique avec un grand soleil prévu pour toute la journée. Les températures, on a 24 degrés à Sète et à Palavas, 26 au Quélard, 28 degrés à Montpellier et à Béziers. De fortes chaleurs aussi dans les terres sont relevées actuellement. 31 degrés à Clermont-l'Hérault, 32 pour Ganges et Olonzac. Ça va durer comme ça toute cette fin de journée. Et puis demain, dimanche, le temps va être toujours estival avec un soleil radieux, le tout dans un ciel parfaitement dégagé et des températures déjà très douces dès le réveil. On aura 18 degrés à Montpellier demain matin, 21 degrés à Clermont-l'Hérault, ce sera le maximum relevé autour des 18 à 19 degrés sur le littoral et de fortes chaleurs attendues aussi demain après-midi.
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0: Jean-Louis Aubert avec Juste une illusion sur votre radio ici. Excellent week-end de Pentecôte à toutes et tous et bonne fête à tous les Didier qui nous écoutent et à ceux que vous aimez aussi. Le dicton du jour, à la Saint-Didier, soleil orgueilleux nous annonce un été joyeux. Très très bonne nouvelle ça. C'est toujours Sophie Nolveau pour vous accompagner cet après-midi. Dans la suite, je vous ai choisi Johnny Clegg et Savouka, mais tout de suite, voici Louane avec Conduire.
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3: Bonjour, je m'appelle Asia et j'adore manger du chocolat.
4: Bonjour, je m'appelle Morgane et j'aime faire du laser game.
5: Bonjour, je m'appelle Gia et j'aime les dragons.
6: Si tu pouvais avoir un super pouvoir, lequel choisirais-tu et qu'est-ce que tu ferais avec ?
7: Si j'avais un super pouvoir, ça serait de voler. Comme ça, je pourrais voler et me déplacer super rapidement.
8: Pouvoir me transformer en n'importe quel animal que je veux.
6: Pourquoi ?
8: Et pour pouvoir me déplacer en n'importe quel moyen, voler ou courir vite.
9: Si j'avais un super pouvoir, ça serait la téléportation. Parce que je suis malade en voiture.
10: Moi, ça serait l'invisibilité. Comme ça, je pourrais aller voir la Joconde sans payer.
11: Je veux prédire l'avenir pour savoir tout ce que vous pensez.
12: Ah non, ça c'est l'air dans les pensées.
13: Si tu avais un super pouvoir, lequel ce serait et pourquoi ?
14: Avancer le temps ou reculer le temps ?
13: Tu ferais quoi avec ?
14: Par exemple, si on a fait, je sais pas, un truc qu'on voulait pas faire, on recule le temps et on fait le truc qu'on voulait faire.
15: Aller à l'époque des dinosaures.
16: Moi, j'aimerais bien arrêter le temps quand je veux, comme ça, je pourrais avoir plus de temps libre et, par exemple, je serais plus en retard à l'école, quoi.
17: Si j'avais un super pouvoir, ce serait la télékinésie pour pouvoir attraper des objets qui sont loin sans avoir à me déplacer.
18: Moi, si j'avais un super pouvoir, je voudrais avoir beaucoup de force, comme ça, quand je tirerai au handball, le goal, il aura peur de moi.
19: Mon super pouvoir, ça serait
20: supprimer tout ce que je touche.
19: Je sais pas, supprimer les évaluations, supprimer tout ce qui... Supprimer l'école aussi.
21: Moi, si j'aurais un super pouvoir...
22: Si
21: j'avais un super pouvoir, j'ai un crayon magique et si, imaginons, je fais une porte, et je peux rentrer dedans, mais personne la voit, c'est imaginaire, et après, je peux créer ce que je veux avec tout ça, où je veux, quand je veux et tout. Mais personne le voit, mais pour moi, si je construis une chaise, je pourrais m'asseoir et voilà.
23: Ma maman cuisine des délicieuses mini pizzas. Elle prend du pain et le coupe en parts. Puis, elle prend de la sauce tomate et le fait chauffer. Elle met le fromage râpé. C'est délicieux.
24: Ma maman, elle cuisine des pâtes incroyables. Elle met de la rhum sur les pâtes. Dans l'assiette, elle met aussi du jambon et des morceaux de babybel. À chaque fois, je mange toutes les pâtes.
25: Le plat que ma maman cuisine le mieux, c'est les pâtes. Elle a une recette idéale pour les faire. En premier, elle met de l'eau à bouillir pendant quelques minutes. Pendant ce temps, pour la sauce, elle fait cuire des oignons, de la sauce blanche et du fromage. Ensuite, elle dit « Asia, Mariam, Khadija, Ilyes, Ismaël, à table ». Mon papa se dépêche aussi de venir. Miam, miam, miam, on va se régaler.
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0: Bon après-midi, ici sur votre radio, on écoutait Étienne Dao avec Weekend à Rome. Avant de retrouver l'humour en tube avec les Inconnus et Blaise qui nous emmène au supermarché ce samedi, il sera question de conseils utiles près de chez vous. Tout ça après de l'excellente musique du groupe Texas et de Gauvin Cerf. 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
1: Ici Héros partage avec vous les loisirs et les sorties dans notre département. Et l'Office de tourisme Béziers Méditerranée nous a envoyé un mail à propos d'une nouvelle façon d'explorer la ville avec le petit train des sculpteurs. C'est une visite guidée originale qui vous invite à découvrir Béziers à travers les œuvres sculptées qui font le paysage urbain bitérois. Vous êtes installé à bord du petit train et vous parcourez les rues, places et jardins de la cité qui sont transformés en véritables galeries à ciel ouvert. La visite met particulièrement à l'honneur l'école bitéroise de sculpture. Toutes les infos et réservations sont sur le site de l'Office de tourisme Béziers Méditerranée. Si chez vous à la maison vous organisez une manifestation, un événement culturel, une initiative aussi, et que vous voulez en entendre parler à la radio, eh bien vous nous envoyez un mail à icihero@radiofrance.com.
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0: Pink avec All Out of Fight sur votre radio ici. Tiens, vous qui profitez de votre journée, on pourrait croire que le week-end est fait pour se reposer, mais dans l'humour en tube, Fred Ballard a trouvé une activité incontournable le samedi, c'est le pousser de caddie et le passage en caisse.
1: Gérard, on peut voir deux secondes par ici.

0: Ouais.
1: C'est les piles, ça passe pas.
2: Ça passe pas,
1: ça passe pas, je comprends
2: pas. C'est le code barre, ça devrait passer, il n'y a pas de problème.
3: Ben oui, mais c'est ça le problème. C'est qu'on croit qu'il n'y a pas de problème, donc on continue de faire la queue à la seule caisse où il y a quand même un problème, Gérard.
2: Non, ça passe pas, là.
1: Ça passe pas.
2: Un problème.
1: Ça passe pas.
2: Ça passe pas.
1: Madame Germain, qu'est-ce que c'est un problème, madame Germain? Les piles, ça passe pas.
2: Ça passe pas, là.
1: Mais parce qu'il faut les passer devant le code barre et puis c'est tout. Mais ça passe pas. C'est pour qui les piles,
4: monsieur?
1: Bonjour monsieur, c'est pour vous les piles? Pourquoi vous voulez des piles, monsieur?
3: C'est vrai ça, quelle idée d'avoir ce besoin d'acheter des piles le week-end quand on bosse pas, alors qu'on pourrait très bien le faire la semaine quand on bosse, franchement. Mais au supermarché, il n'y a pas qu'en caisse hein, qu'on se marre avec les inconnus. Les fous rires arrivent parfois par les haut-parleurs avec Blaise, le préposé aux annonces.
5: Quelle délicieuse odeur de pain. Du pain frais et chaud vient de sortir de notre four. Il est à votre disposition au rayon pain.
3: Oui, alors, quand on se sent obligé de préciser que le pain se trouve au rayon pain, c'est qu'on a quelques doutes sur le potentiel intellectuel de la clientèle. Mais bon, l'essentiel, c'est que la clientèle n'a aucun doute non plus sur le potentiel comique du gars qui cause dans le micro.
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0: belle fin d'après-midi à l'écoute de votre radio ici. Pour une Begin avec toi, c'était évidemment Marc Lavoine. Pour rejoindre les infos de 17h, je vous propose de retrouver The Corgis avec Everybody's Got to Learn Sometime et Oria avec Soirée Mondaine.
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2: Vous écoutez ici, belle fin d'après-midi, il est 17h. Les infos présentées par Benjamin Mathieu.
3: La chanteuse Véronique Sanson, hospitalisée en urgence en raison d'une infection respiratoire aiguë. Elle doit renoncer à son concert prévu ce soir au festival Art Rock à Saint-Brieuc dans les Côtes d'Armor. Elle sera remplacée par Jeanne Chéral, selon ici Armorique. 25 ans de réclusion criminelle pour Guillaume B, 51 ans, aux assises de Digne-les-Bains. L'homme est reconnu coupable de viol aggravé, acte de torture et de barbarie et proxénétisme sur son ex-compagne. L'ancienne légende de la F1, Alain Prost, victime d'un violent cambriolage à son domicile en Suisse. C'était en début de semaine, on l'apprend aujourd'hui. Âgé de 71 ans, il a été légèrement blessé à la tête. L'un de ses fils a été contraint d'ouvrir le coffre-fort familial. 300 à 400 personnes défilent à Nantes en mémoire d'Elijah, l'adolescent de 15 ans, tué lors d'une fusillade à Nantes. C'était le 14 mai dernier. L'adolescent qui était tué par balle dans le quartier populaire du Port-Boyer, sur fond de lutte de territoire entre narcotrafiquants. En sport, une première mi-temps de légende en finale de Champions Cup, la Coupe d'Europe de rugby. Bègle Bordeaux qui a inscrit 5 essais au Leinster. Les Bordelais qui mènent 35 à 12 et sont donc bien partis pour conserver leur titre. La très mauvaise nouvelle par contre à la veille du début de Roland-Garros. Le français Arthur Fils, notre meilleur espoir aux internationaux de France, déclare forfait pour le tournoi. Le français est blessé à la hanche. Les footballeurs lensois sont attendus, eux, dans une heure devant l'hôtel de ville de Lens pour présenter le trophée de la Coupe de France à leurs supporters qu'ils ont remporté hier soir. Il défile actuellement dans les rues de la cité nordiste à bord d'un bus aux couleurs du club. Les Lyonnaises de l'OL jouent, elles, la finale de la Ligue des champions féminines de football face au FC Barcelone. Le coup d'envoi est dans une heure. Suspense total à quelques heures de la cérémonie du Festival de Cannes où la Palme d'Or sera décernée ce soir. Elle débute à 20h15 et c'est à voir sur France 2. Et puis on termine avec ce bon plan pour se rafraîchir. La 22e nuit européenne des musées partout en France avec des visites tardives jusque minuit et évidemment gratuite. Les infos sur nuitdesmusees.culture.gouv.fr.
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4: La météo héroldaise pour cet après-midi. Le temps reste magnifique avec un grand soleil prévu pour toute la journée. Les températures, on a 24 degrés à Sète et à Palavas, 26 au Quélard, 28 degrés à Montpellier et à Béziers. De fortes chaleurs aussi dans les terres sont relevées actuellement. 31 degrés à Clermont-l'Hérault, 32 pour Ganges et Olonzac. Ça va durer comme ça toute cette fin de journée. Et puis demain dimanche, le temps va être toujours estival avec un soleil radieux, le tout dans un ciel parfaitement dégagé et des températures déjà très douces dès le réveil. On aura 18 degrés à Montpellier demain matin, 21 degrés à Clermont-l'Hérault, ce sera le maximum relevé autour des 18 à 19 degrés sur le littoral et de fortes chaleurs attendues aussi demain après-midi.
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La Gitane, c'était Félix Gray. Il est 17h passé de quelques minutes. C'est une nouvelle heure qui démarre ensemble sur votre radio ici. Sophie Nolvaux avec vous pour vous offrir de la musique qui groove, des infos utiles près de chez vous et une jolie dose d'énergie pour pimper votre samedi. Patricia Cass va nous rejoindre juste après les Enfoirés avec L'île au trésor.

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1: Bonjour Fabien Soldevilla.
2: Bonjour Maël.
1: De la bonne viande au menu pour aujourd'hui?
2: Tout à fait.
1: Ouais.
2: Et une rôtisserie. Elle s'appelle Diane. Diane, d'ailleurs, pour information, c'est la déesse de la chasse. Et donc, c'est une rôtisserie qui est située au 17 rue Jean-Jacques Rousseau à Montpellier, donc dans l'Écusson. Une rue Jean-Jacques Rousseau, d'ailleurs, que j'adore, Maël.
1: Parce qu'il n'y a que des bonnes adresses.
2: Ah ouais, que des bonnes adresses. D'ailleurs, je pense que j'ai fait un reportage un jour de cette rue parce qu'il n'y a vraiment que des bonnes adresses dans la rue Jean-Jacques Rousseau. Et donc, c'est un peu l'unique rôtisserie traditionnelle à la flamme de Montpellier qui a ouvert à la fin de l'année, à l'année dernière. À la flamme, parce que du coup, la rôtissoire, vraiment, qui est d'ailleurs majestueuse et magnifique, voilà, il y a des flammes, là, qui viennent lécher la viande. Voilà, on n'est pas sur des rôtisseries un peu, comme on voit un petit peu partout, où c'est plutôt comme des grille-pains.
1: Oui, c'est ça. Dire, voilà. Non, là, c'est vraiment la flamme.
2: À la flamme, exactement. Donc, le créateur, il s'appelle Eric Départ, qui s'est lancé dans cette aventure. Voilà, il trouvait que, ça manquait à Montpellier. Donc, la broche, elle tourne lentement. Voilà, c'est très beau, d'ailleurs, les poulets, là, sur la broche, ils cuisent doucement, ils tournent très lentement, ils cuisent avec patience, pour une cuisson vraiment qui est vraiment parfaite et homogène, la peau croustillante et la chair à l'intérieur qui reste juteuse. Un poulet, je crois qu'il cuit au moins 3 heures hein, sur la broche. Il y a d'ailleurs aussi en dessous une grille rotative qui permet de cuire notamment les pommes de terre et les autres pièces comme la saucisse de Toulouse et qui sont d'ailleurs arrosées naturellement par le jus du poulet qui coule du dessus. Okay. Donc voilà, par gravité finalement, le poulet vient nourrir les pommes de terre.
1: J'ai l'image, ça donne envie, voilà. Pour l'instant. C'est gourmand.
2: Et en bas d'ailleurs, il y a une cuve aussi d'ailleurs où le jus vient être récupéré et il permet ensuite d'être arrosé sur les assiettes.
1: Excellent.
2: Donc voilà, gourmand à souhait. Donc les pommes de terre grenailles sont délicieuses justement grâce à ça. Il propose aussi la plupart du temps une ratatouille maison, voilà, qui est hyper gourmande, arrosée justement de ce fameux jus. Les produits sont très qualitatifs et ça se sent en bouche. Hein. Le poulet vient du Tarn, le cochon il vient de l'Aveyron. Au niveau des formules, donc on a la formule Diane, un quart de poulet servi avec pommes de terre grenailles et ou ratatouille avec le café, 13,50€.
1: Okay.
2: Voilà, les poulets sont beaux. Hein. Un quart de poulet, on a bien mangé. Bien. Voilà, on peut choisir le quart de poulet arrière ou le quart de avec le blanc, ouais. Ou le quart de poulet ou l'inverse, c'est le quart de poulet avant avec la cuisse. On a la formule Albert aussi, 13,50€, où là c'est plutôt une bonne portion de saucisse de Toulouse, pareil avec pommes de terre grenailles, ratatouille ou café, 13,50€. On a également sur commande, hein, il peut faire du jambonneau, il peut faire des souris d'agneau qui ont l'air délicieux, je vais y retourner pour ça, un magret de canard entier, donc 18,90€, gigot d'agneau, rôti de bœuf, rôti de porc, il peut même faire un cochon de lait. Évidemment, on peut manger sur place. Le lieu s'y prête. Il y a même une salle aussi, un sous-sol qu'on peut privatiser. Et mais on peut aussi passer dans la rue et puis s'acheter son poulet pour amener à la maison. Le poulet entier, donc qui est très très qualitatif, est à 20,90€.
1: Ok.
2: Voilà, donc c'est super. On se régale. Et là, le soir, il a lancé des soirées où il y a des tapas un peu à la broche, tout un tas de petits trucs à grignoter. Des rillettes de poulet maison, des terrines, des plumas ibériques, des filets mignons rôtis et plein d'autres choses, sachant qu'il est plutôt ouvert normalement tous les jours de 10h30 jusqu'à 20h. Voilà.

0: Toujours bien branché sur votre radio ici et on vous en remercie avec les One Republic et Runaway. Les infos près de chez vous arrivent bientôt. On va se retrouver juste après Christophe Maé avec La Lune et Julien Clerc avec Cœur de Rocker. Très bon samedi et à tout de suite.
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2: On jette un coup d'œil à vos loisirs et vos sorties dans l'Hérault. La semaine prochaine, c'est la deuxième édition du festival En Or à Mudaison, à l'est de Montpellier. Au programme théâtre, musique, performance d'artistes, ateliers ludiques. 3 jours de scène à ciel ouvert au cœur du village. C'est à partir de vendredi prochain. Et puis dimanche prochain, c'est la fête de la Clémentine à l'écomusée de Puisserrier. Vous avez au programme de la randonnée pédestre des ateliers d'initiation aux arts de la marionnette et du théâtre de papier, d'autres ateliers créatifs et des spectacles pour enfants. Il y a de la restauration, bien sûr, sur place. C'est dimanche prochain de 10h à 18h, c'est dans le Biterrois à Puisserrier. L'entrée de l'événement et toutes les animations sont gratuites. Comme ces deux événements, si vous organisez une manifestation culturelle, par exemple, n'hésitez pas à nous envoyer un mail à ici@radiofrance.com.
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0: excellent début de soirée, c'était Damien et David avec Next Summer. Dites donc, vous avez vu l'heure? Comme chaque week-end, on parcourt l'histoire sur votre radio ici, avec les voyages dans le temps de Stéphane Bern, et je vous emmène au temps de la mondialisation du savon.
1: Le savon de Marseille a des odeurs de Provence, d'huile d'olive et de lavande, et pourtant, il vient de bien plus loin, Alep, en Syrie. Au Moyen-Âge, les chevaliers partis en croisade en Orient ramènent des reliques, des épices. C'était les souvenirs duty-free, mais version médiévale. Et à Alep, en Syrie, ils découvrent aussi l'art de la savonnerie. C'est là qu'est fabriqué le plus vieux savon du monde depuis l'Antiquité. Conçu à base d'huile d'olive et de baies de laurier, ces pains de savon sont lentement cuits dans des chaudrons, puis séchés. Un produit raffiné et parfumé qui surprend les guerriers venus d'Occident, plus habitués à briller sur les champs de bataille que sous la douche. Ils rapportent la recette avec eux en Provence en l'adaptant à la mode locale. On garde l'huile d'olive abondante dans les campagnes et on abandonne le laurier. Rapidement, les ateliers prospèrent à Marseille et Louis XIV réglemente sa fabrication. Ne peuvent être utilisées que des huiles pures et sans mélange de

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2: Bonjour tout le monde. Vous le savez, Sète est un lieu où il se passe énormément de choses, question festival cette saison. Alors ce que je vous propose, c'est qu'on retourne au Théâtre de la Mer, car du 15 au 21 juillet, c'est le festival Jazz à Sète qui prend ses quartiers. Les concerts seront riches et nombreux, avec des artistes à couper le souffle, notamment lors de la soirée du 18 juillet, avec la présence d'une star, la chanteuse mondialement connue Diana Cool.

0: Jupiter and Mars.
1: Mais ses créations ne sont pas en reste. Diana Krall est prévue donc le 18 juillet à 22h et pour vous faire patienter, vous allez carrément vous régaler avec le duo Antoine Boyer et Yeore Kim. Alors lui, il est guitariste et spécialiste du jazz manouche. Elle, elle est coréenne, harmoniciste et a collaboré à de nombreux projets dans un certain nombre de styles musicaux. Ils se rencontrent sur scène, ça c'est à Taïwan en 2018, et depuis, à la scène comme à la vie, ils ne se quittent plus. Et le moins qu'on puisse dire, c'est que la synergie opère. Jazz à 7, cette année encore, sera tout bonnement magnifique, en particulier lors de la soirée du 18 juillet, une date à retenir.
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0: Envole-moi, nous étions en 1984 en compagnie de Jean-Jacques Goldman sur votre radio ici. Il sera bientôt 18h, l'heure des infos. D'ici là, on écoutera Amir avec Alain Parfait et Pink Floyd avec Monet. Très bon week-end. 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
1: Vous écoutez Ici, il est 18h, bon début de soirée. Les infos présentées par Benjamin Mathieu.
2: Ça vient de se terminer, la maîtrise et la démonstration de Bordeaux-Bègles en finale de Champions Cup, la Coupe d'Europe de rugby. Une victoire très nette, 19-41 face aux Irlandais du Leinster, malgré deux cartons jaunes. Les Bordelais qui réalisent donc le doublé après leur titre de l'an dernier. Je ne vais pas être en mesure de jouer cette année à Paris, la déclaration d'Arthur Fils en conférence de presse, en forme de série noire qui se poursuit. Le numéro 1 français est forfait pour Roland-Garros, le tournoi débute demain. Le français de 21 ans, déjà blessé l'année dernière, avait dû abandonné au cours du Grand Chelem parisien. La parade des footballeurs lensois devant leur public en ce moment même, des milliers de supporters sans et hors réunis dans la cité nordiste pour fêter les champions de France. Le verdict aux assises des Alpes de Haute-Provence à Digne-les-Bains, Guillaume Bussy reconnu coupable de viol aggravé, acte de torture et de barbarie et proxénétisme sur son ex-compagne. Il l'avait obligé à des relations tarifées avec au moins 500 personnes. Il est condamné à 25 ans de réclusion criminelle. 300 volontaires aux alentours de Saint-Étienne de Montluc en Loire-Atlantique pour tenter de retrouver Manon Rolando, cette agricultrice de 31 ans portée disparue depuis près de 2 mois. L'inquiétude pour la chanteuse Véronique Sanson, elle est hospitalisée en urgence en raison d'une infection respiratoire aiguë. Elle doit renoncer à son concert prévu ce soir au festival Hard Rock à Saint-Brieuc dans les Côtes d'Armor. La France annonce interdire l'accès à son territoire au ministre israélien Itamar Ben-Gvir. Cet élu d'extrême droite a filmé des militants pro-palestiniens dont certains français dans des positions humiliantes. La vidéo a fait polémique. Nous pouvons tolérer que des ressortissants français puissent être ainsi menacés, intimidés ou brutalisés, dit notamment Jean-Noël Barrot, le ministre des Affaires étrangères. Dans la guerre au Moyen-Orient, le chef de la diplomatie américaine Marco Rubio dit espérer de bonnes nouvelles qui pourraient être annoncées aujourd'hui. L'Iran dit finaliser des protocoles de fin de conflit. Et puis le palmarès du Festival de Cannes qui sera dévoilé ce soir. La cérémonie est à suivre à 20h15 sur France 2.
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3: La météo héraultaise pour cet après-midi, le temps reste magnifique avec un grand soleil prévu pour toute la journée. Les températures, on a 24 degrés à Sète et à Palavas, 26 au Quélard, 28 degrés à Montpellier et à Béziers. De fortes chaleurs aussi dans les terres sont relevées actuellement, 31 degrés à Clermont-l'Hérault, 32 pour Ganges et Olonzac. Ça va durer comme ça toute cette fin de journée. Et puis demain dimanche, le temps va être toujours estival avec un soleil radieux, le tout dans un ciel parfaitement dégagé et des températures déjà très douces dès le réveil. On aura 18 degrés à Montpellier demain matin, 21 degrés à Clermont-l'Hérault, ce sera le maximum relevé autour des 18 à 19 degrés sur le littoral et de fortes chaleurs attendues aussi demain après-midi.
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Sur votre radio ici, Chris Isaac avec Blue Hotel. Je vous souhaite un excellent début de soirée. À 18h, passé de quelques minutes, vous êtes peut-être dans la voiture, déjà en route, vers un dîner entre amis, ou en train de profiter de la douceur de ce nouveau long week-end. Sophie Nolvaux avec vous pour une nouvelle heure de good vibes et de chansons qui font du bien, avec Anastasia qui arrive, juste après Florent Pagny, avec la dernière chanson du monde.

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1: Qui d'autre que Michel-Ange a pu sculpter un Christ d'une telle beauté? Celui qui s'exclame ainsi, c'est Jules Cruel Capes Minutolo. Et le Christ dont il parle, c'est celui qu'on vénère depuis des siècles à l'église Saint-Sever d'Agde. Une statue qui obsède Jules depuis 1988. Après avoir fait mille métiers, Jules est quincailler à Agde. Un jour, il emmène un proche visiter le musée agathois. Lorsque dans la salle des évêques, il repère, dans la liste des prélats, un certain Jacobus Minutolus. Tiens, c'est marrant, le même nom que lui. Alors intrigué, il fait des recherches et il découvre que l'évêque est issu d'une riche famille aristocrate italienne, a été nommé au diocèse d'Agde en 1476 avec la mission de reconstruire l'église détruite par les rois d'Aragon 2 siècles plus tôt. Comme ça se faisait à l'époque, l'ecclésiastique a sans doute embarqué avec lui des architectes, peintres et sculpteurs florentins. Et là, c'est le déclic. Jules pense aussitôt à ce Christ en croix que les agathois sortent en procession chaque vendredi saint. Une sculpture en bois polychrome qui a plusieurs fois miraculeusement échappé à la destruction. Un Christ qui surtout présente toutes les caractéristiques du maniérisme de la Renaissance italienne. Des détails morphologiques d'une finesse extrême. On distingue le système veineux, l'ossature, la musculature. Depuis toujours à Agde, qu'un jeune voyageur se serait enfermé une semaine avant de disparaître, laissant derrière lui ce chef-d'œuvre tellement beau qu'on disait que c'était l'œuvre d'un ange. Angelo, vous le voyez venir le raisonnement? Et si Angelo, c'était Michel-Ange?
2: On m'a pris pour un fou quand j'ai dit « Nous avons Michel-Ange à Agde ».
1: Le génie a vagabondé quelques années au début de sa carrière. Serait-il venu à Agde à la demande de l'évêque? Entame alors des recherches pour confirmer son hypothèse. Il compare le trait de ciseau, la posture, l'expression du visage et traque les concordances troublantes avec les œuvres reconnues de l'artiste. Justement, 2 Christ en bois lui ont été officiellement attribués à Florence.
2: Ils ont été faits dans une période où Michel-Ange ne pouvait plus acheter du marbre, donc il sculptait le bois, ce qui revenait meilleur marché.
1: Dans les années 2000, des analyses poussées attestent que le Christ de l'église de la Marine date bien du tout début du XVIe siècle. Mais les spécialistes d'Il Divino restent prudents. L'un des plus éminents d'entre eux, William E. Wallace, a préfacé le livre de Jules Cruel Capes en 2019, évoquant une œuvre exceptionnelle, mais sans reconnaître formellement que le Christ d'Agde est bien né de la main du maître Michel-Ange. Jules, lui, en reste persuadé.
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0: Rita avec Promets-moi sur votre radio ici. Dans le prochain quart d'heure, place aux conseils utiles près de chez vous et Patrice Gascoigne qui viendra nous parler de Capitaine Marlowe dans les coulisses télé. Mais d'abord, on va découvrir ensemble le nouveau single de Zazie juste après Terrence Trent D'Arby. Je vous souhaite un très bon samedi.
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2: Vos loisirs et vos sorties dans notre département de l'Hérault. Samedi prochain, il y a un grand marché d'artisans et créateurs sur la commune des Matelles, au nord de Montpellier. L'occasion de s'offrir ou d'offrir un beau cadeau, d'assister à des démonstrations d'artisans aussi. Il y aura de la musique celtique en déambulation, musique celtique et médiévale, des food trucks aussi. C'est de 10h à 19h samedi prochain au Matelles. Et puis samedi prochain également à Faugères, cette fois-ci, la fête du pain et du vent avec des visites, des balades comptées, des ateliers de pétrissage de pain, du cerf-volant, de la vannerie, des dégustations, plein de belles choses à découvrir donc samedi prochain sur la commune de Faugères. Ces deux événements, ils nous ont envoyé un mail avec le programme pour qu'on en parle à la radio. Et vous aussi, vous pouvez le faire si vous organisez un événement près de chez vous. N'hésitez pas à nous écrire à ici@radiofrance.com.
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0: Extrait de son 8e album éponyme en 91, Alain Bachung avec Osez Joséphine. Vous écoutez ici et c'est l'heure des coulisses télé avec Patrice Gascoigne. Salut Patrice.
1: Salut Sophie.
0: Ce soir, vous avez repéré que France 2 brouille les pistes. Aucun divertissement au programme. À la place, un épisode de Capitaine Marlowe.
1: Ce soir, David Hallyday a une déclaration à faire. Enfin, plutôt son personnage dans Capitaine Marlowe. Il a un truc à vous dire.
2: Bon ben, je n'avais pas forcément prévu d'annoncer aujourd'hui. Mais bon, manifestement, j'ai pas le choix. Voilà. Carla et moi allons nous marier.
1: Alors, je vous cache pas que la nouvelle va en surprendre quelques-uns. Dans l'enquête de Capitaine Marlowe, ce soir sur France 2, David Hallyday incarne Grégoire, un grand reporter exilé sur une île bretonne. Ce Grégoire reçoit ses anciens amis de lycée pour un week-end de retrouvailles. Mais effectivement, lorsqu'il leur présente sa jeune et jolie fiancée, l'ambiance se tend. Et malheureusement, le lendemain, un de ses amis meurt dans une explosion. Je laisse à Marlowe, Corinne Maziero, le soin de découvrir sous vos yeux ce soir le coupable. En attendant, j'ai voulu savoir pourquoi José Dayan, créatrice et réalisatrice de Marlowe, a-t-elle pensez à vous, David Hallyday, pour ce personnage de Grégoire.
2: Ça, faudrait lui demander, je ne peux pas répondre à sa place. En tout cas, tout ce que je peux dire, c'est qu'il y a 2 ans déjà, elle m'avait sollicité pour un Marlowe, et je ne pouvais pas parce que j'étais en tournée. Je pensais qu'elle allait oublier, et en fait, non.
1: José n'oublie jamais.
2: C'est ça, oui, on apprend à la connaître. J'étais très surpris qu'elle repense à moi 2 ans après. J'ai lu le scénario, il m'a bien plu. Je me suis dit, allez, on y va. Ça a été un très beau déclencheur que de bosser avec elle. J'ai découvert d'abord quelqu'un d'extraordinaire humainement, qui sait ce qu'elle veut. Elle est, je me suis senti totalement en confiance. Bon, elle bosse très très vite. Et donc j'étais, le casting était top. Donc j'ai vraiment pris beaucoup beaucoup de plaisir au point de me dire, ça serait vraiment génial de remettre le pied à l'étrier une nouvelle fois, et puis de continuer quelque part à faire sur un beau projet comme ça. Why not?
1: Moi, je suis sûr que ça va donner des idées à certains de proposer à David Hallyday d'être héros de série.
2: Ben pourquoi pas, si c'est un rôle de composition et puis c'est quelqu'un totalement différent de moi, pourquoi pas. Oui, non, mais c'est très amusant de tourner. Et je trouve que c'est pas complètement antinomique avec mon métier à moi. Il y a vraiment des similitudes entre la musique, la scène, en tout cas le live, un plateau de cinéma.
1: Les coulisses de ce premier rôle pour David Hallyday à voir ce soir sur France 2 dans Capitaine Marlowe. Quant à moi, Capitaine Gascoigne, je reviens demain avec de nouvelles coulisses télé.
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0: Après 5 ans d'absence, Benabar signe son retour avec un nouvel album, Le Soleil des Absents, et ce titre, Quoi qu'on dise. Il sera bientôt 19h, l'heure des infos, et je vous laisserai en compagnie de Laurent Petit-Guillaume avec 100% années 80. Pour l'heure, de notre côté, on se quitte avec Noir et Blanc, un titre incontournable de Bernard Lavilliers. Bon week-end et à demain, ici.
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1: Excellente soirée, vous écoutez Ici, il est 19h. On s'informe avec Benjamin Mathieu.
2: La fierté de toute une ville, de toute une région, le maire de Bordeaux, Thomas Cazenave, aux anges, après la victoire de l'UBB en finale de Champions Cup, la Coupe d'Europe de rugby, une victoire très nette pour Bègles-Bordeaux qui a marqué 5 essais au Leinster. Score final 41-19, les Bordelais qui réalisent donc le doublé, conservent leur titre, gagné la saison dernière. Mathieu Jalibert, forcément très heureux juste après le coup de sifflet final.
3: La deuxième mi-temps a été compliquée, mais la première, on s'est rendu les choses faciles. On avait un bon matelas. Ça a été dur parce qu'on a pris un carton jaune. Donc voilà, on a subi, mais voilà, on est venu à Bilbao pour réaliser notre rêve, réécrire encore l'histoire. Et voilà, back to back, juste magnifique. En fait, ce qui me fait plaisir, c'est de voir ce monde. On est arrivé avec le bus, il n'y avait que des Bordelais. On s'est dit waouh, même si c'est beaucoup moins loin que le Leinster. Voilà, on a un public formidable. On a fait une campagne européenne magnifique et voilà, on voulait solder ça par un nouveau titre. Voilà, on dit que la plus dure, c'est la deuxième.
2: Louis Bielbarré et son fameux casque rouge a été désigné meilleur joueur de la compétition. Toutes les réactions sont à retrouver sur Ici Gironde. Du côté de Lens, on n'en finit plus de fêter les vainqueurs de la Coupe de France. 25 000 personnes dans les rues de la cité nordiste cet après-midi pour la parade des joueurs et la présentation de la Coupe devant l'hôtel de ville. Le verdict aux assises des Alpes de Haute-Provence à Digne-les-Bains. Guillaume Bussy, reconnu coupable de viol aggravé, acte de torture et de barbarie et proxénétisme sur son ex-compagne. Il l'avait obligé à des relations tarifées avec au moins 500 personnes. Il est condamné à 25 ans de réclusion criminelle dans un procès assez grave. Mathilde Romagnan, vu la gravité des faits, c'était même la réclusion à perpétuité qui avait été requise.
4: Mais les jurés ont opté finalement pour une peine un peu moins lourde. Vous l'avez dit, 25 ans de réclusion assortie d'une période de sûreté des deux tiers. Avec les 4 ans qu'il a déjà passé en détention, il lui reste environ 12 ans à passer derrière les barreaux. Guillaume Bussy, impassible à l'annonce du verdict, est aussi condamné à une peine de suivi socio-judiciaire. Lui dont les experts psychiatres ont dit qu'il a une personnalité de pervers sadique prenant du plaisir dans la souffrance de l'autre et qu'il était incurable. Son nom est inscrit au fichier des délinquants sexuels et il a également l'interdiction d'entrer en contact avec Laetitia et ses enfants. Son autorité parentale lui a été retirée concernant la fille qu'ils ont eue ensemble. Elle a 8 ans désormais. Enfin, il a l'interdiction définitive de détenir un animal après avoir obligé Laetitia à se livrer à des actes zoophiles. Laetitia, qui ne s'est pas exprimée à la sortie du tribunal où elle a été acclamée par de longs applaudissements des militantes féministes du collectif 8 mars tous les jours. Militante qui était là à chaque jour du procès. Laetitia a reçu un bouquet de fleurs. Elle leur a dit merci beaucoup. Elle a refusé, on le rappelle, le huis clos pour sensibiliser sur les violences sexuelles.
2: L'inquiétude pour la chanteuse Véronique Sanson. Elle est hospitalisée en urgence en raison d'une infection respiratoire aiguë. Elle doit renoncer à son concert prévu ce soir au festival Hard Rock à Saint-Brieuc dans les Côtes d'Armor. Une femme de 69 ans retrouvée morte la nuit dernière dans les toilettes des urgences du CHU de Nancy en Meurthe-et-Moselle. La victime avait été admise quelques heures plus tôt dans le service. Son état n'inspirait pas d'inquiétude, indique le procureur de Nancy. Jusqu'à 31,5 degrés en Indre-et-Loire, on est bien au-delà des normales de saison, vous l'avez remarqué, pour un week-end de Pentecôte. L'indice UV est lui qualifié de très fort, à 8 sur une échelle de 11, une donnée qu'on prend rarement en compte. Exemple à Chinon, où ces tourangeaux semblent bien insouciants. Philippe Père remet les indices UV à l'heure.
5: Christine est sur les bords de Vienne, plein soleil.
6: Ah oui, on revit là. Hein.
5: Est-ce que vous savez qu'on est en indice UV 8 sur 11? Là, je vous vois bras nus au soleil, sans chapeau.
6: Brûlé. Pourtant, j'ai ce qu'il faut dans la voiture.
5: Hein. Pourquoi vous ne l'avez pas avec vous?
6: J'ai zappé.
5: Vous connaissez cet indicateur?
6: Non.
5: Elle n'est pas la seule.
7: Non, c'est vrai que je ne regarde pas les indices UV.
5: Mais le tube de crème solaire n'est jamais loin de Pauline.
7: Oui, je remets un peu de crème. C'est l'occasion parce que souvent, j'oublie d'en remettre dans la journée. Et j'en mets que sur le visage, j'en mets pas trop sur les autres parties du corps. D'ailleurs, si on enlève nos montres, il y a une énorme trace blanche qui prouve qu'on a déjà beaucoup pris le soleil alors qu'on est au printemps.
8: Mais moi j'adore le soleil.
5: Karine a un gros foulard noir sur la tête.
8: Parce que l'indice UV est à 6, alors il faut faire très attention au soleil.
5: L'indice UV est à 6, ah bon?
8: Il n'est pas à 6, il a combien?
9: Il a 8.
8: 8 ouais. Ok, bah 8 sur 11 c'est pas mal, hein, c'est une bonne note.
5: Oui mais pour la peau quand même, bon vous n'êtes pas rouge écrevisse mais...
8: Non, je bronze bien.
5: Oui mais une pleine exposition au rayon UV, même à cette période de l'année, c'est dangereux.
10: On entend nos patients dire, pour une fois qu'on a du soleil, nous sortons sans forcément nous couvrir.
5: Anne Bellou élu secrétaire général du Syndicat national des dermatologues.
9: Ce qu'il convient vraiment de dire, c'est se protéger du soleil, toujours en privilégiant la protection vestimentaire, qui est la moins chère, qui est la plus efficace.
5: Sans oublier la crème solaire, bien sûr, d'un indice au moins de 50.
2: Le reportage ici Touraine et Météo France qui vient de placer le Finistère en vigilance jaune canicule pour une première. Jamais le dispositif n'avait été activé si tôt dans l'année.
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10: La météo héroldaise pour cet après-midi, le temps reste magnifique avec un grand soleil prévu pour toute la journée. Les températures, on a 24 degrés à Sète et à Palavas, 26 au Quélard, 28 degrés à Montpellier et à Béziers. De fortes chaleurs aussi dans les terres sont relevées actuellement, 31 degrés à Clermont-l'Hérault, 32 pour Ganges et Olonzac. Ça va durer comme ça toute cette fin de journée. Et puis demain dimanche, le temps va être toujours estival avec un soleil radieux, le tout dans un ciel parfaitement dégagé et des températures déjà très douces dès le réveil. On aura 18 degrés à Montpellier demain matin, 21 degrés à Clermont-l'Hérault, ce sera le maximum relevé autour des 18 à 19 degrés sur le littoral et de fortes chaleurs attendues aussi demain après-midi.
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11: Bonsoir à tous, c'est l'heure de rendre hommage à ceux et celles qui nous ont fait chanter devant les clips, à la télé, danser dans nos premières discothèques, dépenser notre argent de poche en 45 tours, en 33 tours. Bah, les stars 80, on les retrouve et ça commence comme ça.

0: Madonna, c'était La Isla Bonita.
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0: Eh oui, les années 80, ce sont les années Madonna, mais aussi David Bowie. En 1983, il surfe sur les succès et entreprend une gigantesque tournée mondiale, le Serious Moonlight Tour, qui commence à Bruxelles le 18 mai. Le 24 et le 25, il est au Palais des Sports de Lyon, et moi aussi. Ensuite, ce sera Fréjus dans les arènes, et à Paris, il faudra attendre les 8 et 9 juin à l'Hippodrome d'Auteuil. J'ai encore mon billet d'entrée. Hein. Et ce soir-là, bien sûr, j'ai chanté très fort Let's Dance, mais aussi Ashes to Ashes. Fermez le micro, je vais recommencer.
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0: Niagara, c'était quand la ville d'or. Le duo qui a révolutionné la pop-rock made in France avec un style, un son, une esthétique très personnelle qu'on a beaucoup aimé. Et notamment grâce à ce tube sorti en 87, un petit clin d'œil au film américain Quand la ville d'or de John Huston, dans lequel joue Marilyn Monroe, idole du groupe. La suite de 100% années 80, c'est encore un tube qui a marqué cette décennie. Hein. Indochine arrive avec Tes yeux noirs, dans un instant.
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0: Ici Héro, 100% années 80. Ça continue, mais avant cela, quelques infos près de chez vous.
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2: Ici Héro partage avec vous les loisirs et les sorties dans notre département. Et l'Office de tourisme Béziers Méditerranée nous a envoyé un mail à propos d'une nouvelle façon d'explorer la ville avec le petit train des sculpteurs. C'est une visite guidée originale qui vous invite à découvrir Béziers à travers les œuvres sculptées qui font le paysage urbain bitérois. Vous êtes installé à bord du petit train et vous parcourez les rues, places et jardins de la cité qui sont transformés en véritable galerie à ciel ouvert. La visite met particulièrement à l'honneur l'école bitéroise de sculpture. Toutes les infos et réservations sont sur le site de l'Office de tourisme Béziers Méditerranée. Si chez vous, à la maison, vous organisez une manifestation, un événement culturel, une initiative aussi, et que vous voulez en entendre parler à la radio, eh bien vous nous envoyez un mail à icihero@radiofrance.com.
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0: La Dame de Haute-Savoie, c'était bien sûr Francis Cabrel.
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0: Un grand classique de Monsieur Cabrel, un bel hommage à cette fameuse amie chez qui il allait se reposer, se ressourcer loin du showbiz dans un chalet à Saint-Martin près de Salanches, dans ce beau département qu'il considère comme le plus beau du pays, exception faite bien sûr de son cher Lot-et-Garonne. Pour la suite, c'est encore de l'amour, mais en mode partage. Une invitation à s'aimer les uns les autres et à faire la fête. Un titre qui fait se lever les foules. On va s'aimer, signé Gilbert Montagnier, bien sûr.
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0: Renaud, It's Not Because You Are. Extrait de l'album Marche à l'ombre sorti en 80, un titre en franglais, sans doute le souvenir d'une fille au pair qui venait d'Angleterre. Dans ces cas-là, le mélange des deux langues est idéal pour le rapprochement. Bref, c'est du Renaud. La suite de votre soirée dès 20h, c'est la playlist de l'invité d'Émilie Mazoyer. Ce soir, Éric Emmanuel Schmitt. Mais ce sera après Michel Berger, les princes des villes qui arrivent juste après ça.
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0: Mozart dans vos oreilles ce soir pour accueillir Éric Emmanuel Schmitt qui vient de publier aux éditions Albin Michel. Juste après Dieu, il y a Papa, un roman qui raconte l'histoire des Mozart, père et fils.
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0: Salut à toutes, salut à tous et bienvenue dans Décibel. Vous le savez, c'est l'actu musicale tous les soirs entre 20h et 21h. Et puis, le week-end, on prend les chemins de traverse. Demain à 20h, ce seront les chansons préférées des auditrices et des auditeurs. Et ce soir, comme tous les samedis, c'est un invité qui vient partager avec nous ses chansons, sa playlist et aussi son actualité. Ce soir, donc, Éric Emmanuel Schmitt, notamment de l'Académie Goncourt. Ses livres traduits en 48 langues qu'atteignent des tirages vertigineux et ses pièces qui sont jouées régulièrement dans plus de 50 pays. Peut-être est-il ce soir pour la première fois DJ. Bonsoir Éric Emmanuel Schmitt.
3: Bonsoir.
0: Bienvenue dans Décibel. Je suis très contente de vous rencontrer pour la première fois. C'est un peu impressionnant. Vous savez que vous êtes un peu impressionnant.
3: Mais je ne mords pas sauf ce rendez-vous.
0: Non mais j'ai pas pris rendez-vous. C'est un Doctolib un peu spécial. Okay. Nous parlerons donc ce soir de musique, évidemment. Et de musique, il en est question dans votre nouveau roman, Juste après Dieu, il y a Papa, l'histoire des Mozart, donc père et fils. C'est pas la première fois que vous vous intéressez à Mozart. Il y a une vingtaine d'années, vous racontiez comment Mozart vous avait sauvé la vie, c'est ça ?
3: Oui, j'avais écrit Ma vie avec Mozart pour montrer comment... Pendant une dépression d'adolescence, tout d'un coup, la lumière était revenue, ou plutôt la musique, m'avait ramené dans le monde au désir de vivre, et c'était la musique de Mozart.
0: 20 ans plus tard, donc, Mozart, on va dire que dans votre roman, vous lui donnez pas forcément le très beau rôle, c'est pas un fils très loyal pour son père.
3: Mais est-ce qu'il y a des bons fils ? Je pense qu'il y a peut-être plus de bon père que de bon fils. Non, parce que être père, c'est un engagement. Être père, on choisit d'être père ou on accepte d'être père. Alors qu'on ne choisit pas d'être fils, on est forcément le fils de quelqu'un. Ouais. Et donc, c'est deux façons de s'engager dans la vie très, très différentes. Et le père a souvent un amour plus altruiste parce que ce qu'il veut, c'est le bien et la réussite de son fils. Alors que le fils a un amour assez égoïste. Il veut que son père ou sa mère se comporte comme un bon père ou une bonne mère. On part pas au même étage. Oui. Après, on peut arriver à se retrouver entre les étages. Mais au départ, on part pas dans les mêmes étages. Donc, en fait, j'ai beaucoup d'affection pour Léopold Mozart parce que je trouve que c'est un père extraordinaire qui va beaucoup souffrir ensuite de la séparation d'avec son fils. Mais j'aime d'amour Wolfgang Amadeus Mozart, qui d'ailleurs, peut-être dans ses rapports avec son père, me ressemble un peu plus. C'est-à-dire, pense à lui. Oui. D'abord, avant de penser à son père, pense à se réaliser. Et je crois que c'est dans le destin des fils, il faut qu'ils prennent de la distance par rapport à leur père, qu'ils coupent même parfois la relation avec leur père pour dire « je vais vivre ma vie et non pas celle que tu as rêvée pour moi oui. ». Et c'est là qu'on commence à être un adulte. Donc en fait, le terrible dans la relation père-fils, c'est que le fils doit à un moment... tuer symboliquement le père.
0: Tuer le père.
3: Alors que jamais un père, jamais une mère ne veut tuer symboliquement son enfant.
0: Ouais. C'est drôle que vous parliez de vous, puisque vos parents sont des sportifs,
3: oui.
0: Et vous êtes devenu un écrivain. Donc, oui. Je pense que vraiment, dans une classe d'enfants, il y a vraiment les deux gangs, les sportifs d'un côté, les intellos de l'autre. Ça, c'était une façon, oui, de vous éloigner, de vivre votre vie. Et est-ce que ça a posé, si ce n'est problème, au moins question, à votre père, de dire, mais alors, tu n'es pas comme moi, tu ne vas pas être sportif?
3: Alors, en fait... Pour eux, être sportif, c'était vraiment une vocation et ils étaient extrêmement doués puisque ma mère a été championne de France, oui. De course pendant 20 ans.
0: C'est leur carrière aussi.
3: Oui, c'est leur ouais. carrière aussi. Et en fait, moi, du coup, j'ai fait enfant beaucoup, beaucoup, beaucoup de sport. C'était une donnée qui appartenait à la vie quotidienne, beaucoup plus que tous mes camarades. Mais mes parents n'étaient pas des sportifs bornés. Ils avaient un goût énorme de la culture. Ils m'emmenaient au théâtre, à l'opéra, au concert. Il y avait énormément de livres à la maison. On écoutait des disques. Et donc, cette part-là, je l'ai plus reçue que l'autre. l'autre. Voilà. Mais ce n'était pas contre eux. Par contre, j'ai importé de leur pratique sportive certains principes. C'est-à-dire, par exemple, l'idée que si on s'entraîne, on peut repousser ses limites et devenir meilleur. Et ce qui compte, c'est de se servir du temps pour devenir meilleur. Le temps est un ami. Le temps est quelque chose qui permet de faire des progrès. Et moi, j'ai importé cet idéal d'excellence et du travail sur soi dans le temps, dans ma vie intellectuelle et artistique. Donc, en fait, je leur dois énormément. Je les ai déçus en n'étant pas sportif. Mais ils étaient assez fiers quand même du fait que j'avais bien reçu d'eux et le goût des arts et les impératifs du sport sans faire de sport.
0: Et la discipline sportive s'applique également dans la préparation de Décibel. Éric-Emmanuel Schmitt a été parfait de nous envoyer une liste de chansons à partager avec vous ce soir. La première, faut-il la présenter ? Allez, juste pour le plaisir. Un homme heureux, William Scheller, en solitaire, juste avec son piano.

0: Scheller en solitaire, cet album live sorti en 1991. Je pense toujours aux quelques dizaines de vénards qui étaient dans la petite salle du studio d'Avou pour entendre William Scheller interpréter ses titres. C'est donc son troisième album live, mais c'est surtout l'album qui a sonné la renaissance de William Scheller et le retour d'amour du public français. Est-ce que c'est important pour vous la musique, Eric Emmanuel Schmitt, dans la vie tous les jours?
1: Ah oui, pas de journée sans musique, impossible. Je peux éventuellement ne pas lire, éventuellement ne pas écrire, bon, difficilement, mais alors impossible d'avoir une journée sans musique, bien sûr.
0: On parlait tout à l'heure de Mozart et de sa musique qui vous a sauvé la vie à l'adolescence, qui vous a redonné le goût de vivre, plutôt. Est-ce que des musiques moins savantes aussi vous touchent et
1: oui,
0: vous transportent?
1: Oui, là, par exemple,
0: Scheller.
1: Scheller, bon, enfin, en même temps, c'est assez savant,
0: oui.
1: Si on regarde le détail des harmonies, etc. etc.
0: C'est vrai.
1: Non, pour moi, il faut que la musique ait un caractère d'évidence, qu'elle soit savante ou pas savante. Parce que Mozart, c'est très savant, c'est le musicien le plus savant de son époque, parce qu'il est surentraîné très jeune, et en même temps, c'est évident, c'est la clarté du génie, quoi.
0: Ah
1: c'est...
0: oui, première écoute, on sait ce que ça nous fait.
1: Exactement, et c'est inépuisable.
0: Oui, c'est vrai.
1: Parce que c'est ça, les grandes œuvres. Non, j'ai besoin, la musique me recentre. La musique, à la fois, elle me débarrasse de moi-même, puisque écouter, c'est faire le vide de soi en soi. Donc, c'est une belle expérience d'être débarrassé de soi, à certains moments. Quand soi, ce n'est que des soucis, des responsabilités pesantes, des agacements, etc. Ouais. Donc, je me débarrasse de ça pour être dans un univers où tout d'un coup l'harmonie et la beauté des sons comptent. Et puis après, je me rejoins plus. Une fois que je me suis débarrassé de moi-même, je vais me rejoindre plus profondément. C'est-à-dire, je vais retourner à l'essentiel, ce qui compte, les gens que j'aime, les choses importantes que j'ai à faire, faire attention à la lumière qui m'entoure, etc. Ce sont des purges spirituelles.
0: Donc impossible d'écouter de la musique en écrivant, si
1: impossible.
0: Je vous suis. En revanche, plutôt chouette d'écrire après avoir écouté de la musique.
1: Ah oui, parce qu'elle vous conduit quelque part.
0: Oui.
1: Elle vous conduit vers un lieu de vérité qui est une part de vous-même. Bien sûr, elle met en condition.
0: Alors,
1: mieux que la drogue.
0: Ah, notez-le les jeunes qui nous écrivaient. Eric Emmanuel Schmitt s'est testé et approuvé, la musique c'est mieux que la drogue. Juste après Dieu, il y a papa, c'est votre nouveau roman qui raconte donc cette relation père-fils chez les Mozart. Alors je suis allée fouiller un petit peu dans les grands tubes de la chanson française, les pères et les fils. Il y a les pères qui s'adressent à leurs fils. Pascal Obispo chante Millésime quand il devient papa. Dieu.

0: Il y a aussi Daniel Guichard, là c'est le fils qui parle de son père. Et la chanson c'est Mon Vieux.
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0: Et plus joyeux, les Toulousains Big Flo et Oli qui parlent de leur papa.

0: papa.
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0: Big Flo et Oli, papa. Alors c'est très joli, d'autant plus que le père de Big Flo et Oli vient d'Amérique du Sud. Il est venu en France pour devenir chanteur, musicien de salsa. Et alors eux deviennent des stars, lui n'est pas devenu une star. Donc maintenant, les fans de Big Flo et Oli aiment écouter la musique du papa. Voilà, l'histoire est belle.
1: C'est bien. Belle transmission.
0: Jolie transmission. Et donc évidemment, oui, ça m'a fait penser à votre roman.
1: Oui, parce que Léopold Mozart, le père de Wolfgang Amadeus Mozart, je lui fais lire dans le livre, je suis un compositeur médiocre, je n'ai réussi qu'un seul chef-d'œuvre, Wolfgang.
0: Ouais.
1: Son chef-d'œuvre, c'est son fils.
0: Oh, c'est beau, hein, c'est beau. Alors vous aussi, vous êtes devenu papa.
1: Oui.
0: Alors, ça aussi, j'imagine que...
1: Alors moi, je suis convaincu d'avoir fait deux chefs-d'œuvre. Hein.
0: Bravo.
1: Je vous dis tout de suite.
0: Des disques d'or.
1: Oui, je suis un papa tardif, mais tellement heureux et tellement disponible et attentif, ce que je n'aurais peut-être pas été plus jeune.
0: Ouais.
1: Jamais de ma vie, je n'ai senti cela, sauf quand j'étais auprès de ma mère. Quand j'étais auprès de ma mère, que j'ai adoré plus que tout, j'avais le sentiment d'être au centre du monde. Et quand ma fille est arrivée, je l'ai prise dans mes bras, et je me dis, ça y est, je suis de nouveau au centre du monde. Et elle pense la même chose.
0: Waouh, vous verrez quand elle se mettra à écouter la bande originale de La Reine des Neiges, on en reparlera. Éric Emmanuel Schmitt, pour le moment, c'est encore nous qui choisissons la musique. Edith de Préto, alors ça c'est un artiste que vous aimez
1: que
0: beaucoup, vous aimez sa voix, il a un timbre hyper particulier, on adore ou on déteste.
1: Hein. Ah oui, mais moi j'adore, il a un timbre, il donne un poids à chaque mot, c'est coloré de sentiments, c'est surprenant. En fait, il a rien... qui correspond au canon d'emblée de la séduction.
0: Oui.
1: Et du coup, sa séduction est encore plus puissante que les autres parce qu'il nous prend par surprise.
0: C'est tellement bien dit, mais c'est ça. Écoutez, Éric Emmanuel Schmitt, il a le sens de la formule. Alors la chanson Kid, si vous ne la connaissez pas, les amis, on va l'écouter, puis après on fera un petit débrief ensemble. Tout le début de la chanson, c'est le père qui parle à son fils. Le père veut un fils viril, veut un fils puissant, veut un fils très masculin avec tout un tas de détails qui mènent dans la masculinité que vous entendrez dans les paroles de la chanson. Et puis à la fin, Edith de Préto reprend sa voix et dit « mais moi, mais moi » et il lui répond.

0: Guide, un dialogue père-fils particulièrement gratiné. Éric Emmanuel Schmitt, ça vous fait aimer encore plus Eddie de Préto.
1: Ah oui, vraiment, il est toujours surprenant, intense, profond. C'est vraiment... Il a aussi, lui, un caractère d'évidence. Et si vous ouvrez l'oreille ou si vous le regardez, ça y est, vous entrez dans... Parfois dans ses douleurs, dans ses souffrances, et en même temps dans sa force, parce qu'elle a finalement la réponse du fils, elle est plus forte que la déclaration viriloïde du père.
0: C'est vrai.
1: Donc la vraie force, elle n'est pas là où on l'attend, et dans les clichés de la force. J'adore.
0: Kid Eddie de Préto. Alors on poursuit avec un souvenir très très chouette des Jeux Olympiques Paris 2024. Mmh. Comment vous l'avez vu, vous, Céline? C'est à la télé, vous étiez sur place?
1: Moi, j'étais à la télévision, j'étais en Belgique. J'étais ému par cette cérémonie. Et puis, alors, quand on savait pas exactement si elle chanterait, si elle chanterait pas, etc. Et tout d'un coup, cette tour Eiffel majestueuse, elle, au premier étage, parlant à Paris sous la pluie, enfin, une image absurde.
0: C'est vrai.
1: Et dans cet absurde, elle met de la grandeur, elle met du drame, elle met du poids. Enfin voilà, c'est une image surréaliste et c'est gravé dans nos mémoires pour toujours.
0: Vous irez la voir en concert à la rentrée?
1: Oui.
0: Vous avez eu vos places?
1: Non, j'ai mes introductions.
0: Bravo, bravo, j'en attendais pas moins de vous. L'hymne à l'amour, à la radio, là c'est pour tout le monde. Et les concerts, c'est pour ceux qui ont des billets. Ou le bras long.

0: Céline Dion live à la Tour Eiffel pour la cérémonie d'ouverture des JO Paris 2024. Grand souvenir, merci.
1: C'est prodigieux de chanter comme ça.
0: C'est vrai. Vous chantez du Céline Dion sous la douche ou pas? Ou au karaoké?
1: Seule ma douche pourra vous répondre.
0: Je prends rendez-vous immédiatement. Je veux savoir. Vous écoutez ici et en ce samedi soir, on écoute les chansons préférées d'Éric Emmanuel Schmitt. À tout de suite. 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
0: Et ce soir, notre invité, c'est Éric Emmanuel Schmitt. Il écrit des romans, des essais, des pièces de théâtre aussi. Et ça vous fait voyager partout dans le monde, cet immense succès international. Là, vous revenez de Chine. Oui. Le prochain voyage, c'est où? Vous savez déjà ou pas?
1: J'étais en Bulgarie et la semaine prochaine, je serai en Croatie.
0: Oh là là.
1: Oui, les livres sortent partout, les pièces sont jouées, et moi j'en profite. C'est extraordinaire d'arriver dans un pays et de rencontrer immédiatement des artistes, des metteurs en scène, des comédiens, des journalistes, etc. J'ai un concentré de ce que peut être un pays à travers ses intellectuels et ses artistes. C'est formidable.
0: Et ça vous fait aimer encore plus ou ça vous fait questionner votre amour pour la France et la Belgique, puisque ce sont vos deux pays?
1: Moi, je me suis rendu compte à l'étranger que j'étais perçu comme un auteur français, avec des qualités qu'ici on oublie finalement, parce qu'on fait toujours du French bashing.
0: Toujours, notre spécialité.
1: Mais c'est-à-dire ce mélange de légèreté et de profondeur, très 18e siècle en fait. C'est resté comme une empreinte à l'étranger. Et puis cette... ce goût des histoires, mais en même temps avec un goût de la légèreté, ça leur semble extrêmement français. Or, quand on est en France et qu'on dit ça, personne n'a l'impression que c'est français, quoi. Les gens prennent des pauses pour dire « moi je suis profond, moi je suis intelligent, moi je suis ceci, moi je suis cela
0: ». Éric Emmanuel Schmitt, vous parlez de Mozart, de son père, de leur histoire, de l'enfance de Mozart, après la mort du père dans votre nouveau roman, juste après Dieu, il y a papa. Qu'en ont pensé les Autrichiens qui sont très protecteurs avec Mozart?
1: Ah, il n'est pas encore paru en Allemagne, le livre, ça sera l'année prochaine.
0: Ni en Allemagne, ni en Autriche.
1: Non, mais ça... Ah, bah, attendez, il vient de sortir. Hein.
0: Oui, je sais, mais moi je pensais que vous aviez des sorties mondiales comme Metallica.
1: En fait, j'ai eu parfois des sorties mondiales. Oui, hein. Par exemple, ma vie avec Mozart a été une sortie mondiale.
0: Ouais.
1: Mais là, on n'a pas eu le temps parce que j'ai fait le texte que cet été. Donc, on n'a pas eu le temps En fait, il faut que je donne le texte très en avance pour qu'on fasse des sorties mondiales.
0: Oui, parce qu'il faut que les traducteurs travaillent tous en même temps.
1: Dans les 6 mois, il y a un an, ça va sortir partout. Mais dans les 6 mois, il y a un an.
0: Mais j'imagine, oui, que vous attendez avec impatience ce moment-là.
1: Oui, parce que ma vie avec Mozart, autre livre que j'avais écrit sur Mozart, Mein Leben mit Mozart.
0: Sehr schön.
1: Avait été un gros succès, une grosse erfure. Et donc, j'espère qu'ils vont bien recevoir aussi celui-là.
0: Éric Emmanuel Schmitt, on se replonge dans les chansons que vous avez choisies pour nous ce soir. Alors, la dernière qu'on a écoutée, c'est une performance vocale incroyable. Céline Dion qui chante l'hymne à l'amour. Là, c'est tout à fait différent. C'est la bande originale des Choses de la vie. Mmh. Un film avec Romy Schneider et Michel Piccoli. C'est la chanson d'Hélène. Donc, ce qui nous prouve que vous avez retrouver un goût pour les grandes voix, mais aussi
1: les voix fragiles.
0: Pour les voix, oui, plus fragiles.
1: Non, mais c'est surtout que je suis fou de Romy Schneider. Oh. Comment ne pas être bouleversé par cette femme, par sa beauté, par sa fragilité, par son rayonnement, par sa lumière.
0: Et vous l'avez découverte avec quoi, vous vous souvenez? Sissi Impératrice, quand vous
1: étiez petit. Non, bah, c'est pas mon truc, Sissi.
0: Non,
1: non. C'était d'emblée les films de Sautet que j'adore.
0: Ah oui, d'accord.
1: Particulièrement le film où elle aime deux hommes, C'est mon temps et comment ça s'appelle,
0: César et Rosalie.
1: Mais je le revois encore. Ouais. Et à chaque fois, je le trouve plus profond, ce film.
0: Il est incroyable.
1: Il est tellement beau, ce film. Et tellement... Il indique tellement ce que pourrait être le chemin de la liberté amoureuse. Donc, j'aime beaucoup.
0: La chanson d'Hélène, vous allez entendre la voix fragile, oui, et forte, à la fois, de Romy Schneider.

0: Chanson d'Hélène, musique de Philippe Sard et paroles de Jean-Loup Dabadie. Vous teniez Éric Emmanuel Schmitt à ce qu'on cite Jean-Loup Dabadie.
1: Oui, parce que c'est un écrivain merveilleux. Regarde, pour dire la fin d'un amour, je regarde le soir tomber dans les miroirs. C'est magnifique, c'est tout simple. Et l'amour sans amitié, c'est ce qui a condamné cet amour, c'était un amour sans amitié. Enfin, voilà, c'est en trois mots.
0: Comment... C'est ça qui est très fort.
1: Oui, voilà. C'est du grand art, l'air de rien.
0: Ouais, les grands paroliers.
1: Ouais.
0: C'est ça, les choses de la vie. Film de Claude Sautet, sorti en 1970, mais que vous pouvez voir quand vous voulez maintenant, avec la magie des plateformes de streaming. Vous avez déjà écrit des chansons ?
1: J'en ai écrit une. J'aimerais bien en écrire.
0: Ouais,
1: hein. En fait, je viens d'en écrire une. C'était un cadeau extraordinaire de Michel Legrand. Parce que j'ai été ami avec Michel Legrand et il a écrit la musique de mon deuxième film, Oscar et la Dame Rose. Et en fait, Macha...
0: Macha Merrill, son épouse. Ouais.
1: M'a appelé en disant, tu sais que, voilà, il y a des musiques de lui qui n'ont pas eu de parole, on n'a pas eu le temps de les faire. Et il a pensé à plusieurs écrivains et il y en a une qui est pour toi. Et je lui dis, pourquoi elle est pour moi? Il me dit, bah d'abord parce qu'il voulait qu'elle retourne en Belgique parce qu'il l'avait fait pour Jacques Brel.
0: Oh.
1: Et Jacques Brel est mort avant d'avoir mis des mots sur cette musique. Donc il dit, ça va retourner en Belgique. Puis il me dit, et puis tu verras, elle est tellement compliquée que... Il n'y a que toi qui peux le faire, parce que moi je suis musicien, je sais lire la musique, etc., etc. Et donc voilà, j'ai écrit une deuxième chanson et j'espère bien qu'on va faire cet album à plusieurs écrivains, des grandes chansons.
0: De Michel Legrand.
1: De Michel Legrand, qu'il n'aura pas entendu, mais qu'il aura écrit.
0: Et vous choisirez l'interprète de la chanson dont vous avez signé le texte ou pas?
1: Je pense qu'on va le choisir ensemble avec Macha.
0: Oh, j'ai hâte. Oh, ça c'est un projet extrêmement séduisant. Aurel San est dans la liste des chansons que vous avez choisies, Éric Emmanuel Schmitt.
1: Bêtement, je ne sais pas pourquoi, j'avais une attitude un peu hostile par rapport au rap, parce que, sans doute une question de génération.
0: Ouais.
1: Et puis, quelqu'un m'a fait écouter plusieurs artistes, et alors Aurel San, c'est celui qui m'a le plus séduit, il y en a d'autres qui m'ont séduit, c'est celui qui m'a le plus séduit, parce que je me disais, ça y est, on retrouve la chanson à texte, et je me réjouis de son succès.

0: dans la vie d'Orelsan, de la maternelle à son mariage, la quête. Et évidemment, il y a une phrase clé dans cette chanson, Eric Emmanuel Schmitt, une expression très importante, c'est « mon père est fier ».
1: Oui.
0: Ah, parce qu'on fait tout ça, on arrive finalement au jour où il se marie, et son frère filme, et sa sœur anime le mariage, et son père est fier. La fierté du père pour son fils, la loyauté du fils pour son père, ça c'est au cœur de votre nouveau roman, oui. Juste après Dieu, il y a papa. Voilà, le père de Mozart est très fier de son fils qui était en adoration, en admiration devant son père, finit par se rendre compte que c'est juste un humain.
1: Et puis, c'est le destin de voilà, tous les fils et tous les pères.
0: Plus être vraiment très, très loyal. Je parle de la loyauté parce qu'il y a un autre personnage dont on n'a pas parlé dans votre livre. C'est la sœur.
1: Ah oui, Nannerle.
0: Nannerle, qui, elle, mériterait des merci et des bisous et des compliments parce qu'elle, elle reste avec le père. Alors oui, qu'elle aurait pu se barrer avec un beau militaire et faire un beau mariage. Elle est restée avec Léopold Mozart pour s'occuper de lui. Et Wolfi, lui, il est parti.
1: Il est parti.
0: Mais c'est Wolfi qu'on aime.
1: Oui, parce que oui, lui, il a eu l'audace de partir, l'affirmation de sa liberté pour créer tout ce qu'il voulait créer. Il fallait qu'il quitte Salzbourg et ce poste chez le prince archevêque de Salzbourg. Elle a été élevée d'une façon très ambiguë, c'est-à-dire d'un côté elle a eu l'accès à la grande culture, oui, et elle est une virtuose, elle est une grande musicienne, etc. Mais d'un autre côté, à 18-20 ans, elle doit suivre le destin des femmes, rentrer dans l'ordre. Et elle rentrer dans l'ordre, c'est quoi? Au moment où elle pourrait quitter la maison, Madame Mozart, la femme de Léopold, la maman de Nannerle et de Wolfgang, meurt à Paris, ici dans le quartier des Halles. Et du coup, elle se sacrifie.
0: Oui.
1: Ça, la dimension sacrificielle des femmes était inscrite

0: si difficile de l'aimer lui. Et en même temps, il n'y a qu'une chose qui l'intéresse, c'est l'aimer lui et être aimé de lui.
1: Juste après Dieu, il y a papa. Je vous recommande la lecture de ce roman d'Éric Emmanuel Schmitt, donc ici en France aux éditions Albin Michel, et sinon partout dans le monde si vous nous écoutez sur internet, même sur une île reculée, forcément le libraire le plus proche aura le livre à un moment ou à un autre. Et oui, évidemment, ça parle de la famille Mozart, mais ça parle de nos familles nous aussi. Je trouve vraiment que voilà, on se reconnaît. Alors vous verrez bien dans quel personnage vous vous reconnaissez. Après, vous ferez votre autocritique. À la maison. On va écouter Santa maintenant.
0: Oui.
1: Santa qui avait commencé sa carrière en chantant en anglais de l'électropop avec le groupe iPhone. Là, elle est en solo. C'est un piano-voix. Tout à l'heure, on a commencé avec William Scheller en piano-voix. Là, Santa, c'est la même chose.
0: J'aime bien le piano-voix.
1: C'est vrai, ça vous plaît. Vous jouez du piano?
0: Oui, oui, je joue du piano. Oui. Mais j'aime bien le piano-voix parce que tout d'un coup, c'est comme si on avait la vérité de quelqu'un. Il est tout nu. La voix, elle est toute nue avec le piano. Et on entend si c'est sincère ou si c'est pas sincère, si c'est juste ou si c'est pas juste. C'est comme une confidence. Il n'y a pas tout l'apparat du studio, de l'habillage sonore, etc. Donc c'est une épreuve de vérité. Et cette Santa me fascine par sa force de caractère. Bon, j'ai fait une émission de télévision avec elle qui m'a permis le week-end à la campagne. Donc, donc j'ai passé du temps avec elle, donc je la connais. Et elle me fascine par d'abord ses dons et ensuite sa force d'affirmation d'elle-même. Moi, j'adore les femmes fortes. Je sais pas pourquoi. Parce que c'est souvent une force qui qu'on n'attend pas d'elle et qui est. Il a fallu longtemps qu'elle soit plus forte que les hommes pour pouvoir être forte. Là, on n'en est plus tout à fait là, mais la force continue à me fasciner.
1: Santa. Popcorn salé qui figure donc en belle place dans la liste des chansons choisies pour vous ce soir par Éric Emmanuel Schmitt.

0: la voix toute nue de Santa, Popcorn Salé. Juste avant qu'on écoute la chanson, Eric Emmanuel Schmidt, vous nous disiez à quel point vous aimiez les femmes fortes. Est-ce que c'est pour ça que c'est Madame de Sévigné qui sera à l'honneur de la 30e édition du Festival de la Correspondance de Grignan, dont vous êtes le directeur artistique et le président?
1: Oui, j'ai ce bonheur depuis plusieurs années de diriger ce festival unique en France, le Festival de la Correspondance, qui est à Grignan. Pourquoi? Parce que Madame de Sévigné écrivait des lettres à sa fille adorée qui avait épousé le seigneur de Grignan. Et elle est enterrée à Grignan.
0: Et c'est dans la Drôme provençale, c'est trop beau. C'est magnifique.
1: C'est un magnifique village entouré de champs de lavande. C'est absolument magique comme endroit. Et on lit les grandes correspondances dans la cour du château. Des grands comédiens et comédiennes viennent les lire. Et dans la journée, il y a des cafés littéraires. Alors, il se trouve que cette année, c'est le quadricentenaire de Madame de Sévigné.
2: Wow.
1: Et donc, voilà, le Festival de la Correspondance prendra un thème très sévigné, puisqu'il y a toujours un thème chaque année, c'est la correspondance comme miroir d'une époque, miroir des mœurs d'un temps. Donc, il y aura des correspondances de Madame de Sévigné, mais il y aura aussi plein d'autres correspondances. Claire Kem viendra lire la correspondance de Madame de Pompadour. Il y aura la correspondance de Stephen Zweig avec Romain Rolland, la correspondance de Jean Zay, la correspondance de Georges Sand avec Alexandre Dumas, ces deux-là, c'est ça sera Macha Méry, les Francis Perrin qui viendront les lire. Enfin, il y aura plein de choses magnifiques pendant une semaine et surtout une ouverture dans la cour du château avec un opéra qui n'est plus joué depuis deux siècles et qui s'appelle Ninon chez Madame de Sévigné. Et qui donc fait rencontrer ces deux femmes spirituelles qui étaient Madame de Sévignan et Ninon de l'Enclos. Et on va redécouvrir cet opéra le soir de l'ouverture. Et puis, comme il y a une tradition depuis que je dirige ce festival, c'est qu'à chaque fois, l'ouverture, ça c'est la pré-ouverture, mais l'ouverture c'est une correspondance moderne, écrite par deux contemporains. Et donc, cette année, je m'y suis collé.
0: Ah, vous avez écrit à qui?
1: Voilà, j'ai écrit à un jeune homme que je trouve absolument brillant, qui s'appelle Nathan Devers, qui est philosophe, écrivain, etc. C'est moi, avec 40 ans de moins, puisqu'il a fait Normal Sup, comme moi, la rue
0: Même
1: Dume,
0: parcours,
1: agrégé de philo, et puis s'exprimant à la fois dans la fiction et dans l'essai. Et depuis des mois, on échange une correspondance sur le thème « Aimer son époque ou pas ».
0: Oh, c'est vertigineux.
1: Oui, comme vous dites.
0: Eh bien, si vous avez envie de célébrer l'art des belles lettres que l'on s'écrit, que l'on reçoit, l'art épistolaire, donc rendez-vous à Grignan, au Festival de la Correspondance, c'est la 30e édition, et c'est du 6 au 11 juillet, présidé donc par Eric Emmanuel Schmidt. Alors, quand on ne peut pas s'écrire, parce que on n'ose pas, parce que on n'est plus ensemble, parfois on s'écrit des chansons. Oui. C'est ce que Véronique Sanson a fait après sa séparation avec Michel Berger. Ils sont passés des messages par chansons interposées pendant des années. Eux, si une correspondance existait, une correspondance secrète, ce serait dingue de tomber dessus. Je pense que ce serait magnifique.
1: Oui, je ne sais pas d'ailleurs si elle existe.
0: Je crois pas.
1: Ce que dit
0: Sanson, c'est qu'elle, elle a plus jamais, elle l'a quitté quand même assez
1: brutalement.
0: Donc elle a jamais osé revenir, mais qu'elle lui envoyait des messages par chansons. Je crois qu'il ne reste que les chansons.
1: Bah, c'est-à-dire que je pense que leur relation vivait en générant toutes ces chansons. Donc ils ont su faire quelque chose et de leur amour et de leur séparation. Bravo. Mais ça, c'est le propre des artistes.
0: C'est ça, ils sont trop forts. On va écouter une chanson des tout débuts de Véronique Sanson et elle s'appelle Amoureuse.

0: débuts, quel début de Véronique Sanson avec Amoureuse. Alors au contraire, nous c'est la fin, Eric Emmanuel Schmitt, la fin de cette heure passée ensemble. Merci, hein, vraiment.
1: C'est un plaisir.
0: Ah, j'ai adoré. Je recommande à tout le monde la lecture de Juste après Dieu, Il y a papa, votre nouveau roman chez Albin Michel. On attend de pied ferme cette chanson avec la musique de Michel Legrand. Ah, j'espère que ça arrivera dans les mois qui viennent, ou allez, 2027, qui n'est pas que l'élection présidentielle. Moi, je voudrais qu'il y ait autre chose comme actualité.
1: Alors, on le souhaite tous.
0: Voilà, hein, un petit peu de musique, ça nous fera plaisir. Et vous nous avez soignés pour votre départ. Vous avez fait une belle entrée, vous allez faire une sortie fracassante. Jean Ferrat chante les mots d'Aragon. Que serais-je sans toi ? Pourquoi avez-vous
1: choisi ? C'est tellement bouleversant, ce poème, d'abord.
0: Oui.
1: D'Aragon, parce que serais-je sans toi qui vint à ma rencontre ? C'est-à-dire ce chant d'amour d'Aragon, c'est pour Elsa, qui est comme le foyer essentiel de sa vie, quoi. C'est moi, je ne crois qu'à ça, aux rencontres qui changent les vies. Moi, j'ai eu le bonheur d'avoir des rencontres qui ont donné une structure à ma vie. Et évidemment, la rencontre amoureuse, c'est la plus importante. Voilà, on se pose plein de questions et puis tout d'un coup on a la réponse. La réponse, c'est la rencontre d'un être qu'on aime et puis surtout qu'on consente à aimer, parce que c'est ce qui est très beau dans le poème d'Aragon, c'est cet amour, il se présente mais il lui dit oui. Tellement, moi je me bats beaucoup avec mes neveux, avec la génération qui a autour de 30 ans. Je leur dis, mais engagez-vous. Et ils ont un grand problème à l'engagement. Ils réfléchissent comme des consommateurs qui font une étude de marché. Non, c'est voilà, il faut consentir à aimer. Il faut accepter de ne plus être la première personne, mais la deuxième, et de s'engager.
0: Consentir à aimer, quel beau slogan. Eric Emmanuel Schmitt, président, merci d'être venu nous voir. À très bientôt.
1: Avec plaisir.

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0: Notre invité de ce soir nous a gâté, Eric Emmanuel Schmitt. C'était un bonheur de passer une heure avec lui. Et avec vous aussi, les amis, merci d'avoir écouté Décibel. Merci à l'équipe de l'émission, Iris Guitoni, Christophe Hulens, Elodie Biancamaria, Franck Moilier et Elorie Roussillon. Je vous retrouve demain à 20h pour peut-être la meilleure émission de la semaine, hein, les chansons préférées des auditrices et des auditeurs.
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0: C'est une rencontre dans un avion qui donne naissance à la chanson « Et maintenant » de Gilbert Bécaud.
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0: En 1961, sur un vol Paris-Nice, Gilbert Bécaud rencontre l'actrice Helga Andersson qui se rend chez son fiancé. Le lendemain, sur le vol retour, l'actrice est anéantie. Elle vient de rompre. Émue, Bécaud l'invite chez lui. Alors qu'elle s'appuie au piano, elle murmure la phrase qui deviendra le point de départ de la chanson « Et maintenant, qu'est-ce que je vais faire ?» Bécaud contacte immédiatement Pierre Delanoë qui écrit le texte dans la journée.

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0: Stéphanie Hackette, Amour charnel, un coup de cœur ici au Auxerre. 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

0: C'est l'un des plus grands succès de 1985. Et pourtant, Jean-Jacques Goldman a failli jeter à la poubelle le titre « Je marche seul ».
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0: Jean-Jacques Goldman n'était pas satisfait du rendu. Perfectionniste à l'extrême, il écrit « Diversion » avant de capturer ce moment de trop-plein où l'on claque la porte pour retrouver la paix.

0: plus qu'une balade urbaine, cette chanson devient sa déclaration d'indépendance. Une manière de dire qu'au sommet de la gloire, il garde sa liberté intérieure. Un exutoire devenu un hymne à la solitude choisie.
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3: Christophe, les mots bleus, la chanson préférée de Zao de Sagazan.
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5: On aime la lenteur chez les Sagazans. Je vous invite à vous détendre dans votre canapé ou sur votre lit pour écouter une des plus belles chansons de la chanson française.

0: paroles aussi belles que la mélodie, aussi belles que la prod, c'est quand même assez rare. Merci beaucoup, Christophe. Immobile d'une
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1: L'artiste toulousain Pascal Zenou, tout comme toi. Danger.

Pascal Zonou fait vibrer Toulouse avec une pop élégante et habitée où chaque note raconte une émotion vraie. Entre énergie brute et mélodie ciselée, Pascal Zonou signe une musique qui vous attrape dès la première écoute et ne vous lâche plus.

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2: Alors, ah là là là là, notre petite Lydia, il paraît qu'un jour, une seule fois dans ta vie, tu as fait du ski. Pour faire, enfin, à la montagne, pour faire du ski. Parce que oui, ça a été une expérience très dure. Hein. Tu t'es totalement fait tirer par le tire-fesse, t'as pas pu rester debout. Donc tu t'es fait tirer par le tire-fesse, et puis t'as descendu toute une piste noire sur les fesses. Qu'est-ce qui s'est passé ?
3: Bah, j'étais avec ma fille, c'est la première fois qu'on y allait, donc j'avais 45 ans. Et j'étais avec ma fille, elle me fait monter sur un télésiège, du coup, et arrivé en haut, on s'aperçoit que pour redescendre, c'était une piste noire. Donc moi, j'en avais jamais fait, j'ai dit, je descends sur les fesses.
2: Eh ben oui, mais tu t'es quand même, du coup, cassé le coccyx parce que t'es tombé sur une plaque de glace.
3: C'est en arrivant au bar, on devait aller boire un chocolat chaud, il y avait une plaque de glace que j'ai pas vue et je me suis vautrée.
2: Aïe, aïe, aïe.
3: Et j'ai cassé deux bâtons de ski pendant la semaine.
2: Oh là là là là là là, oui, non, donc là on est sur... t'as jamais refait de ski en fait.
4: Non mais faut pas insister.
3: Non, je suis jamais retournée à la neige, non.
2: Ah mais en même temps...
4: C'est mieux.
2: Bah oui, si quand y vas tu te casses le coccyx et tu pètes les bâtons, c'est pas bien, on n'est pas... Bon. Par contre, t'as adoré la tour de l'enfer de Disney. Ça, tu t'as...
3: Ah ouais.
2: Ah là, tu t'es régalé là.
3: Ah ouais. Ouais. Ah ouais. Mes enfants m'ont offert ça c'était mon Noël, là. Donc j'étais avec mon gars et ma fille, tous les trois.
2: Oh.
3: Ils m'ont offert un week-end là-bas, j'avais jamais été, c'était mon rêve d'y aller. J'ai pris mon courage à deux mains, j'ai dit, si tu te ramènes dans 10 ans, tu vas peut-être faire un AVC. Donc là, j'en ai profité, j'ai tout fait tant que j'ai pu. Et je suis rentrée vidée, mais hyper contente, avec des très bons souvenirs. Et j'ai pu voir le spectacle de la Reine des Neiges qui venait juste d'ouvrir. Et...
2: Je ne mentirai plus jamais.
4: Ça toute la journée encore.
2: C'est pour. Alors, je sais que c'est la Saint-Éric, mais un auditeur du Poitou nous a appelé pour nous dire vous êtes bien gentil, mais c'est aussi la Saint-Corinne.
4: Non, je ne partage pas, madame.
2: Bonne fête à toutes.
4: Saint-Éric aujourd'hui.
2: Corinne. Alors.
4: Ouais, bonne fête, Corinne.
2: Bonne fête, Éric. Bonne fête, Corinne.
4: Ouais.
2: Alors, ma petite Lydia, c'est la question à choix multiples. Je vais te poser la question, te proposer des réponses, et puis tu me donneras, après les 10 secondes, ta réponse, ton choix. Et tiens, je t'emmène. Hop.
4: Douchka ?
2: Ah non, c'est Karin Schell. C'est Karin Schell. Alors, écoutez bien, aujourd'hui, lundi 18 mai, c'est la Saint-Éric, c'est la Sainte-Corinne, mais c'est aussi le début du tournoi de Roland-Garros. J'embrasse Benoît Paire qui va démarrer le tournoi. Alors, écoute-moi bien, à toi de me dire, alors, vraiment, de quoi est principalement composée la terre battue des courts de tennis ? De sable rouge, de briques pilées, de roches volcaniques